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7: Plus de 648 millions de voyages interrégionaux ont été effectués pendant les congés de la fête des Pas de Dragon, qui ont eu lieu du 19 au 21 juin dernier, d'après des données officielles publiées lundi. Le transport routier a représenté la plus grande part de ces déplacements, avec environ 590 millions de voyages. Les voyages de passagers par chemin de fer ont totalisé près de 50 millions, tandis que le nombre de passagers transportés par voie navigable s'est élevé à 2,7 millions. Les compagnies aériennes ont assuré environ 5,7 millions de trajets de passagers au cours de cette même période. La Chine a enregistré environ 6,7 millions de voyages transfrontaliers au cours des trois jours de vacances de la fête des Pas de Dragon, soit une hausse de 13% par rapport à l'année précédente. Parmi les voyageurs étrangers qui sont entrés en Chine, 266 000 ont été admis dans le cadre de la politique d'exemption de visa du pays, soit une augmentation de 15% par rapport à l'année précédente. En février de cette année, la Chine avait étendu son régime unilatéral d'exemption de visa aux ressortissants de 50 pays. Le marché chinois de la consommation a maintenu sa stabilité pendant les congés de la fête des Pas de Dragon, a annoncé dimanche le ministère du Commerce. Au cours de ces trois jours fériés, la fréquentation et le chiffre d'affaires dans 78 rues piétonnes et quartiers commerciaux clés suivis par le ministère ont augmenté respectivement de 4% et 3,5% en glissement annuel. Après 6 ans d'interruption, la compagnie China Eastern Airlines a repris lundi sa liaison directe entre Shanghai et Stockholm, capitale suédoise, avec l'arrivée en soirée d'un Airbus A330 à l'aéroport de Stockholm-Arlanda. La compagnie aérienne a indiqué que cette liaison serait assurée 3 fois par semaine, les lundis, jeudis et samedis. Suite à l'épidémie d'Ebola, la Chine a offert une assistance humanitaire d'urgence à la République démocratique du Congo RDC et à l'Union africaine par l'envoi des experts médicaux ainsi que des médicaments et du matériel de lutte contre l'épidémie nécessaire d'urgence à la RDC. À ce jour, environ 1000 membres du personnel médical luttent contre Ebola aux côtés des populations africaines, a annoncé lundi le ministère chinois des Affaires étrangères. Un rapport intitulé « Les 10 technologies émergentes majeures en 2026 » a été présenté lors du Forum d'aide de Davos 2026, tenu dernièrement à Dalian dans le nord-est de la Chine. Ce rapport recense les technologies clés les plus susceptibles de façonner l'industrie, les politiques et la société au cours des 5 prochaines années. Ces technologies vont des énergies propres de nouvelle génération à l'IA et aux technologies quantiques, en passant par les matériaux de pointe et la biotechnologie. Lors de la 10e édition de VivaTech, les entreprises chinoises, présentes seules ou en délégation, abordent une nouvelle dimension à cet événement où les applications concrètes de l'IA occupent une place croissante. L'Envision Group a présenté ses parcs industriels zéro carbone, ses centres de calcul énergétique intelligents, ses systèmes de stockage et ses éoliennes pilotées par l'IA. Tencent Cloud a mis l'accent sur une autre préoccupation au cœur des débats européens, la souveraineté numérique. Le groupe a exposé à VivaTech ses offres d'IA, d'infrastructures cloud, de cloud privé et de solutions numériques sectorielles. En marge du salon, Hangzhou Expo Group a également signé un accord de coopération avec Vivatech afin de renforcer les échanges et préparer de futurs partenariats. Dans le cadre de ces efforts plus larges pour faire progresser l'initiative IA+, la Chine a publié un ensemble de lignes directrices visant à promouvoir l'application réglementée et le développement innovant des agents d'IA. Les lignes directrices stipulent que le développement des agents d'IA doit respecter les principes de sécurité et de contrôlabilité, de développement standardisé et ordonné, de croissance axée sur l'innovation et de progrès guidé par les applications. Le document préconise en outre un développement davantage axé sur les applications. Il décrit 19 scénarios d'application typiques dans des domaines tels que la recherche scientifique, le développement industriel, la promotion de la consommation, le bien-être public et la gouvernance sociale. Selon un article de recherche récemment publié dans la revue Cell Research, des chercheurs chinois ont développé une nouvelle technologie de semi-clonage chez le poisson zèbre. Le semi-clonage représente

0: une approche unique pour générer des individus, le poisson zèbre étant un organisme modèle essentiel pour l'étude du développement et des maladies des vertébrés. La première thérapie cellulaire gardée au monde ciblant les tumeurs solides, développée par une société biopharmaceutique basée à Shanghai, a été approuvée en Chine. Ce nouveau traitement, conçu pour le cancer gastrique avancé, offre une option thérapeutique novatrice aux patients atteints de ces tumeurs. Les tumeurs solides qui se développent dans les tissus des organes avec une forme fixe sont particulièrement difficiles à traiter en raison de leur micro-environnement complexe, ce qui les rend plus difficiles à prendre en charge que les hémopathies malignes ou cancers du sang. 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
7: Bienvenue à Cogito. La 7e édition du sommet des multinationales de Tsingtao s'est achevée le 17 juin dernier. Premier grand rendez-vous en Chine dédié à ces acteurs planétaires, l'événement a rassemblé 322 dirigeants issus de 44 pays et régions. À la clé, 57 projets stratégiques signés, dont 20 à capitaux étrangers, représentant un investissement total de 2,56 milliards de dollars. Ce sommet a également été marqué par plusieurs premières, des sessions thématiques inédites consacrées aux véhicules à nouvelle énergie, aux nouveaux modèles de stockage d'énergie et à l'agriculture intelligente. Autant de secteurs de pointe porteurs d'avenir, ainsi qu'une réunion sur l'ouverture accrue des services afin de répondre au plus près aux attentes des entreprises. Alors que l'économie mondiale traverse de profondes mutations, que la révolution technologique et la transformation industrielle s'accélèrent, les multinationales sont en quête de marchés stables, de moteurs d'innovation et d'un environnement commercial de qualité. Ce sommet a répondu précisément à ces aspirations. Le terme « co-création » a été le plus souvent prononcé par les participants. C'est une formule qui souligne l'évolution de relations entre la Chine et les investisseurs étrangers. On en est plus à la simple vente ou production, mais à une dynamique d'innovation partagée et de construction d'écosystèmes communs. Cette année marque le lancement du 15e plan quinquennal chinois. Les multinationales, nombreuses à se positionner comme co-constructrices et partenaires, entendent s'appuyer sur l'immensité du marché chinois, la robustesse de ses chaînes d'approvisionnement et la force de son écosystème ouvert pour optimiser la location des ressources à l'échelle mondiale. Marché en mouvement perpétuel, la Chine offre aux investisseurs étrangers un champ des possibles en constante expansion. Le directeur général d'Alstom Chine, entreprise ferroviaire française, souligne que le 15e plan quinquennal prévoit la modernisation, la rénovation et la maintenance des infrastructures de transport. Une opportunité historique à ne pas manquer, a-t-il indiqué. De son côté, la directrice des affaires publiques de Herbalife Chine insiste sur la soif de qualité des consommateurs chinois et leur forte appétence pour le numérique, un terreau fertile pour une gestion personnalisée de la santé. Par ailleurs, la montée en puissance de l'innovation en Chine donne un nouvel élan à cette co-création. Selon un rapport présenté lors du sommet, les pays disposent désormais du plus grand marché d'application au monde, de l'écosystème industriel le plus complet et des scénarios d'innovation le plus diversifiés. Une attractivité qui se vérifie dans les chiffres. En 2025, les investissements étrangers effectivement

utilisés dans la recherche scientifique et les services technologiques ont représenté près d'un cinquième du total, soit 3,8 fois plus qu'en 2018. Le directeur général d'Alstom Chine ajoute que les équipements haut de gamme fabriqués à Taicang, dans la province du Jiangsu, s'intègrent désormais dans les réseaux mondiaux et desservent plus de 160 pays et régions. À plus long terme, la Chine n'a cessé d'élargir ses portes, offrant aux investisseurs étrangers des perspectives d'implantation stable et durable. Entre janvier et avril de cette année, plus de 20 000 nouvelles entreprises à capitaux étrangers ont vu le jour en Chine, soit une hausse de 6,8% sur un an. Pour Denis Despoux, directeur général mondial de Roland Berger, l'ouverture continue de la Chine dans les services, santé, finances, etc. est essentielle. Elle ouvre non seulement de nouvelles voies aux multinationales déjà présentes depuis des décennies, mais renforce aussi leur compétitivité à l'international. Les exemples abondent. L'Américain Revity a investi davantage dans l'innovation en Chine ces trois dernières années que sur les 10 années précédentes. Le Danois Novo Nordisk a grandi son site de production en Guangzhou. Le Français Schneider Electric annonce 2 nouvelles usines en Chine et la modernisation de son centre de R&D à Beijing. Autant de signes que la Chine n'est pas seulement un stabilisateur de l'économie mondiale, mais bien une destination incontournable pour qui veut préparer l'avenir. Porté par la dynamique du 15e plan quinquennal, le mouvement est lancé. Et comme le répètent les acteurs présents en Tsingtao, croire en la Chine, c'est croire en le lendemain. Investir en Chine, c'est investir dans l'avenir.

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2: Bonjour à toutes et à tous, bienvenue dans notre nouvelle émission musicale « On connaît la chanson ». Dans l'émission d'aujourd'hui, je vous propose des chansons chinoises. Tout d'abord, voici « Petites étoiles »,« 小星星», »,« Ma lumière »,« 我的光», interprétée par la chanteuse chinoise Huang Yali.

Vous écoutez On connaît la chanson. Aujourd'hui, je vous propose une chanson chinoise. Yang Qianxi est un jeune chanteur chinois. Il a interprété la chanson dédiée aux Jeux Olympiques d'hiver de Beijing 2022. Voici Ensemble vers le futur, 一起向未来.

C'est de la chanson Ensemble vers le futur, 一起向未来 interprété par 易烊千玺。Je vous propose encore des chansons de ce jeune chanteur dans l'immensité du ciel et de la mer, 海阔天空, et flocons de neige, 雪花.

Vous écoutez On connaît la chanson. Tout de suite, des chansons de Zhou Shen, chanteur chinois. Il a une voix très claire. On écoute Il fait du vent, 起风了, Grand poisson, 大鱼, et La lumière, 光亮.

Notre mission d'aujourd'hui touche à sa fin. Dans la dernière partie, nous allons écouter Mon rêve, 我的梦 et Si c'est l'amour, 如果这就是爱情. Merci de votre fidélité. À la prochaine.

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7: Plus de 648 millions de voyages interrégionaux ont été effectués pendant les congés de la fête des Pas de Dragon, qui ont eu lieu du 19 au 21 juin dernier, d'après des données officielles publiées lundi. Le transport routier a représenté la plus grande part de ces déplacements, avec environ 590 millions de voyages. Les voyages de passagers par chemin de fer ont totalisé près de 50 millions, tandis que le nombre de passagers transportés par voie navigable s'est élevé à 2,7 millions. Les compagnies aériennes ont assuré environ 5,7 millions de trajets de passagers au cours de cette même période. La Chine a enregistré environ 6,7 millions de voyages transfrontaliers au cours des trois jours de vacances de la fête des Pas de Dragon, soit une hausse de 13% par rapport à l'année précédente. Parmi les voyageurs étrangers qui sont entrés en Chine, 266 000 ont été admis dans le cadre de la politique d'exemption de visa du pays, soit une augmentation de 15% par rapport à l'année précédente. En février de cette année, la Chine avait étendu son régime unilatéral d'exemption de visa aux ressortissants de 50 pays. Le marché chinois de la consommation a maintenu sa stabilité pendant les congés de la fête des Pas de Dragon, a annoncé dimanche le ministère du Commerce. Au cours de ces trois jours fériés, la fréquentation et le chiffre d'affaires dans 78 rues piétonnes et quartiers commerciaux clés suivis par le ministère ont augmenté respectivement de 4% et 3,5% en glissement annuel. Après 6 ans d'interruption, la compagnie China Eastern Airlines a repris lundi sa liaison directe entre Shanghai et Stockholm, capitale suédoise, avec l'arrivée en soirée d'un Airbus A330 à l'aéroport de Stockholm-Arlanda. La compagnie aérienne a indiqué que cette liaison serait assurée 3 fois par semaine, les lundis, jeudis et samedis. Suite à l'épidémie d'Ebola, la Chine a offert une assistance humanitaire d'urgence à la République démocratique du Congo RDC et à l'Union africaine par l'envoi des experts médicaux ainsi que des médicaments et du matériel de lutte contre l'épidémie nécessaire d'urgence à la RDC. À ce jour, environ 1000 membres du personnel médical luttent contre Ebola aux côtés des populations africaines, a annoncé lundi le ministère chinois des Affaires étrangères. Un rapport intitulé « Les 10 technologies émergentes majeures en 2026 » a été présenté lors du Forum DD de Davos 2026, tenu dernièrement à Dalian dans le nord-est de la Chine. Ce rapport recense les technologies clés les plus susceptibles de façonner l'industrie, les politiques et la société au cours des 5 prochaines années. Ces technologies vont des énergies propres de nouvelle génération à l'IA et aux technologies quantiques, en passant par les matériaux de pointe et la biotechnologie. Lors de la 10e édition de VivaTech, les entreprises chinoises, présentes seules ou en délégation, abordent une nouvelle dimension à cet événement où les applications concrètes de l'IA occupent une place croissante. L'Envision Group a présenté ses parcs industriels zéro carbone, ses centres de calcul énergétique intelligents, ses systèmes de stockage et ses éoliennes pilotées par l'IA. Tencent Cloud a mis l'accent sur une autre préoccupation au cœur des débats européens, la souveraineté numérique. Le groupe a exposé à VivaTech ses offres d'IA, d'infrastructures cloud, de cloud privé et de solutions numériques sectorielles. En marge du salon, Hangzhou Expo Group a également signé un accord de coopération avec Vivatech afin de renforcer les échanges et préparer de futurs partenariats. Dans le cadre de ces efforts plus larges pour faire progresser l'initiative IA+, la Chine a publié un ensemble de lignes directrices visant à promouvoir l'application réglementée et le développement innovant des agents d'IA. Les lignes directrices stipulent que le développement des agents d'IA doit respecter les principes de sécurité et de contrôlabilité, de développement standardisé et ordonné, de croissance axée sur l'innovation et de progrès guidé par les applications. Le document préconise en outre un développement davantage axé sur les applications. Il décrit 19 scénarios d'applications typiques dans des domaines tels que la recherche scientifique, le développement industriel, la promotion de la consommation, le bien-être public et la gouvernance sociale. Selon un article de recherche récemment publié dans la revue Cell Research, des chercheurs chinois ont développé une nouvelle technologie de semi-clonage chez le poisson zèbre. Le semi-clonage représente une approche unique pour générer des individus, le poisson zèbre étant un organisme modèle essentiel pour l'étude du développement et des maladies des vertébrés. La première thérapie cellulaire gardée au monde ciblant les tumeurs solides, développée par une société biopharmaceutique basée à Shanghai, a été approuvée en Chine. Ce nouveau traitement, conçu pour le cancer gastrique avancé, offre une option thérapeutique novatrice aux patients atteints de ces tumeurs. Les tumeurs solides qui se développent dans les tissus des organes avec une forme fixe sont particulièrement difficiles à traiter en raison de leur micro-environnement complexe, ce qui les rend plus difficiles à prendre en charge que les hémopathies malignes ou cancers du sang. 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
3: Bienvenue à Cogito. La 7e édition du sommet des multinationales de Qingdao s'est achevée le 17 juin dernier. Premier grand rendez-vous en Chine dédié à ces acteurs planétaires, l'événement a rassemblé 322 dirigeants issus de 44 pays et régions. À la clé, 57 projets stratégiques signés, dont 20 à capitaux étrangers, représentant un investissement total de 2,56 milliards de dollars. Ce sommet a également été marqué par plusieurs premières, des sessions thématiques inédites consacrées aux véhicules à nouvelle énergie, aux nouveaux modèles de stockage d'énergie et à l'agriculture intelligente. Autant de secteurs de pointe porteurs d'avenir, ainsi qu'une réunion sur l'ouverture accrue des services afin de répondre au plus près aux attentes des entreprises. Alors que l'économie mondiale traverse de profondes mutations, que la révolution technologique et la transformation industrielle s'accélèrent, les multinationales sont en quête de marchés stables, de moteurs d'innovation et d'un environnement commercial de qualité. Ce sommet a répondu précisément à ces aspirations. Le terme « co-création » a été le plus souvent prononcé par les participants. C'est une formule qui souligne l'évolution de relations entre la Chine et les investisseurs étrangers. On en est plus à la simple vente ou production, mais à une dynamique d'innovation partagée et de construction d'écosystèmes communs. Cette année marque le lancement du 15e plan quinquennal chinois. Les multinationales, nombreuses à se positionner comme co-constructrices et partenaires, entendent s'appuyer sur l'immensité du marché chinois, la robustesse de ses chaînes d'approvisionnement et la force de son écosystème ouvert pour optimiser la location des ressources à l'échelle mondiale. Marché en mouvement perpétuel, la Chine offre aux investisseurs étrangers un champ de possibles en constante expansion. Le directeur général d'Alstom Chine, entreprise ferroviaire française, souligne que le 15e plan quinquennal prévoit la modernisation, la rénovation et la maintenance des infrastructures de transport. Une opportunité historique à ne pas manquer, a-t-il indiqué. De son côté, la directrice des affaires publiques de Herbalife Chine insiste sur la soif de qualité des consommateurs chinois et leur forte appétence pour le numérique, un terreau fertile pour une gestion personnalisée de la santé. Par ailleurs, la montée en puissance de l'innovation en Chine donne un nouvel élan à cette co-création. Selon un rapport présenté lors du sommet, les pays disposent désormais du plus grand marché d'applications au monde, de l'écosystème industriel le plus complet et des scénarios d'innovation le plus diversifiés. Une attractivité qui se vérifie dans les chiffres. En 2025, les investissements étrangers effectivement utilisés dans la recherche scientifique et les services technologiques ont représenté près d'un cinquième du total, soit 3,8 fois plus qu'en 2018. Le directeur général d'Alstom Chine ajoute que les équipements haut de gamme fabriqués à Taishan, dans la province du Jiangsu, s'intègrent désormais dans les réseaux mondiaux et desservent plus de 160 pays et régions. À plus long terme, la Chine n'a cessé d'élargir ses portes, offrant aux investisseurs étrangers des perspectives d'implantation stable et durable. Entre janvier et avril de cette année, plus de 20 000 nouvelles entreprises à capitaux étrangers ont vu le jour en Chine, soit une hausse de 6,8% sur un an. Pour Denis Despoux, directeur général mondial de Roland Berger, l'ouverture continue de la Chine dans les services, santé, finances, etc., est essentielle. Elle ouvre non seulement de nouvelles voies aux multinationales déjà présentes depuis des décennies, mais renforce aussi leur compétitivité à l'international. Les exemples abondent. L'Américain Revity a investi davantage dans l'innovation en Chine ces trois dernières années que sur les 10 années précédentes. Le Danois Novo Nordisk a grandi son site de production en Guangzhou. Le Français Schneider Electric annonce 2 nouvelles usines en Chine et la modernisation de son centre de R&D à Beijing. Autant de signes que la Chine n'est pas seulement un stabilisateur de l'économie mondiale, mais bien une destination incontournable pour qui veut préparer l'avenir. Porté par la dynamique du 15e plan quinquennal, le mouvement est lancé. Et comme le répètent les acteurs présents en Tsingtao, croire en la Chine, c'est croire en le lendemain. Investir en Chine, c'est investir dans l'avenir.

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0: Bonjour à tous, bienvenue dans une nouvelle émission de Classico. Aujourd'hui, nous allons découvrir tout d'abord l'évolution au secteur des services destinés au troisième âge et ensuite nos regards se tournent vers le fabriqué en Chine. Un reportage nous permet d'avoir un aperçu sur la formation des compétences professionnelles en Chine.
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0: Le vieillissement de la population est aujourd'hui une tendance mondiale et la Chine n'y échappe pas. Fin 2022, on comptait en Chine quelque 280 millions de personnes âgées de plus de 60 ans. Selon les estimations, ce chiffre dépassera la barre des 400 millions d'individus d'ici 2035. Han Guilin, 67 ans, habitant de Pékin, fait partie de la colossale population âgée de Chine. Il souhaite trouver des produits et services communs et efficaces pour améliorer sa qualité de vie.
8: D'après ma propre expérience, mes parents âgés et mes proches ont tous connu les difficultés du vieillissement, et c'est une préoccupation commune à toute la société. On devrait faire avancer les choses à ce stade. J'ai essayé plusieurs produits internationaux visant à prendre soin des personnes âgées, qui sont pour moi une grande aubaine et un grand espoir. Les produits en provenance du reste du monde nous offrent davantage de choix.
0: Depuis une dizaine d'années, les capitaux étrangers ont commencé à s'implanter en Chine sur le marché des services de soins aux personnes âgées, pour répondre aux besoins du marché et à exploiter le gigantesque marché chinois. Étant les premiers pays à être entrés en période de vieillissement de leur population, les pays occidentaux ont développé de multiples produits et services pour les personnes âgées. Des produits ont apporté des nouveautés et permis de combler les lacunes sur le marché chinois. Arrivée en Chine en 2015, Aquamunit, une marque venant des Pays-Bas, spécialisée dans la réhabilitation aquatique, a travaillé avec plusieurs établissements médicaux chinois pour y entamer la construction d'infrastructures et la formation à la réhabilitation aquatique. Liu Huijie, représentante en Chine d'Aquamunit.
9: La réhabilitation se faisait principalement par immersion dans l'eau en Chine. Quant à nous, nous préconisons des exercices actifs. Des exercices de port de poids et de résistance peuvent être effectués dans l'eau pour aider les patients en phase post-opératoire à reconstruire rapidement leurs muscles. La réhabilitation dans l'eau a ses propres avantages. Grâce à la flottabilité de l'eau, le corps peut être placé dans un état proche de l'apesanteur et des exercices de force et de souplesse ciblés dans ces conditions peuvent être très efficaces et améliorer l'état des muscles.
0: B+H Consulting International figure parmi les premières entreprises étrangères à s'installer en Chine dans le domaine de la conception architecturale des établissements de soins. Depuis une dizaine d'années, la société canadienne a constaté la transformation du secteur en Chine. Écoutons Landy Liang, directrice supérieure de la clientèle de B+H Consulting International.
10: Beaucoup de nos propriétaires préféraient un grand espace, tandis qu'aujourd'hui on souligne davantage une conception qui insiste sur la primauté de l'homme. Nous accordons beaucoup d'attention aux détails de la conception, en respectant les caractéristiques et les habitudes des personnes âgées. En termes d'emplacement, ils souhaitent pouvoir passer du temps avec leur famille en ville et continuer à communiquer avec leurs amis et voisins. Si l'on veut tenir compte des besoins des personnes à mobilité réduite, il faut leur donner suffisamment d'espace, sans viser le luxe, mais en privilégiant la commodité et le confort.
0: En 2014, le Conseil des affaires d'État de Chine a publié un document visant à encourager et à soutenir les investisseurs étrangers à investir dans les maisons de retraite. Les entreprises internationales ont vu des opportunités à cet égard et voudraient profiter des immenses perspectives de l'économie des chevaux gris en Chine afin de mieux s'adapter à la vie des Chinois âgés. Spécialisée dans les soins infirmiers à domicile pour le troisième âge, la société néerlandaise Purzurg dispose d'une équipe professionnelle d'infirmiers pour effectuer des soins à domicile.
6: Installée en Chine depuis 2014, Purzurg a coopéré tout d'abord avec les agglomérations locales chinoises pour prendre soin des personnes âgées qui perdent la capacité à effectuer les activités du quotidien. Le personnel infirmier se rend chez les seniors et leur offre de multiples services infirmiers, allant de la prise de douche à la surveillance de la glycémie, en passant par la réhabilitation physique.
0: Selon les statistiques de la Commission nationale de la santé, 90% des Chinois âgés ont choisi de passer chez eux la période post-retraite. Le représentant en Chine de Purzurg, Daniel Huang, estime que le marché futur des soins infirmiers à domicile sera très vaste en Chine.
6: D'abord, la population âgée est très importante et le sera encore plus avec l'augmentation de la longévité. Deuxièmement, la structure de la famille à enfants unique en Chine fera que les familles chinoises auront besoin de plus de soutien en termes de services publics. En outre, nous avons constaté que de nombreuses personnes âgées souhaitaient encore vivre chez elles et nous espérons fournir des services de qualité dans ce domaine.
0: Les entreprises japonaises cherchent également à s'implanter sur le marché chinois. Une dizaine de marques japonaises se sont exposées récemment auprès du public chinois. Yan Chao, représentant du marketing de ces marques japonaises en Chine.
11: Le Japon est entré dans une société vieillissante depuis 1979 et pendant près de 50 ans, le pays a élaboré de nombreux produits d'excellente qualité et souhaite exploiter le vaste marché chinois. De l'appareil de physiothérapie aux chaussures destinées au troisième âge, la plupart des produits ne sont pas encore présentés et vendus en Chine. Ils souhaitent trouver des agents ou des partenaires pour la production locale en Chine par le biais de l'exposition.
0: Les perspectives du marché sont prometteuses, alors les entreprises étrangères devaient savoir s'adapter aux conditions locales. Or, la tarification reste problématique pour ces produits étrangers. Yan Chao.
11: Le coût de la main-d'œuvre est plus élevé au Japon, et pour réduire le coût, des marques japonaises comptent fabriquer leurs produits localement en collaboration avec les usines chinoises. Une entreprise japonaise qui produit des toilettes et des bidets va fabriquer des produits en Chine pour s'adapter aux conditions physiques et à la taille des Chinois, différentes des Japonais.
0: D'ici à 2050, on prévoit que le potentiel de consommation de la population âgée chinoise atteindra environ 106 000 milliards de yuan, ce qui fera de la Chine le pays disposant du plus grand potentiel de marché du genre dans le monde. Au niveau du gouvernement, la Chine encourage les capitaux étrangers à prendre part au marché des soins pour personnes âgées. L'industrie des services aux personnes âgées est en constante transformation et se développe rapidement en Chine. Lan Diliang souhaite continuer à investir dans le marché de services aux personnes âgées en Chine.
10: Au départ, c'était souvent les entreprises étrangères qui nous demandaient d'effectuer les conceptions, tandis qu'aujourd'hui de plus en plus d'entreprises privées chinoises cherchent à nouer des coopérations. Il nous fallait donc fournir des concepts et autres services de meilleure qualité afin d'attirer les clients sur le marché chinois.
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0: L'utilisation des technologies numériques sont de plus en plus fréquentes dans les services destinés au troisième âge.
13: Avec une simple touche du bouton, le senior peut envoyer un message de secours qui sera rapidement capté par le centre d'urgence de sa communauté. Ce dernier va immédiatement localiser le signal et prêter secours à la personne âgée en fonction de son document enregistrant ses conditions physiques.
0: Vous venez d'entendre le responsable de vente d'un téléinvestisseur qui explique l'usage d'un produit à un client. En forme du bracelet, ce téléinvestisseur à une touche permet, à l'aide d'une puce insérée en son sein, d'enregistrer les données physiques et de demander secours en cas d'urgence. Comme son nom l'indique, le bracelet n'est muni que d'un seul bouton, une conception qui vise à faciliter l'usage du téléinvestisseur pour les personnes âgées souvent embarrassées par le fossé numérique. Aujourd'hui, de multiples produits numériques font leur apparition sur le marché, ce qui aide le troisième âge à passer plus heureusement la période post-retraite. Le système de surveillance de sécurité est aussi un produit numérique installé dans un grand nombre de maisons de retraite en Chine. Faisant usage des technologies 4G et d'Internet des objets, ce système permet de donner l'alerte en cas d'urgence, telle que l'anormalité de la fréquence cardiaque, l'attardement aux toilettes ou sans activité vitale. En plus, une application sur le portable permet aux jeunes d'être informés de façon constante des informations physiques de leurs parents. Longpong Technology est une société chinoise qui se spécialise dans la recherche et le développement des produits intelligents au service du troisième âge. Li Yunxu, agent du marketing de Longpong.
14: Il arrive parfois que les seniors tombent par terre à la maison, mais sans aide d'autrui, ou qu'ils se perdent dans la rue. Ce sont tous des problématiques dont on doit prendre en considération. Nous souhaitons éviter au possible ce genre de tragédie en recourant aux moyens intelligents.
0: L'apparition des produits développés à partir des technologies numériques et d'intelligence artificielle aide à largement améliorer la qualité de vie des seniors. Un marché prometteur s'émerge et se développe rapidement en Chine.
14: Le nombre de la population âgée est colossal en Chine, tandis que le personnel de service est relativement peu nombreux. Les produits et équipements intelligents permettent de réduire la charge de travail des agents de service pour qu'ils puissent mieux prendre soin des personnes âgées.
0: Selon les statistiques de la Commission nationale de la santé de Chine, 90% des Chinois âgés ont choisi de passer chez eux la période post-retraite, ce qui offre des opportunités pour les entreprises du secteur de services intelligents pour les personnes âgées.
14: Au niveau du gouvernement, on peut voir que la Chine attache une grande importance à ce domaine. Prenons l'exemple de Beijing, les agglomérations sont en train d'effectuer des transformations d'infrastructures en faveur du troisième âge, des fonds ont été versés et seront continuellement versés par les services gouvernementaux à différents échelons pour installer des équipements.
0: À l'heure actuelle, la plupart des entreprises dans le domaine de services intelligents pour personnes âgées coopèrent principalement avec les maisons de retraite ou les gouvernements. Selon Li Yunxu de Longpong Technology, son entreprise a fourni depuis 2019 des services à quelques 2000 résidences de vieillesse à travers le pays, couvrant plus de 100 000 personnes âgées. Certes, le potentiel du marché vis-à-vis des consommateurs individuels reste à être développé. Écoutons les remarques du responsable d'une société pékinoise spécialisée dans les produits intelligents destinés au troisième âge.
15: Les gens manquent encore de connaissances sur les produits intelligents. Différenciés à d'autres produits, le marché de services aux personnes âgées a un phénomène particulier, c'est que ceux qui paient les produits ne sont pas les personnes qui les utilisent. Les jeunes sont parfois inconscients et ne savent pas que les seniors ont besoin de tels produits ou services. En l'occurrence, il est important pour nous de renforcer les connaissances des consommateurs.
0: Voilà, c'était un reportage consacré à l'évolution du marché des services aux personnes âgées en Chine. On prend maintenant une pause musicale et de retour dans Classico, vous allez suivre un reportage sur la vie des maîtres artisans qui assurent la réalisation des grandes conceptions scientifiques et technologiques.

0: Vous êtes toujours dans Classe Echo. Le radiotélescope FAST, le programme d'exploitation lunaire Chang'e ou le système de navigation satellite Beidou, d'où ces projets phares incarnent la puissance du fabriqué en Chine et la capacité de recherche et de développement du pays. Du plan initial au produit fabriqué, qui sont les maîtres artisans assurant la réalisation de ces grandes conceptions scientifiques et technologiques? Xia Li, ajusteur à China Electronic Technology Group Corporation, est l'un d'entre eux. Il a assumé l'assemblage et l'ajustage des antennes satellites pour les grands projets énumérés précédemment.
1: Distincte d'une production standardisée, les travaux que nous devons réaliser sont des projets extrêmement exigeants quant à la précision des pièces détachées. Chaque assemblage constitue un nouveau défi pour nous. Je dis souvent à mes apprentis qu'il nous faut réfléchir en position de concepteur pour qu'on puisse mieux comprendre le dessin et les structures du produit et mener à bien l'assemblage et l'ajustage des antennes satellites.
0: La sonde lunaire Chang'e 4 a été lancée avec succès en décembre 2018. Sans la précision du télescope, la sonde ne serait pas capable d'accomplir le premier alunissage en douceur jamais réalisé sur la face cachée de la Lune. Xia Li.
1: 0,004 mm, c'est la précision pour l'assemblage des télescopes. Si on le fait à 0,005 mm, il semble qu'il s'agit d'une nuance négligeable, mais on ne saura pas pratiquer l'observation.
0: Alors, comment faire pour être apte à réaliser de telles tâches? La réponse de Xia Li consiste à faire des exercices autant que possible. Un attachement persistant à la qualité marque son attitude au travail.
1: Un ensemble d'équipements se compose souvent de plusieurs milliers d'accessoires et le détachement d'une simple petite vie provoquerait un accident gravissime. On n'a pas d'autre moyen que d'aller feuilleter les documents pour perfectionner nos compétences.
0: L'héritage du maître à l'apprenti est très important pour la transmission des savoir-faire de l'ajustage. Xia Li rappelle ses premiers jours en tant qu'apprenti.
1: Mon maître est une personne sérieuse, il ne parle pas beaucoup. Jusqu'aujourd'hui, j'ai encore un peu peur de lui. Un ajusteur doit savoir soulever la lourdeur aussi légèrement que possible. Ce travail est bien exigeant sur la stabilité. Mon maître m'a demandé de faire une dizaine de pompes avant d'affûter le forêt. Après les exercices, on est en état de fatigue et cela aide à tremper ma stabilité.
0: Xia Li éprouve toujours une grande gratitude envers son maître. Il lui a enseigné les compétences professionnelles et l'a beaucoup influencé sur sa manière de penser.
1: Le plus important, c'est qu'il m'a montré cette mode de pensée en tant qu'ajusteur professionnel. Il nous a appris à ne pas se presser de faire la tâche, parce que sans lui, la qualité prime toujours sur la vitesse. Ça, c'est le plus grand profit. Cette idée m'a tellement influencé. Lorsque je dirige aujourd'hui une équipe à mon tour, j'ai la même exigence sur le travail.
0: Xia Li se consacre à l'ajustage depuis plus de 30 ans et garde toujours un respect solennel envers la mise en application des compétences professionnelles. Mais il accorde aussi beaucoup d'enthousiasme à son travail.
1: Nos produits ne sont pas que des métaux froids, ils sont aussi des œuvres d'art. Chaque fois que je finis l'ajustage, le produit devient comme mon propre enfant alors que c'est moi qui lui donne vie. Une fois livré au client, il acquiert son propre univers.
0: Aujourd'hui, la Chine aspire à un développement axé sur la qualité des plans économiques et sociaux. Les compétences professionnelles permettent à Xia Li de faire des réflexions en la matière. Selon lui, dans ce processus, il fallait que le pays se munisse d'une équipe d'ouvriers et de gens compétents qualifiés.
1: Lorsque le pays a besoin d'un développement de qualité, il ne fallait pas non seulement renforcer la capacité de recherche, mais aussi développer la formation des talents avec des compétences professionnelles. Si les compétences des ouvriers ne sont pas à la hauteur de la recherche et du développement, une fois que le produit sera mis en service, sans l'assurance d'ouvriers qualifiés, la performance du produit ne répondra pas aux exigences.
0: Selon les chiffres de sources officielles, à la fin de

0: 2021, on compte plus de 200 millions de travailleurs de compétences en Chine, soit 26% de la population active totale qui s'élève à 650 millions de personnes. Parmi ces travailleurs de compétences, le nombre de talents munis de hautes qualifications dépasse 60 millions de personnes, soit 30% du chiffre total. En tant que députée à la 14e Assemblée populaire nationale, Xia Li a soumis en mars 2023 une proposition évoquant le renforcement de la formation des talents de compétences en Chine. Pour lui, il fallait tout d'abord établir au niveau gouvernemental un concept bien ciblé pour ensuite élaborer des politiques en faveur de la formation professionnelle.
1: Les écoles, elles aussi, devraient renforcer les échanges avec les entreprises et les usines pour mieux savoir de quelles technologies et de quelles sortes de talents on a besoin dans la pratique et ainsi lancer une coopération plus efficace avec elles. Il ne faut non plus oublier la formation dirigée par le concepteur au sein de l'entreprise. Cela est, à mon avis, la formation la plus économique parce qu'elle est orientée directement vers la production.
0: Face à l'essor de l'intelligence artificielle, Xia Li avoue un sentiment de crise, mais il affirme le rôle toujours indispensable des ouvriers qualifiés dans l'assemblage des équipements de précision.
1: Une machine-outil n'arrivera jamais à fabriquer une machine dont la précision est plus élevée que celle de cette machine-outil. Elle n'est point compétente de réaliser cette tâche, le rôle de l'homme est illustré à ce moment. Nous fabriquons des produits issus de recherches scientifiques qui sont souvent en forme originale et distincte. Les machines sont parfois incapables de faire ce genre de produits. On a encore besoin des ouvriers compétents pour réaliser l'assemblage et l'ajustage.
0: Un ouvrier de compétence devait se munir d'un esprit de dévouement, d'une capacité d'apprendre et du sens de responsabilité, d'après Xia Li. Il souhaite apprendre de nouvelles connaissances auprès des jeunes ouvriers au temps de la révolution industrielle, tout en s'efforçant de leur transmettre ses compétences traditionnelles.
1: Nous devons certainement nous adapter à l'évolution de l'époque au lieu d'y être réfractaires. Les jeunes ouvriers sont bien intelligents et ils grandissent beaucoup plus vite que ma génération. En général, au bout de 3 à 5 ans, ils sont capables de réaliser un projet et après une dizaine d'années, ils dirigent déjà une équipe capable d'accomplir des projets assez importants. Ma tâche est de faire rayonner les compétences et de ne pas les laisser disparaître.
0: On prend à présent une pause musicale et on se retrouve juste après pour la dernière partie de notre émission consacrée aux courtes chinoises.

0: Merci de nous rejoindre dans Classico. C'est le moment de suivre notre rubrique Le chinois au quotidien.
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0: Bonjour à tous, bienvenue dans notre cours de chinois au quotidien, c'est Xiaotai.
1: Salut Xiaotai, eh bien moi c'est toujours Thomas, votre apprenti étudiant en chinois. Et je crois que la dernière fois nous avons parlé d'achat par téléphone, Tai. Donc le plus important ça va être de réviser les phrases du cours précédent. Alors la première phrase c'était « Je veux commander une pizza ». Comment tu dis ça en chinois ?
0: 我要订个比萨饼.
1: Comment puis-je payer ? Alors, comment on dit ça en chinois, Tai ?
0: 怎么付钱呢?
1: Une nouvelle phrase, vous pouvez payer à la livraison.
0: 您可以货到付款.
1: Encore une phrase et une dernière, donnez-moi une heure.
0: 您说个时间.
1: Allez, on se réécoute les dialogues en entier de la dernière fois.
2: 喂,你好,我要订一个比萨饼.
3: 大的还是小的?
2: 大的,怎么付钱呢?
3: 可以货到付款，请送到北京大学西门吧。好的，您几点能送到？ 你说一个时间。
2: 大概12点吧。
1: Bon allez, la révision s'arrête là, c'est le moment de passer aux nouvelles phrases du jour où je crois qu'on va parler de vêtements. Alors comme d'habitude, Xiaotai va vous donner les phrases en chinois, je vais les traduire en français et puis on va commencer les exercices.
0: 我想买一件旗袍.
1: Je veux acheter une qipao.
0: 这是什么料子的?
1: C'est en quel tissu?
0: 蓝色的好还是黄色的好?
1: Quelle est la mieux, la bleue ou la jaune?
0: 能试试吗?
1: Je peux l'essayer?
0: 能打折吗?
1: Pouvez-vous me faire une réduction? Allez, quand je rentre en France, je voudrais ramener à ma mère un truc bien pékinois, une qipao. Bien, c'est une robe fendue des deux côtés. C'est une robe traditionnelle chinoise d'origine manchoue qui permet aux femmes de montrer pleinement sa féminité.
0: Quand tu te trouves dans le magasin, tu peux dire au vendeur « 我想买一件旗袍. » « 我... » Je n'ai pas la peine de répéter.
1: Ok, wow.
0: « 想... »

0: Quelle?
1: 什么？
0: 料子 tissu.
1: 料子。
0: 这是什么料子
2: 的？
3: Voilà, on vient d'écouter le dialogue. Il me semble que le vendeur répond, c'est de la soie. Alors comment on dit le mot soie en chinois, Tai?
0: Jinsi.
3: Jinsi. Une nouvelle phrase, mais de quelle couleur faut-il l'acheter, le bleu ou la jaune?
0: Bon, là, tu peux demander l'avis de tes amis chinois, sinon tu peux aussi décrire au vendeur ta mère, c'est-à-dire sa couleur de peau, son style, ses préférences quant aux couleurs. Tu peux ainsi demander « 蓝色的好还是黄色的好?»« 蓝色的», le bleu.
3: « 蓝色的».«
0: 还是 » veut dire « où ?»«
3: 还是».«
0: 黄色的», le jaune.
3: « 黄色的».«
0: 好 » veut dire « mieux, meilleur ».
3: 好。
0: Donc la phrase au complet, 蓝色的好还是黄色的好 ?OK, on va écouter le troisième dialogue.
4: 蓝色的好还是黄色的好？
2: 蓝色的更适合您。
3: Voilà, il me semble que dans ce dialogue, le vendeur répond au potentiel acheteur, le bleu vous va mieux. Comment dit-on ça en chinois à taille?
0: 蓝色的更适合您。
3: Voilà, et on aura compris que 蓝色的, ça veut dire...
0: Le bleu.
3: OK, on est d'accord.Bon, je crois que tu vas m'apprendre une autre phrase. C'est quand même important d'essayer les vêtements. Alors, comment dit-on ça en chinois ? Je peux l'essayer.
0: 我能试试吗？
3: 我能试试吗？
0: 我能试试吗？ 我, bien sûr, c'est je.
3: 我。
0: 能, pouvoir.
3: 能。
0: 试试, essayer.
3: 试试。
0: 我能试试吗？
3: Bon, on s'écoute tout de suite le dialogue 4.
4: 能试试吗？
2: 您穿什么号的？
4: 中号的。
3: Allez, dans les phrases que nous venons d'entendre, on a bien sûr entendu « je peux l'essayer ». Et il y avait deux autres phrases. Alors la deuxième phrase, c'était « quelle est votre taille ?» Comment dire ça en chinois ?
0: 您穿什么号的？
3: Voilà, et la réponse de la femme, c'était « je suis de taille moyenne ». Alors comment dit-on « moyenne taille » ?
0: 中号的。
3: Ok.Bon, ça y est, le tissu choisi, la robe également. Bref, tout va bien, mais j'aimerais bien sûr qu'on me fasse une petite réduction. Comment demander ça en chinois, Tai?
0: Bon, alors soit je te propose d'écouter d'abord le dialogue 5 dans lequel tu vas trouver les réponses.
4: 多少钱?
2: 980 yuan.
4: 太贵了,能打折吗?
2: 可以打九折。
0: Alors Thomas, mon étudiant, as-tu saisi quelque chose de ce dialogue ?
3: Je pense, ouais, mais alors le mieux, c'est que tu répètes les phrases une fois en chinois et que je les répète, moi, en français.
0: D'accord. 多少钱?
3: Ça fait combien ?
0: 980 yuan.
3: 980.
0: 太贵了.
3: C'est très cher.
0: 能打折吗?
3: Est-ce que vous pouvez me faire une réduction ?
0: 可以打九折.
3: 10% de réduction.
0: Ok, maintenant je propose qu'on révise un peu les phrases clés d'aujourd'hui avant de repasser les dialogues au complet.
3: Voilà, alors on va s'écouter les phrases. Je veux acheter une qipao.
0: 我想买一件旗袍。
3: C'est en quel tissu ?
0: 这是什么料子的？
3: Lequel est le mieux ? Le bleu ou la jaune ?
0: 蓝色的好还是黄色的好？
3: Est-ce que je peux l'essayer ?
0: 能试试吗？
3: Est-ce que vous pouvez me faire une petite réduction ?
0: 能打折吗？
3: Ok, allez, on se réécoute les dialogues en complet, donc avant de passer à notre rubrique ABC de la culture chinoise.
2: 你要买什么衣服？
4: 我想买一件旗袍。这是什么料子的？
2: 真丝的。
4: 蓝色的好还是黄色的好？
2: 蓝色的更适合您。
4: 能试试吗？
2: 您穿什么号的？
4: 中号的。多少钱？
2: 九百八十元。
4: 太贵了，能打折吗？
2: 可以打九折。
0: C'est tout ce qu'on a appris aujourd'hui. Passons maintenant à la rubrique ABC de la culture chinoise.
3: Voilà, aujourd'hui il sera question de couleurs. On sait que le rouge est une couleur très appréciée par les Chinois parce qu'il incarne le bonheur, la joie. Lors des fêtes, on accroche partout des lanternes rouges en fait aux maisons, au plafond. Il y en a partout dans la rue. Lors des mariages, des cérémonies heureuses, la fiancée porte également un vêtement rouge, des chaussures rouges, et le palanquin pour la transporter est aussi généralement de couleur écarlate. Le rouge

0: est en même temps un signe de réussite. Et si quelqu'un se trouve dans une situation favorable, on dit tai.
1: Zao hong.
0: Voilà, et si on le traduit mot à mot, ça veut dire marcher vers le rouge.
1: Et la personne qui a la faveur du chef est nommée hong ren.
0: Voilà, ça veut dire la personne rouge.
1: Et le fait de distribuer le profit est appelé fen hong.
0: Voilà, distribuer le rouge.
1: Le rouge incarne aussi la beauté. On qualifie le visage d'une belle femme hong yan.
0: Par contre, en Occident, le rouge porte une signification toute différente et relativement péjorative. On le lit souvent au feu, à l'enfer, au sang, toute une symbolique qui nous vient des temps moyenâgeux. Il symbolise également la cruauté, ou bien sûr, le rouge, c'est la couleur du sang.
1: Voilà une preuve de plus de la différence culturelle.
0: Tout à fait. Salut Tai et à la prochaine.
1: Salut Thomas, à la prochaine fois.

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7: Plus de 648 millions de voyages interrégionaux ont été effectués pendant les congés de la fête des Pas de Dragon qui ont eu lieu du 19 au 21 juin dernier, d'après des données officielles publiées lundi. Le transport routier a représenté la plus grande part de ces déplacements, avec environ 590 millions de voyages. Les voyages de passagers par chemin de fer ont totalisé près de 50 millions, tandis que le nombre de passagers transportés par voie navigable s'est élevé à 2,7 millions. Les compagnies aériennes ont assuré environ 5,7 millions de trajets de passagers au cours de cette même période. La Chine a enregistré environ 6,7 millions de voyages transfrontaliers au cours des trois jours de vacances de la fête des Pas de Dragon, soit une hausse de 13% par rapport à l'année précédente. Parmi les voyageurs étrangers qui sont entrés en Chine, 266 000 ont été admis dans le cadre de la politique d'exemption de visa du pays, soit une augmentation de 15% par rapport à l'année précédente. En février de cette année, la Chine avait étendu son régime unilatéral d'exemption de visa aux ressortissants de 50 pays. Le marché chinois de la consommation a maintenu sa stabilité pendant les congés de la fête des Pas de Dragon, a annoncé dimanche le ministère du Commerce. Au cours de ces trois jours fériés, la fréquentation et le chiffre d'affaires dans 78 rues piétonnes et quartiers commerciaux clés suivis par le ministère ont augmenté respectivement de 4% et 3,5% en glissement annuel. Après 6 ans d'interruption, la compagnie China Eastern Airlines a repris lundi sa liaison directe entre Shanghai et Stockholm, capitale suédoise, avec l'arrivée en soirée d'un Airbus A330 à l'aéroport de Stockholm-Arlanda. La compagnie aérienne a indiqué que cette liaison serait assurée 3 fois par semaine, les lundis, jeudis et samedis. Suite à l'épidémie d'Ebola, la Chine a offert une assistance humanitaire d'urgence à la République démocratique du Congo RDC et à l'Union africaine par l'envoi des experts médicaux ainsi que des médicaments et du matériel de lutte contre l'épidémie nécessaire d'urgence à la RDC. À ce jour, environ 1000 membres du personnel médical luttent contre Ebola aux côtés des populations africaines, a annoncé lundi le ministère chinois des Affaires étrangères. Un rapport intitulé « Les 10 technologies émergentes majeures en 2026 » a été présenté lors du Forum DD de Davos 2026, tenu dernièrement à Dalian dans le nord-est de la Chine. Ce rapport recense les technologies clés les plus susceptibles de façonner l'industrie, les politiques et la société au cours des 5 prochaines années. Ces technologies vont des énergies propres de nouvelle génération à l'IA et aux technologies quantiques, en passant par les matériaux de pointe et la biotechnologie. Lors de la 10e édition de VivaTech, les entreprises chinoises, présentes seules ou en délégation, abordent une nouvelle dimension à cet événement où les applications concrètes de l'IA occupent une place croissante. L'Envision Group a présenté ses parcs industriels zéro carbone, ses centres de calcul énergétique intelligents, ses systèmes de stockage et ses éoliennes pilotées par l'IA. Tencent Cloud a mis l'accent sur une autre préoccupation au cœur des débats européens, la souveraineté numérique. Le groupe a exposé à VivaTech ses offres d'IA, d'infrastructures cloud, de cloud privé et de solutions numériques sectorielles. En marge du salon, Hangzhou Expo Group a également signé un accord de coopération avec Vivatech afin de renforcer les échanges et préparer de futurs partenariats. Dans le cadre de ces efforts plus larges pour faire progresser l'initiative IA+, la Chine a publié un ensemble de lignes directrices visant à promouvoir l'application réglementée et le développement innovant des agents d'IA. Les lignes directrices stipulent que le développement des agents d'IA doit respecter les principes de sécurité et de contrôlabilité, de développement standardisé et ordonné, de croissance axée sur l'innovation et de progrès guidé par les applications. Le document préconise en outre un développement davantage axé sur les applications. Il décrit 19 scénarios d'applications typiques dans des domaines tels que la recherche scientifique, le développement industriel, la promotion de la consommation, le bien-être public et la gouvernance sociale. Selon un article de recherche récemment publié dans la revue Cell Research, des chercheurs chinois ont développé une nouvelle technologie de semi-clonage chez le poisson zèbre. Le semi-clonage représente une approche unique pour générer des individus, le poisson zèbre étant un organisme modèle essentiel pour l'étude du développement et des maladies des vertébrés. La première thérapie cellulaire gardée au monde ciblant les tumeurs solides, développée par une société biopharmaceutique basée à Shanghai, a été approuvée en Chine. Ce nouveau traitement, conçu pour le cancer gastrique avancé, offre une option thérapeutique novatrice aux patients atteints de ces tumeurs. Les tumeurs solides qui se développent dans les tissus des organes avec une forme fixe sont particulièrement difficiles à traiter en raison de leur micro-environnement complexe, ce qui les rend plus difficiles à prendre en charge que les hémopathies malignes ou cancers du sang. 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
10: Bienvenue à Cogito. La 7e édition du sommet des multinationales de Tsingtao s'est achevée le 17 juin dernier. Premier grand rendez-vous en Chine dédié à ces acteurs planétaires, l'événement a rassemblé 322 dirigeants issus de 44 pays et régions. À la clé,

57 projets stratégiques signés, dont 20 à capitaux étrangers, représentant un investissement total de 2,56 milliards de dollars. Ce sommet a également été marqué par plusieurs premières, des sessions thématiques inédites consacrées aux véhicules à nouvelle énergie, aux nouveaux modèles de stockage d'énergie et à l'agriculture intelligente. Autant de secteurs de pointe porteurs d'avenir, ainsi qu'une réunion sur l'ouverture accrue des services afin de répondre au plus près aux attentes des entreprises. Alors que l'économie mondiale traverse de profondes mutations, que la révolution technologique et la transformation industrielle s'accélèrent, les multinationales sont en quête de marchés stables, de moteurs d'innovation et d'un environnement commercial de qualité. Ce sommet a répondu précisément à ces aspirations. Le terme « co-création » a été le plus souvent prononcé par les participants. C'est une formule qui souligne l'évolution de relations entre la Chine et les investisseurs étrangers. On en est plus à la simple vente ou production, mais à une dynamique d'innovation partagée et de construction d'écosystèmes communs. Cette année marque le lancement du 15e plan quinquennal chinois. Les multinationales, nombreuses à se positionner comme co-constructrices et partenaires, entendent s'appuyer sur l'immensité du marché chinois, la robustesse de ses chaînes d'approvisionnement et la force de son écosystème ouvert pour optimiser la location des ressources à l'échelle mondiale. Marché en mouvement perpétuel, la Chine offre aux investisseurs étrangers un champ des possibles en constante expansion. Le directeur général d'Alstom Chine, entreprise ferroviaire française, souligne que le 15e plan quinquennal prévoit la modernisation, la rénovation et la maintenance des infrastructures de transport. Une opportunité historique à ne pas manquer, a-t-il indiqué. De son côté, la directrice des affaires publiques de Herbalife Chine insiste sur la soif de qualité des consommateurs chinois et leur forte appétence pour le numérique, un terreau fertile pour une gestion personnalisée de la santé. Par ailleurs, la montée en puissance de l'innovation en Chine donne un nouvel élan à cette co-création. Selon un rapport présenté lors du sommet, le pays dispose désormais du plus grand marché d'application au monde, de l'écosystème industriel le plus complet et des scénarios d'innovation le plus diversifiés. Une attractivité qui se vérifie dans les chiffres. En 2025, les investissements étrangers effectivement utilisés dans la recherche scientifique et les services technologiques ont représenté près d'un cinquième du total, soit 3,8 fois plus qu'en 2018. Le directeur général d'Alstom Chine ajoute que les équipements haut de gamme fabriqués à Taicang, dans la province du Jiangsu, s'intègrent désormais dans les réseaux mondiaux et desservent plus de 160 pays et régions. À plus long terme, la Chine n'a cessé d'élargir ses portes, offrant aux investisseurs étrangers des perspectives d'implantation stable et durable. Entre janvier et avril de cette année, plus de 20 000 nouvelles entreprises à capitaux étrangers ont vu le jour en Chine, soit une hausse de 6,8% sur un an. Pour Denis Depoux, directeur général mondial de Roland Berger, l'ouverture continue de la Chine dans les services, santé, finances, etc. est essentielle. Elle ouvre non seulement de nouvelles voies aux multinationales déjà présentes depuis des décennies, mais renforce aussi leur compétitivité à l'international. Les exemples abondent. L'Américain Revity a investi davantage dans l'innovation en Chine ces trois dernières années que sur les 10 années précédentes. Le Danois Novo Nordisk a grandi son site de production en Guangzhou. Le Français Schneider Electric annonce 2 nouvelles usines en Chine et la modernisation de son centre de R&D à Beijing. Autant de signes que la Chine n'est pas seulement un stabilisateur de l'économie mondiale, mais bien une destination incontournable pour qui veut préparer l'avenir. Porté par la dynamique du 15e plan quinquennal, le mouvement est lancé. Et comme le répètent les acteurs présents en Tsingtao, croire en la Chine, c'est croire en le lendemain. Investir en Chine, c'est investir dans l'avenir.

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9: Bonjour à tous et bienvenue dans notre émission Carnet de route. Récemment, la Chine a lancé une initiative stratégique appelée l'industrie 4.0 ou Made in China 2025, visant à faire du pays un leader mondial de la fabrication de haute technologie. Eh bien, il y a des villes qui sont à la pointe de cette initiative et aujourd'hui nous allons explorer ces villes manufacturières avancées, un aspect fascinant et souvent méconnu de la Chine moderne. Pour nous quitter dans cette aventure, je me fais accompagner de mon collègue Rogo. Bonjour Rogo.
10: Bonjour Manon, bonjour à tous nos auditeurs. Je suis ravi d'être ici pour partager ces moments de découverte avec nos fidèles auditeurs. Un voyage à travers ces villes industrielles qui incarnent parfaitement la transformation de la Chine d'un atelier du monde basé sur la main-d'œuvre bon marché à un leader de la fabrication de haute technologie.
9: Dans nos émissions, c'est très rare où on relie le tourisme à l'industrie. Et avant d'entamer notre voyage à la découverte de la Chine industrielle, on va écouter un morceau de musique.

0: Merci de nous rejoindre après la pause musicale. Aujourd'hui, nous allons explorer un aspect fascinant et souvent méconnu de la Chine moderne, les villes manufacturières avancées. Pour nous guider dans cette aventure, c'est mon collègue Rocco. Et Rocco, et commençons par le commencement. Rocco, qu'entend-on exactement par ville manufacturière avancée en Chine?
1: C'est une excellente question, Manon. Quand on parle des villes manufacturières avancées en Chine, on désigne des centres urbains qui ont transcendé les modèles traditionnels de production des masses à bas coût pour se spécialiser dans des industries de haute technologie, l'automatisation, la robotique et la fabrication intelligente.
0: Eh bien, ces centres urbains ou bien ces villes sont placés au premier rang dans l'initiative stratégique avancée par la Chine. Cette stratégie vise à faire notre pays un leader mondial de la fabrication de haute technologie. Et cette transition semble impressionnante. Et quelles sont les principales villes qui incarnent cette évolution, Rocco?
1: Nous allons explorer aujourd'hui quatre villes emblématiques: Shenzhen, Dongguan, Suzhou et Wuxi.
0: Mm-hmm.
1: Et chacune représente une facette différente de cette transformation industrielle chinoise.
0: Je propose que nous commencions par Shenzhen, qui est peut-être la plus connue internationalement, Rocco.
1: Tout à fait, Manon. Shenzhen est l'exemple parfait de cette transformation industrielle. Il y a 40 ans, c'était un simple village de pêcheurs.
0: Mm-hmm.
1: Aujourd'hui, c'est une métropole de plus de 17 millions d'habitants et un centre mondial d'innovation technologique.
0: Et comment une telle transformation a-t-elle été possible en si peu de temps?
1: C'est vraiment un cas unique dans l'histoire mondiale.
0: Mm-hmm.
1: Tout a commencé en 1980 lorsque Deng Xiaoping a désigné Shenzhen comme la première zone économique spéciale de Chine.
0: Mm-hmm.
1: Au départ, la ville a attiré des usines d'assemblage à faible valeur ajoutée, mais elle a rapidement évolué vers des industries plus sophistiquées.
0: C'est vrai, depuis là, Shenzhen se développe très vite dans le domaine industriel et aujourd'hui, Shenzhen est connue comme le Silicon Valley chinoise. Elle a pris des géants technologiques comme Huawei.
1: Oui, Tencent, Deji, le leader mondial des drones civils, et BYD, un des plus grands fabricants de véhicules électriques au monde. Ce qui est frappant, Manon, c'est que Shenzhen n'est pas seulement un centre de production, mais aussi un véritable écosystème d'innovation.
0: On sait que dans beaucoup de villes, ça existe l'écosystème manufacturier. Qu'est-ce qui distingue l'écosystème manufacturier de Shenzhen, Rocco?
1: Oui, ce qui rend Shenzhen vraiment unique, c'est l'intégration complète de sa chaîne de valeur. Du concept initial à la production des masses,

0: passé Kenzen Speed.
1: Ah, un écosystème manufacturier complet.
0: Oui, oui. Et je vais prendre l'exemple du quartier Wantiambe.
1: C'est un quartier électronique très
0: connu, oui. Voilà. Et il est souvent décrit comme le plus grand marché d'électronique du monde. Et dans un même bâtiment, vous pouvez trouver tous les composants électroniques imaginables. Des ingénieurs pour les assembler et des usines à proximité pour lancer la production. C'est ce qui prendrait des mois ailleurs. Et je voulais dire, ce qui prendrait des mois ailleurs peut être réalisé en quelques semaines à Shenzhen.
1: Là, c'est pour ça qu'on l'appelle l'effet Shenzhen Speed. C'est fascinant. Si un visiteur se rend à Shenzhen pour expérimenter cette culture manufacturière unique, qu'est-ce qu'il doit faire? Avant d'attaquer cette question, on va faire d'abord une pause musicale.

0: Merci de nous rejoindre dans notre émission Carnet Route. Aujourd'hui, on part en voyage pour expérimenter la culture manufacturière unique de la Chine.
1: Shenzhen, peut-être c'est pas le lieu idéal pour expérimenter des vues naturelles.
2: Ça, c'est le monde de l'électronique et je recommande vivement une visite au Antiabei Electronics Market. Donc le marché électronique de Wantiabei, c'est une expérience sensorielle qui vous plonge au cœur de cette culture de l'innovation rapide.
0: Ah.
2: Imaginez maintenant des dizaines d'étages remplis de composants électroniques, d'écrans de circuits imprimés.
1: Impressionnant.
2: C'est véritablement impressionnant et ça vous fait du vertige.
1: Oui, c'est vrai. Hein. Et puis là où on peut trouver toutes les choses de nos rêves. Hein.
2: Oui, surtout en ce qui concerne l'électronique. Rien ne peut vous échapper. Et ensuite, il y a le Shenzhen Industrial Design Exhibition Hall.
1: En français, si vous pouvez nous traduire en français, Rocco.
2: Le hall d'exhibition industrielle de Shenzhen.
1: Ah, d'accord. On peut aller visiter cette salle.
2: Oui. C'est un espace qui offre un aperçu magnifique de l'évolution des produits conçus et fabriqués en Shenzhen, dont on parle de design. Et pour ceux qui s'intéressent à l'avenir de la fabrication, une visite au AXE Accelerator est incontournable. C'est l'un des premiers accélérateurs au monde spécialisé dans le hardware.
1: D'accord. Et qu'en est-il des usines elles-mêmes? Peut-on les visiter?
2: Bon, certaines entreprises proposent effectivement des visites guidées.
1: Parce qu'on veut vraiment assister à leur processus de fabrication.
2: Oui, par exemple, Huawei a ouvert son campus à la visite.
1: Ah, génial.
2: Et c'est une belle expérience pour de nombreux visiteurs. Imaginez un complexe de la taille d'une ville avec des bâtiments inspirés de l'architecture européenne reliés par un train en miniature.
1: Ah, ça nous évite
2: oui,
1: de faire de longues marches.
2: C'est à la fois manant, surréaliste et impressionnant.
1: Et ce qui m'intéresse, c'est le Dajian, leader mondial des drones civils. Et beaucoup de vidéos ont été réalisées par les drones de Dajian. C'est un très bon rapport qualité-prix. Le fabricant de drones, là, on peut la visiter aussi.
2: Oui, parce qu'il dispose également d'un magasin phare où l'on peut voir la ligne de production et tester leur dernier modèle.
1: Génial! Cette culture du fer semble être au cœur de l'identité de Shenzhen. Shenzhen, vraiment, c'est le pionnier de l'innovation industrielle en Chine, hein, comme le quartier Huatianbei. C'est non seulement connu par les Chinois, mais aussi des étrangers. Hein. Et on continuera notre voyage dans les villes manufacturières avancées. Et avant de passer à la prochaine étape, Dongguan, on va faire une pause musicale.

0: Vous écoutez Carnet de route, merci de nous rejoindre après la pause musicale. Aujourd'hui, on part à la découverte des villes manufacturières importantes de la Chine. Notre première étape, c'est Shenzhen. Passons maintenant à notre deuxième ville, Dongguan. Comment se positionne-t-elle dans ce paysage manufacturier, Hoko?
1: Dongguan est située juste au nord de Shenzhen, dans la province du Guangdong, toujours.
0: Toujours, oui.
1: Oui, mais si Shenzhen est considéré comme le cerveau de l'innovation technologique chinoise, Dongguan en est le muscle productif. C'est l'une des plus grandes bases manufacturières au monde, souvent surnommée l'usine des usines.
0: C'est-à-dire beaucoup d'usines de fournisseurs se trouvent à Dongguan.
1: Oui, et on peut faire tout là-bas.
0: Ah, d'accord. Et quelle est l'histoire de Dongguan et comment a-t-elle évolué?
1: L'histoire de Dongguan est captivante, Manon, parce qu'elle illustre parfaitement la transformation de l'industrie chinoise. Dans les années 1980 et 1990, Dongguan était connue pour ses usines de textiles et des chaussures à forte intensité de main-d'œuvre. C'était en fait l'archétype de l'atelier du monde, avec des conditions de travail souvent difficiles. Mais face à l'augmentation des coûts salariaux et à la concurrence d'autres pays d'Asie du Sud-Est, Dongguan a dû se réinventer. Aujourd'hui, la ville s'est transformée en un centre de fabrication avancée, spécialisé dans l'électronique, la robotique et l'automatisation.
0: Selon votre présentation, Dongguan illustre parfaitement la transformation de l'industrie chinoise. À l'origine, ce sont des usines de textiles, de chaussures à forte intensité de main-d'œuvre. Après, maintenant, cette ville s'est transformée en centre d'innovation, de fabrication avancée. Et comment cette transformation s'est-elle manifestée concrètement, Hoko?
1: Oui, le changement est vraiment saisissant. Si on prend l'exemple de Songshan Lake.
0: Le lac Songshan.
1: Le lac Songshan. C'est un parc industriel de haute technologie créé il y a une quinzaine d'années. Qui abrite aujourd'hui des centaines d'entreprises technologiques dont Huawei, Oppo et Vivo.
0: Ah, donc un pôle
1: voilà, ce sont
0: de compétitivité, on dirait.
1: Surtout dans les domaines de la téléphonie mobile.
0: Et le plus emblématique, c'est
1: les cas, c'est qu'on peut prendre comme un cas beaucoup plus emblématique et peut-être celui de la société Eswin, qui a construit à Dongguan l'une des usines de semi-conducteurs les plus avancées de la Chine.
0: Et à nos jours, le secteur de semi-conducteurs joue un rôle clé dans la compétition internationale. Et quelle est la production principale de cette usine?
1: Cette usine produit des puces électroniques de 14 nanomètres, ce qui était impensable pour la Chine il y a encore quelques années.
0: Mais maintenant, on exige des puces électroniques de nanomètres plus petites. Et puis, vous pouvez nous donner d'autres exemples?
1: Oui, il y a un autre exemple pointille qui est l'entreprise Everwin Precision Technology, qui a transformé son usine traditionnelle en une usine noire.
0: Qu'est-ce que ça veut dire?
1: Ainsi car, oui, c'est nommé ainsi car elle fonctionne presque sans lumière ni intervention humaine directe.
0: Ah, c'est les robots.
1: Donc vous comprenez le terme des usines noires. Là, les robots y ont remplacé 90% des travailleurs.
0: C'est la tendance, hein?
1: Et la productivité a été multipliée par 3.
0: Tendance de développement de nombreuses usines. Le coût de production d'usines, ça pèse énormément grâce à cette réforme. Et c'est incroyable, cela soulève quand même des inquiétudes concernant l'emploi?
1: Oui, bien sûr, ça c'est une préoccupation légitime.
0: On va perdre notre emploi, on va peut-être se trouver dans la rue, Rocco?
1: Je ne pense pas. La préoccupation, quand bien même elle est légitime, mais il est intéressant de noter que Dongguan a adopté une approche progressive de l'automatisation. Les autorités locales ont mis en place des programmes de reconversion. Comprenez, il y a des programmes de reconversion pour les travailleurs déplacés par l'automatisation.
0: C'est-à-dire comme les usines n'ont plus besoin de main-d'œuvre, alors les gens seront formés à des compétences plus techniques.
1: Pour superviser ou entretenir les robots. Parce que vous devez savoir que derrière les robots, il y a toujours des personnes qui travaillent. Voilà.
0: D'accord. En réalité, seulement des formations, ça suffit hein, pour que les gens travaillent dans une autre une catégorie.
1: Voilà. En réalité, le défi à Dongguan n'est pas tant le chômage que la pénurie des travailleurs qualifiés. La ville a créé de nombreux instituts de formation technique pour répondre à cette demande croissante.
0: C'est-à-dire qu'on a la pénurie de travailleurs qualifiés. Et Rocco, revenons à nos moutons. En tant que visiteur, comment un visiteur peut-il découvrir cette dimension industrielle de Dongguan?
1: Oui, là, je recommande deux expériences uniques. D'abord, une visite du Dongguan Intelligent Manufacturing Exhibition Center.
0: Le centre d'exposition sur l'intelligence manufacturière de Dongguan.
1: C'est un espace interactif où l'on peut voir l'évolution du secteur manufacturier de la ville et même interagir avec des robots.
0: Ah, cette interaction avec les robots industriels, c'est très intéressant. Mais si on veut connaître l'histoire de développement de Dongguan?
1: Pour ceux qui s'intéressent à l'histoire, les musées industriels de Dongguan retracent l'évolution de la ville.

0: empile depuis les usines traditionnelles jusqu'aux usines intelligentes d'aujourd'hui. C'est une excellente façon de comprendre l'ampleur de la transformation industrielle chinoise. Et pour une expérience plus immersive, certaines entreprises comme Galanz, une des plus grandes, un des plus grands fabricants de micro-ondes au monde, proposent des visites de leurs usines. Et là-bas, chers visiteurs, vous pouvez voir une ligne de production entièrement automatisée produire un micro-ondes toutes les 20 secondes.
1: C'est vraiment incroyable. Un micro-ondes peut être fabriqué durant 20 secondes, même pas une minute. D'après les informations avant, il faut 20 jours pour fabriquer un micro-ondes. Hein. C'est vraiment de la magie, on dirait. À Tongguan, on a trois façons pour découvrir cette dimension industrielle. Hein. Comme Rogo nous a présenté, des expériences uniques manufacturières, l'histoire industrielle, et puis des expériences plus immersives.
0: Et vous allez remarquer que malgré ces développements de l'automatisation de la robotique, il y a un travail de reconversion qui s'est fait pour éviter qu'une grande partie de la population se retrouve au chômage.
1: Oui, c'est vrai, au lieu de travailler sur les lignes de production, les main-d'œuvre, après la formation, sont devenus des travailleurs qualifiés pour superviser ou entretenir les robots. Bon, faute de temps, on doit s'arrêter là. Pour l'émission prochaine, on va passer à Suzhou, notre troisième ville. Et comme d'habitude, vous allez retrouver Cours de Chinois avec Xiao Dai et Thomas juste après une pause musicale.

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2: Salut à tous pour une nouvelle édition de notre cours de chinois. J'espère que vous avez bien révisé depuis la dernière fois et que vous commencez un peu à vous débrouiller.
0: Dans la leçon précédente, nous avons appris les expressions sur les rendez-vous. Aujourd'hui, avant de commencer le sujet, les conversations téléphoniques, révisons un peu le cours précédent.
2: Bien sûr. Alors, pour dire en chinois « allô », c'est de la part de qui ? On dit « 喂，请问是哪位？ »« 喂，请问是哪位？ »« 喂，c'est un mot de salutation qui signifie « allô » en français. « 请问 » signifie « puis-je demander ?»«
0: Je »
2: signifie « être ».«
0: 哪位？ »
2: Quelle personne ?
0: Et allô, c'est de la part de qui ?
2: En chinois, 请问是哪位?
0: Voilà, on va prendre un autre exemple. Quand et où nous rencontrons-nous ?
2: Pour dire cela en chinois, 我们几点见面?在哪儿见面? Allez, 我们,
0: 我们
2: 几点,
0: 几点
2: 见面?
0: 见面。
2: 我们几点见面?
0: 我们几点见面?
2: 在哪儿?
0: 在哪儿
2: 见面？
0: 见面。
2: 在哪儿见面？
0: 在哪儿见面？
2: 我们 signifie nous。
0: 我们。
2: À quelle heure？几点？
0: 几点？
2: 我们几点见面？
0: 我们几点见面？
2: 我们几点见面？
0: 我们几点见面？
2: 在哪儿见面？
0: 在哪儿见面？
2: 在哪儿 signifie où.
0: 在哪儿
2: Et si tu veux demander aux amis quand serez-vous libre, tu peux dire 你什么时候有空？
0: 你什么时候有空？
2: 你什么时候？
0: 你什么时候
2: 有空？
0: 有空。
2: 什么时候 veut dire quand.
0: 什么时候？
2: 有空 veut dire avoir du temps libre.
0: 有空。
2: Quand seras-tu libre ? 你什么时候有空？
0: 你什么时候有空？
2: Encore une fois, 你什么时候有空？
0: 你什么时候有空？
2: Très bien, écoutons le dialogue en entier.
3: 对话一。
1: 喂，请问是哪位？
3: 我是王龙。对话二。你什么时候有空？
1: 周末。
3: 我们一起吃饭好吗？
1: 可以。
3: 对话三。
1: 我们几点见面？在哪儿见面？
3: 晚上八点，在北京饭店。
2: Bon, c'est tout pour la révision. Maintenant, on va aborder les principaux points du cours d'aujourd'hui.
0: Allô, je cherche à joindre le responsable Liu. Est-ce qu'il est là? Quand reviendra-t-il? Et demandez-lui de me rappeler, s'il vous plaît. C'est ce que nous allons voir aujourd'hui.
2: Et pour dire tout ça en chinois, ouais.刘经理在家吗？他什么时候回来？请他给我回个电话。
0: Voilà, comme d'habitude, moi qui suis pas un très bon élève, tu vas essayer de me décomposer ça, de me décomposer ces trois phrases pour bien me les faire répéter.
2: Alors, la première phrase. 喂，刘经理在家吗？
0: 喂，刘经理在家吗？
2: 喂，刘经理在家吗？
0: 喂，刘经理在家吗？
2: Ce qui veut dire littéralement bonjour, est-ce que monsieur Liu est là? Liu Jingli veut dire monsieur le directeur Liu. Liu Jingli.
0: Liu Jingli.
2: Oui, Liu c'est le nom de famille. Jingli signifie directeur. On les met ensemble et cela donne monsieur le directeur Liu. Liu Jingli.
0: Liu Jingli.
2: Liu Jingli.
0: Liu Jingli.
2: Très bien. « 在 » est la préposition dans le sens de « à » ou « dans ».« 在 ».«
0: 在 ».«
2: 在家», »,« être à la maison » signifie « être chez lui ».«
0: 在家 ».«
2: Ma » à la fin de la phrase représente

0: présente une interrogation. Ma.
1: Ma.
0: Bonjour, est-ce que monsieur le directeur Liu est là? Oui, Liu Jingli zai jia ma?
1: Oui, Liu Jingli zai jia ma?
0: Oui, Liu Jingli zai jia ma?
1: Oui, Liu Jingli zai jia ma?
0: Liu Jingli zai jia ma?
1: Liu Jingli zai jia ma?
0: Très bien, écoutons maintenant le premier dialogue.
2: 对话一.
3: 喂, 刘经理在家吗?
2: 他不在家。
0: La réponse est négative parce que Monsieur Liu n'est pas là à présent. Si vous voulez savoir quand il revient, vous demandez 他什么时候回来?
1: Ok, bon, elle est un peu longue cette phrase encore, on va essayer de la décomposer.
0: Bien sûr, 他 signifie il.
1: 他.
0: 什么时候, ça veut dire à quelle heure?
1: 什么时候?
0: 回来 veut dire revenir.
1: 回来。
0: Quand il revient, 他什么时候回来?
1: 他什么时候回来?
0: 他什么时候?
1: 他什么时候?
0: 回来。
1: 回来。
0: 他什么时候回来?
1: 他什么时候回来?
0: OK, maintenant, deuxième dialogue.
2: 对话二。
3: 他什么时候回来?
2: 我也不知道。
1: Alors maintenant, comment dit-on en chinois? Dites-lui de me rappeler, s'il vous plaît.
0: Tu peux dire comme ça.请他给我回个电话。
1: Ok, là je crois que la décomposition de la phrase s'impose encore.
0: Volontiers, 请, s'il vous plaît.
1: 请.
0: 他 signifie il.
1: 他.
0: 给, dans le sens de donner.
1: 给.
0: 我 désigne moi.
1: 我.
0: 回个电话, rappelez-moi.
1: 回个电话.
0: 回个电话.
1: 回个电话。
0: Hui veut dire littéralement répondre.
1: Hui.
0: Hui.
1: Hui.
0: Ge, un coup.
1: Ge.
0: Dianhua, téléphone.
1: Dianhua.
0: Hui ge, dianhua veut dire rappeler quelqu'un.
1: Hui ge, dianhua.
0: Je répète. Hui ge, dianhua.
1: Hui ge, dianhua.
0: Bon, maintenant on va essayer de dire la phrase entière. Qing ta gei wo hui ge, dianhua.请他，
1: 请他
0: 给我，
1: 给我
0: 回个电话，
1: 回个电话，
0: 请他给我，
1: 请他给我
0: 回个电话，
1: 回个电话，
0: 请他给我回个电话，
1: 请他给我回个电话。
0: Très bien，
3: 请他给我回个电话。
2: 好的。
3: 我的电话是87654321。
2: 好的，我一定转告他。
1: OK, c'était le troisième dialogue, et comme d'habitude, avant de l'apprendre, on va passer en revue les nouvelles phrases et les expliquer. Je parle en français, et toi, tu me parles en chinois.
0: OK.
1: La première phrase, allô, est-ce que le directeur Liu est là?
0: Oui, Liu Jingli, 在家吗?
1: Très bien, et maintenant la deuxième, s'il n'est pas là...Je voudrais savoir quand est-ce qu'il revient. Comment tu dis ça en chinois?
0: 他什么时候回来?
1: Et comment lui demander de me rappeler?
0: 请他给我回个电话。
1: Parfait, maintenant je vois que je peux avancer un petit peu et me débrouiller au téléphone lorsque quelqu'un est absent. Voilà, maintenant on se réécoute le dialogue en complet.
3: 喂, 刘经理在家吗?
2: 他不在家。
3: 他什么时候回来?
2: 我也不知道。
3: 请他给我回个电话。
2: 好的。
3: 我的电话是87654321。
2: 好的，我一定转告他。
0: Bon, c'est tout pour le cours d'aujourd'hui. Maintenant, un peu de culture.
1: Ok, les Chinois aiment les chiffres pairs, soi-disant signes de chance et de bonheur, en particulier le chiffre 8, qui a la particularité pour la province du Guangdong de se prononcer de la même manière que Fa, l'enrichissement, et qui est toujours considéré comme un bon signe. Quand les Chinois choisissent leur numéro de téléphone ou d'autres numéros, ils essaient souvent de prendre le chiffre 8. Il en va de même pour le chiffre 6, qui désigne, toujours en Chine, se dérouler dans de bonnes conditions, donc un signe de bon augure. De nombreux Chinois choisissent la date avec le chiffre 6, notamment pour leur mariage. Par contre, le 4, ayant la même prononciation que ce, la mort, est pour les Chinois l'équivalent du 13 chez les Occidentaux.
0: Bon, ainsi s'achève notre cours d'aujourd'hui et comme d'habitude, on se quitte avec un petit test.
1: Alors comment dit-on en chinois ? Dites-lui de me rappeler, s'il vous plaît. Voilà, notre cours de chinois, c'est fini pour aujourd'hui. Merci encore de votre fidélité. Zaijian, et à bientôt.
0: Zaijian.
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8: Plus de 648 millions de voyages interrégionaux ont été effectués pendant les congés de la fête des Pas de Dragon qui ont eu lieu du 19 au 21 juin dernier, d'après des données officielles publiées lundi. Le transport routier a représenté la plus grande part de ces déplacements avec environ 590 millions de voyages. Les voyages de passagers par chemin de fer ont totalisé près de 50 millions, tandis que le nombre de passagers transportés par voie navigable s'est élevé à 2,7 millions. Les compagnies aériennes ont assuré environ 5,7 millions de trajets de passagers au cours de cette même période. La Chine a enregistré environ 6,7 millions de voyages transfrontaliers au cours des trois jours de vacances de la fête des Pas de Dragon, soit une hausse de 13% par rapport à l'année précédente. Parmi les voyageurs étrangers qui sont entrés en Chine, 266 000 ont été admis dans le cadre de la politique d'exemption de visa du pays, soit une augmentation de 15% par rapport à l'année précédente. En février de cette année, la Chine avait étendu son régime unilatéral d'exemption de visa aux ressortissants de 50 pays. Le marché chinois de la consommation a maintenu sa stabilité pendant les congés de la fête des Pas de Dragon, a annoncé dimanche le ministère du Commerce. Au cours de ces trois jours fériés, la fréquentation et le chiffre d'affaires dans 78 rues piétonnes et quartiers commerciaux clés suivis par le ministère ont augmenté respectivement de 4% et 3,5% en glissement annuel. Après 6 ans d'interruption, la compagnie China Eastern Airlines a repris lundi sa liaison directe entre Shanghai et Stockholm, capitale suédoise, avec l'arrivée en soirée d'un Airbus A330 à l'aéroport de Stockholm-Arlanda. La compagnie aérienne a indiqué que cette liaison serait assurée 3 fois par semaine, les lundis, jeudis et samedis. Suite à l'épidémie d'Ebola, la Chine a offert une assistance humanitaire d'urgence à la République démocratique du Congo RDC et à l'Union africaine par l'envoi des experts médicaux ainsi que des médicaments et du matériel de lutte contre l'épidémie nécessaire d'urgence à la RDC. À ce jour, environ 1000 membres du personnel médical luttent contre Ebola aux côtés des populations africaines, a annoncé lundi le ministère chinois des Affaires étrangères. Un rapport intitulé « Les 10 technologies émergentes majeures en 2026 » a été présenté lors du Forum d'aide de Davos 2026, tenu dernièrement à Dalian dans le nord-est de la Chine. Ce rapport recense les technologies clés les plus susceptibles de façonner l'industrie, les politiques et la société au cours des 5 prochaines années. Ces technologies vont des énergies propres de nouvelle génération à l'IA et aux technologies quantiques, en passant par les matériaux de pointe et la biotechnologie. Lors de la 10e édition de VivaTech, les entreprises chinoises, présentes seules ou en délégation, abordent une nouvelle dimension à cet événement où les applications concrètes de l'IA occupent une place croissante. L'Envision Group a présenté ses parcs industriels zéro carbone, ses centres de calcul énergétique intelligents, ses systèmes de stockage et ses éoliennes pilotées par l'IA. Tencent Cloud a mis l'accent sur une autre préoccupation au cœur des débats européens, la souveraineté numérique. Le groupe a exposé à VivaTech ses offres d'IA, d'infrastructures cloud, de cloud privé et de solutions numériques sectorielles. En marge du salon, Hangzhou Expo Group a également signé un accord de coopération avec VivaTech afin de renforcer les échanges et préparer de futurs partenariats. Dans le cadre de ces efforts plus larges pour faire progresser l'initiative IA+, la Chine a publié un ensemble de lignes directrices visant à promouvoir l'application réglementée et le développement innovant des agents d'IA. Les lignes directrices stipulent que le développement des agents d'IA doit respecter les principes de sécurité et de contrôlabilité, de développement standardisé et ordonné, de croissance axée sur l'innovation et de progrès guidé par les applications. Le document préconise en outre un développement davantage axé sur les applications. Il décrit 19 scénarios d'application typiques dans des domaines tels que la recherche scientifique, le développement industriel, la promotion de la consommation, le bien-être public et la gouvernance sociale. Selon un article de recherche récemment publié dans la revue Cell Research, des chercheurs chinois ont développé une nouvelle technologie de semi-clonage chez le poisson zèbre. Le semi-clonage représente une approche unique pour générer des individus, le poisson zèbre étant un organisme modèle essentiel pour l'étude du développement et des maladies des vertébrés. La première thérapie cellulaire gardée au monde ciblant les tumeurs solides, développée par une société biopharmaceutique basée à Shanghai, a été approuvée en Chine. Ce nouveau traitement, conçu pour le cancer gastrique avancé, offre une option thérapeutique novatrice aux patients atteints de ces tumeurs. Les tumeurs solides qui se développent dans les tissus des organes avec une forme fixe sont particulièrement difficiles à traiter en raison de leur micro-environnement complexe, ce qui les rend plus difficiles à prendre en charge que les hémopathies malignes ou cancers du sang. Vous écoutez Bamboo Studio, merci de votre attention.
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12: Bienvenue à Cogito. La 7e édition du sommet des multinationales de Tsingtao s'est achevée le 17 juin dernier. Premier grand rendez-vous en Chine dédié à ces acteurs planétaires, l'événement a rassemblé 322 dirigeants issus de 44 pays et régions. À la clé, 57 projets stratégiques signés, dont 20 à capitaux étrangers, représentant un investissement total de 2,56 milliards de dollars. Ce sommet a également été marqué par plusieurs premières, des sessions thématiques inédites consacrées aux véhicules à nouvelle énergie, aux nouveaux modèles de stockage d'énergie et à l'agriculture intelligente. Autant de secteurs de pointe porteurs d'avenir, ainsi qu'une réunion sur l'ouverture accrue des services afin de répondre au plus près aux attentes des entreprises. Alors que l'économie mondiale traverse de profondes mutations, que la révolution technologique et la transformation industrielle s'accélèrent, les multinationales sont en quête de marchés stables, de moteurs d'innovation et d'un environnement commercial de qualité. Ce sommet a répondu précisément à ces aspirations. Le terme « co-création » a été le plus souvent prononcé par les participants. C'est une formule qui souligne l'évolution de relations entre la Chine et les investisseurs étrangers. On en est plus à la simple vente ou production, mais à une dynamique d'innovation partagée et de construction d'écosystèmes communs. Cette année marque le lancement du 15e plan quinquennal chinois. Les multinationales, nombreuses à se positionner comme co-constructrices et partenaires, entendent s'appuyer sur l'immensité du marché chinois, la robustesse de ses chaînes d'approvisionnement et la force de son écosystème ouvert pour optimiser la location des ressources à l'échelle mondiale. Marché en mouvement perpétuel, la Chine offre aux investisseurs étrangers un champ de possibles en constante expansion. Le directeur général d'Alstom Chine, entreprise ferroviaire française, souligne que le 15e plan quinquennal prévoit la modernisation, la rénovation et la maintenance des infrastructures de transport. Une opportunité historique à ne pas manquer, a-t-il indiqué. De son côté, la directrice des affaires publiques de Herbalife Chine insiste sur la soif de qualité des consommateurs chinois et leur forte appétence pour le numérique, un terreau fertile pour une gestion personnalisée de la santé. Par ailleurs, la montée en puissance de l'innovation en Chine donne un nouvel élan à cette co-création. Selon un rapport présenté lors du sommet, les pays disposent désormais du plus grand marché d'applications au monde, de l'écosystème industriel le plus complet et des scénarios d'innovation le plus diversifiés. Une attractivité qui se vérifie dans les chiffres. En 2025, les investissements étrangers effectivement utilisés dans la recherche scientifique et les services technologiques ont représenté près d'un cinquième du total, soit 3,8 fois plus qu'en 2018. Le directeur général d'Alstom Chine ajoute que les équipements haut de gamme fabriqués à Taicang, dans la province du Jiangsu, s'intègrent désormais dans les réseaux mondiaux et desservent plus de 160 pays et régions. À plus long terme, la Chine n'a cessé d'élargir ses portes, offrant aux investisseurs étrangers des perspectives d'implantation stable et durable. Entre janvier et avril de cette année, plus de 20 000 nouvelles entreprises à capitaux étrangers ont vu le jour en Chine, soit une hausse de 6,8% sur un an. Pour Denis Despoux, directeur général mondial de Roland Berger, l'ouverture continue de la Chine dans les services, santé, finances, etc. est essentielle. Elle ouvre non seulement de nouvelles voies aux multinationales déjà présentes depuis des décennies, mais renforce aussi leur compétitivité à l'international. Les exemples abondent. L'Américain Revity a investi davantage dans l'innovation en Chine ces trois dernières années que sur les 10 années précédentes. Le Danois Novo Nordisk a grandi son site de production en Guangzhou. Le Français Schneider Electric annonce 2 nouvelles usines en Chine et la modernisation de son centre de R&D à Beijing. Autant de signes que la Chine n'est pas seulement un stabilisateur de l'économie mondiale, mais bien une destination incontournable pour qui veut préparer l'avenir. Porté par la dynamique du 15e plan quinquennal, le mouvement est lancé. Et comme le répètent les acteurs présents en Tsingtao, croire en la Chine, c'est croire en le lendemain. Investir en Chine, c'est investir dans l'avenir.

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9: Bonjour à tous, bienvenue dans une nouvelle édition d'In Vivo. Le quartet Jazz Brahms effectue une tournée dans plusieurs villes chinoises, dont Beijing et Shanghai, une occasion pour le public chinois d'embrasser la passion du jazz moderne avec l'élégance du romantisme classique. Et dans la deuxième partie de cette émission, vous allez rencontrer deux figures du breaking français, Gami et Bidi. Les deux personnes vont apporter le breaking, la nouvelle discipline des Jeux Olympiques de Paris 2024.

De retour dans In Vivo. Dirigé par le saxophoniste et compositeur Yannick Rieux, le quartet Jazz Brahms interprète des compositions originales inspirées de la musique de Johann Brahms. La musique de Rieux embrasse la passion et la liberté du jazz moderne, avec l'élégance et la profondeur du romantisme classique européen. Le croisement des styles musicaux apporte une expérience musicale extraordinaire au public. Écoutons Yannick Rieux qui parle de l'origine du quartet à CGDN français tout en suivant cette mélodie en Brahms moi.

0: Musique classique. Première chose, j'ai étudié la musique classique au conservatoire, quand j'étais plus jeune, évidemment. Forcément, on étudiait les classiques, Beethoven, Bach, Brahms, Mozart, etc., etc. Et je suis vraiment tombé en amour avec la musique de Brahms à ce moment-là. J'ai toujours, parce que très beau, les mélodies aussi, ça. C'est quelqu'un aussi qui était très influencé par Beethoven. D'ailleurs, on dit de Brahms que sa première symphonie, c'est un peu comme la 10e symphonie de Beethoven. Il y a vraiment comme quelque chose qui continue. Donc, c'est un grand romantique. Donc, les mélodies sont très développées. Donc, j'ai tombé en amour avec cette musique. Et ça fait longtemps que je voulais faire un lien entre mon travail, entre la musique de jazz improvisée et la musique de Brahms. J'ai voulu ça depuis des années et des années. Et en discutant avec un directeur pas d'une école de musique, mais d'un endroit, Offroad Music, qui s'appelle au Québec, c'est lui qui m'a proposé, lui aussi, il adorait Brahms, puis il m'a dit, pourquoi pas faire un projet avec Brahms? Puis moi, tout de suite, ça fait des années que j'y pensais, j'ai dit oui, tout de suite. Et donc, on propose la musique de Brahms, mais on ne joue pas la musique de Brahms, évidemment. Nous, on est jazzman, donc on va improviser. Un peu que d'ailleurs comme faisaient les musiciens classiques. Dans le classique, Beethoven, Bach, Mozart, tous ces gens-là, Brahms, c'était des grands improvisateurs. Donc, il y a un lien là aussi à faire. Et évidemment, je fais une espèce d'inspiration de la musique de Brahms, mais il y a aussi quelques morceaux où j'ai pris vraiment la forme, notamment la symphonie, je crois que c'est la symphonie numéro 1, le deuxième mouvement, quelque chose comme ça, où j'ai pris vraiment la forme et on improvise, on fait justement une espèce de contrepoint, parce que Brahms était un grand spécialiste du contrepoint, on improvise ce contrepoint sur place, sur le moment, comme en jazz, mais pas avec une sonorité de jazz, en utilisant vraiment la sonorité, on va dire classique. Donc, on va dire, je ne veux pas être trop technique, mais on ne colore pas les accords, on reste très proche de ce qui a été écrit par Brahms. Voilà. Donc, jazz, Brahms, le lien direct. Et on peut dire que c'est plutôt le jazz qui va vers la musique classique dans ce cas-là. C'est pas parce que la musique classique, vraiment, elle est faite, elle est écrite. C'est quelque chose qui est assez statique maintenant, même si c'est magnifique. Donc, c'est dans ce projet-là, c'est plutôt la musique de jazz, nous les jazzmen, qui allons vers cette musique-là et qui on fait un pas vers elle. Puis on essaye de vraiment, en même temps, respecter cette musique-là, mais respecter ce qu'on fait. Donc, c'est une espèce de compromis là-dedans. Et donc, voilà, on s'amuse avec ça.
1: En 1988, la prestigieuse revue de jazz Tempête a placé Yannick Rieu aux côtés de célèbres saxophonistes tels que Branford Marsalis et Joe Lavano. Le journal de Montréal le qualifie de l'un des 20 meilleurs soufflants au monde. Et le magazine français Jazzman l'a considéré comme le plus grand poète des jazzmans canadiens. Avec trois autres musiciens du quartet, le pianiste Daniel Douan, le contrebassiste Rémi-Jean Leblanc et le batteur Louis-Vincent Ramel, Yannick Rieu interprète la crème de leur répertoire et rencontre un auditoire chinois passionné pour le jazz.
2: Qu'est-ce que vous avez choisi comme répertoire pour cette tournée en Chine spécialement? Oui. Je ne sais pas si vous avez choisi quelque chose spécialement pour la Chine.
0: Oui, alors j'ai fait, évidemment, quand j'ai décidé de faire ce projet-là, je me suis mis à réécouter Brahms. Plein de choses que je connaissais déjà Brahms, mais là on appelle ça faire de l'écoute active, c'est-à-dire qu'on écoute la musique, mais après on arrête un morceau, on arrête à un moment dans un morceau, puis on analyse plus proche, comme un microscope un peu, on analyse ce qui se passe. Donc j'ai réécouté beaucoup de choses, des choses que je connaissais pas aussi, parce qu'il a écrit beaucoup de musique, beaucoup de choses pour les voix, pour le piano, évidemment c'est un pianiste Brahms. Et donc j'ai choisi des symphonies aussi qui sont magnifiques. Donc j'ai pris des extraits de symphonies. Il y a aussi des choses que je me suis inspiré de certaines musiques, sans être proche, mais juste inspiré certains accords que j'aimais bien, deux ou trois accords que j'aimais beaucoup. Puis à partir de ça, j'ai développé mélodie, composé carrément une nouvelle composition à partir de sa composition à lui. Donc, il y a beaucoup d'inspiration de Brahms, mais aussi, quelquefois, j'ai pris, comme j'expliquais tout à l'heure pour le contrepoint, que j'ai pris vraiment une forme telle quelle et qu'on improvise dessus. Voilà.
2: D'accord. Donc, comme tout à l'heure, vous l'avez dit, évoqué, c'est le 17e donné en Chine
0: Oui,
2: pour
0: oui,
2: vous. Donc,
0: oui.
2: la Chine n'est pas étrange pour vous.
0: Non.
2: Donc, que pensez-vous de l'environnement du jazz en Chine, soit pour, en matière de création de jazz, ou bien de l'audience, ou bien également les conditions des salles de spectacle en Chine
0: Ouais.
2: pour le jazz?
0: Ben, depuis ma première tournée, je vois un grand changement. Depuis ma première tournée, je vois des grands changements partout. Bon, là, on va parler de musique, mais l'architecture, les constructions, la technologie, tout évolue très, très rapidement en Chine et toujours dans un sens positif. C'est toujours un sens. Donc, la musique, plus particulièrement, je vois un grand développement des musiciens maintenant qui sont d'un niveau international. Vraiment, il y a des saxophonistes que j'ai entendus, des guitaristes vraiment qui sont vraiment de très haut niveau. Et je pense qu'il va sortir, il va avoir il y a déjà des très très bons musiciens et ça va se multiplier encore plus. Donc ça c'est une chose qui m'impressionne toujours. L'évolution de ce qui se passe en Chine, c'est toujours fascinant à suivre. C'est vraiment fascinant. Et bon, j'ai dit que je connaissais. La Chine n'est pas étrangère pour moi, mais c'est un grand pays avec une grande histoire, 5000 ans. Je connais tout petit peu. Mais bon, j'apprécie puis j'essaie de connaître de plus en plus, évidemment. Mais je ne peux pas dire que je connais bien la Chine. Mais je l'aime. J'aime venir ici. J'aime rencontrer les gens. Et en ce qui concerne les conditions, je vois aussi un changement aussi au niveau de technique. On va parler au niveau technique. Les gens, ils savent. Je me souviens, les premières tournées, c'était un problème d'avoir un bon son dans une salle. Mais maintenant, c'est comme ça s'est beaucoup amélioré. Il y a encore des améliorations à faire, comme partout. Quand on tourne en Europe aussi, c'est toujours un problème, le côté technique. Mais ça aussi, je vois des grands changements, des grandes améliorations. Et en ce qui concerne le public, alors là, c'est comme. Je ne sais pas si c'est amélioration, mais j'ai toujours, dès le début, dès les premières tournées, j'ai vu les gens qui étaient curieux. Et j'apprécie beaucoup aussi que souvent les parents, ils amènent avec eux les enfants. Donc il y a des très jeunes, un très jeune public, des fois ça peut être 5, 6, 7 ans, 8 ans, très jeunes, et qui sont curieux, et je sais que ces gens-là, dans 5 ans, dans 10 ans, le jazz, ils vont dire, ah, il y a un musicien de jazz, je vais aller écouter. Donc ça fait améliorer, ça fait aussi multiplier l'auditoire. Quand on va dans les salles, tout ça, les gens ils viennent puis ils commencent à savoir c'est quoi le jazz, son histoire un peu, puis voilà. Voilà.
2: Et je sais, hier, vous avez eu une rencontre avec les jeunes musiciens
0: Oui,
2: à l'école, à une
0: oui,
2: école de
0: oui.
2: musique en Chine. Donc, comment s'était passé
0: Ah, ça
2: cette
0: s'est très
2: rencontre?
0: bien passé. On a fait un bel échange. Ce que j'aime, évidemment, quand je fais un masterclass, une classe de maître comme ça, c'est sûr que moi, je donne, je, part, je partage mon expérience avec les jeunes. Mais souvent, les jeunes, ils me renvoient aussi l'énergie. C'est un échange. C'est pas juste moi qui est là, qui fait une classe de maître. Je dis les choses, puis là, ils jouent. C'est plus un échange. On a joué ensemble. Il y a des musiciens qui sont venus jouer avec nous. Et voilà, c'est vraiment un échange. Mais en même temps, je donne l'information. Je parle de comment je fais les choses. Puis, en fait, je commence toujours par jouer un morceau. Et je dis, avez-vous des questions? Parce que je ne veux pas arriver à imposer, moi, ce que je sais, ce que j'ai fait, tout ça. J'aime bien partir de eux. Qu'est-ce qu'ils ont besoin de savoir? Donc ça fait communication aussi intéressante.
2: Vous avez sorti un album sur la Chine. Tout l'album est consacré à Dalian. C'est
0: Oui.
2: une ville pittoresque au
0: Oui.
2: sud-ouest de la Chine.
0: Magnifique.
2: Donc, pouvez-vous nous présenter la création de cet album et pourquoi Dalian vous a tellement fasciné?
0: Cette histoire a commencé par des amis qui nous ont invités, ma conjointe et moi, Yunnan, dans la province de Yunnan, et particulièrement à Dali. Première expérience, j'ai dit, venez faire un tour, on est allé faire un tour, moi je suis tombé amoureux de cette province, vraiment, et de cet endroit en particulier. Ensuite, je pense, et je ne sais pas exactement, quelques mois, quelques années après, on a fait une expédition dans cette province, toujours avec cette même personne, monsieur qui s'appelle Ray Quinn. On a fait une expédition et là j'ai rencontré des gens. J'ai rencontré un monsieur aussi, un érudit, c'est un spécialiste de la musique ethnique dans cette province. Donc il y avait une six ethnies dans cette province. Donc c'est comme d'une très très grande richesse. Donc il m'a fait découvrir plein de musique. On a échangé, je passe un après-midi avec lui. On a discuté, il m'a en fait discuté. Je l'ai écouté en fait parce que c'est lui, il avait plein de choses à m'apprendre. Et enfin, voilà. Et donc à partir de ça, j'ai réfléchi, j'ai vu aussi les possibilités, un peu comme Brahms. J'ai vu les possibilités qu'il y avait à développer des liens entre la musique ethnique certaines musiques ethniques et le travail que je fais. J'ai dit qu'il y avait des liens possibles. Et là, je me suis mis à composer, écrire, écouter. Et là, j'ai fait des, on appelle ça l'échantillonnage. J'ai fait des, comme des sampling, enregistrer des choses pour intégrer certaines musiques ethniques dans la musique que je faisais, que j'ai fait pour ce disque. Donc voilà, c'est la petite histoire du disque. Voilà.
2: Donc dans cet album, on peut trouver, je sais pas, les éléments de la musique ethnique.
0: Oui, certainement. Évidemment, j'ai trituré, je me suis amusé un peu comme un chirurgien. J'ai coupé des chansons, à recréer, réécrire des choses, intégrer des voix dans mes compositions ou des instruments, des introductions d'instruments traditionnels chinois que j'ai intégré avec des guitares électriques, etc.
2: Donc voilà. Cet album est créé ou bien comment est enregistré à Dali ou bien après que vous
0: Non, ça a été enregistré à Montréal.
2: À Montréal.
0: À Montréal. Oui. On a acheté. J'avais plein de. On m'avait donné des disques. J'en avais acheté. On m'avait conseillé. Écoute ça. Le chercheur. M'avait conseillé des choses aussi, m'a fait écouter des choses, donc j'avais toute une espèce de banque de sons, ouais, une collection de sons que j'ai écouté, et là j'ai travaillé à partir de ça, et j'ai tout fait le travail là-bas à Montréal.
2: Ah.
0: On a présenté après ce projet en Chine, quelques années après, 2 ou 3 ans après, on a présenté avec le disque.
2: Cet album est comme un souvenir de ce voyage au Yunnan.
0: Oui. À chaque fois que je regarde ce disque, ça me rappelle plein de souvenirs parce qu'on a pris, pour la présentation, on a pris plein de photos qu'on a pendant l'expédition,
2: d'accord.
0: Pendant les voyages. Donc ça
2: Vous êtes à la fois le compositeur et aussi le saxophoniste du Quatuor. Donc, comment vous arrivez à trouver un équilibre entre ces deux rôles?
0: En fait, c'est des rôles qui se complètent, en fait. Ça se complète. Étant donné que je suis le compositeur, l'instigateur de ce projet, quand on a fait les répétitions, quand j'ai amené les partitions, j'ai proposé des idées, j'ai proposé des thèmes, des choses comme ça, mais il y a aussi les musiciens qui ont travaillé avec moi m'ont proposé aussi des choses. Ils m'ont proposé leur vision, dire « Ah, peut-être ça, on peut faire comme ça. » Donc, c'est un peu un travail collectif, on va dire. Bon, la décision finale, c'est toujours moi qui la prends, évidemment. Mais on se nourrit les uns les autres aussi. On dit, quand un pianiste a une idée, je dis, OK, on peut travailler comme ça, ou le batteur, ou le bassiste. Donc, c'est vraiment un échange. Mais c'est moi qui amène le matériel de base, si vous voulez. Et puis, comme instrumentiste, après, je m'intègre dans tout ça, comme les autres, ils font tous la même chose. On s'intègre les uns les autres, finalement. C'est une drôle de formule, mais s'intégrer les uns les autres. Mais c'est-à-dire qu'on communique. On communique entre nous. On échange des idées. On essaie de finalement faire plus que juste 4 musiciens. 4 musiciens, c'est plus que 4 musiciens. Ça donne un résultat qui est plus que juste les 4 musiciens.
2: Oui.
0: C'est ça qu'on
2: Donc, comment vous 4 musiciens, vous travaillez ensemble? Les musiciens, ils sont souvent libres, ils ont des idées.
0: Oui.
2: Donc, comment vous 4, vous arrivez à travailler de concert?
0: Ben justement, c'est un consensus. Comme j'ai dit, la décision finale, en gros, c'est moi qui prends la décision finale de dire ben, ça, on fait ça ou ça, parce qu'il y a souvent plusieurs choix, plusieurs avenues possibles, plusieurs chemins possibles pour le même morceau ou pour la même mélodie ou pour les mêmes. Donc, mais les propositions, la plupart du temps, c'est un consensus. On arrive à dire ah, c'est la meilleure idée, on y va avec ça, puis voilà, c'est comme. C'est rare qu'il y ait des dissensions au niveau « Ah ben moi j'aurais préféré ça, mais finalement on va jouer ça », mais c'est souvent ça, on tombe d'accord sur des choses. Puis ça évolue aussi au cours du temps. Au cours des concerts qu'on donne, certaines choses évoluent aussi, c'est pas statique. Le jazz, c'est une musique vivante. Donc ça peut changer, pas fondamentalement, mais ça peut changer à l'intérieur de la forme qu'on a décidé de faire. Il y a beaucoup de choses qui peuvent se passer aussi.
2: Pour le public qui écoute vos musiques ou bien qui écoute d'autres morceaux du jazz, qu'est-ce qu'il pourrait capter de cette sorte de musique? Parce qu'on a également d'autres d'autres sortes de musique, classiques, modernes,
0: ou
2: bien d'autres.
0: Je crois que si je me fie aux commentaires que j'ai reçus depuis toutes ces tournées des concerts qu'on donne, je crois que les gens, ils aiment les histoires. Et le jazz, c'est un peu raconter une histoire. Quand on fait un solo, bon, on ne fait pas un solo tout seul, on est accompagné, finalement on joue les 4 ensemble, en ce qui concerne le quatuor maintenant. On raconte une histoire, on s'écoute les uns les autres. C'est les commentaires qui reviennent souvent, c'est on peut vous suivre on est captivé aussi par le fait que on se rend compte que vous vous écoutez, que si par exemple le batteur joue quelque chose, il va avoir une réponse au piano ou à la basse, le saxophone va répondre aussi. Donc il dit, c'est un peu comme une histoire qui se passe devant eux au moment présent. Donc ça, c'est souvent quelque chose que j'entends. Je dirais que c'est la principale raison qui fait que les gens peuvent embarquer dans cette musique. Et on n'a pas besoin de connaître techniquement le jazz, de connaître les accords ou comment ça se... C'est juste se laisser aller aussi. C'est une musique qui est abordable. C'est pas une musique qui est austère. C'est quelque chose... J'espère que la joie qu'on a de jouer entre nous se transmet au public. Et je crois que ça, les gens le sentent. De la joie d'être juste ici, présent, sur la scène. Je crois que ça se communique avec les gens, puis on peut sentir les gens aussi quand ils sont contents, s'ils applaudissent ou si on voit une énergie qui se transmet. Donc, et ça, c'est dans n'importe quel pays, ça peut se passer. Mm-hmm. C'est ça qui est beau aussi dans ça. C'est sûr qu'ici, en Chine, il y a toujours la barrière de la langue, mais justement, la musique, elle permet d'aller mm-hmm. un peu plus loin, d'aller partager des émotions, des moments ensemble, et ça, c'est fantastique, quoi. Mm-hmm.
2: Faire plaisir au public et présenter votre musique, ce que vous avez ressenti, ou peut-être au oui. cœur, lequel est le plus important pour vous?
0: Je crois que si on se fait plaisir, on fait plaisir aux autres. Ah. Si on est, comme je disais, si on est content d'être là, c'est quelque chose qui se transmet. Mm-hmm. C'est comme si on est autour d'une table un peu, on mange ensemble, puis tous les gens sont contents d'être là, il y a quelque chose qui se passe. Mm-hmm. On discute, on parle de ça. Évidemment, on ne discute pas avec le public. Mm-hmm. Mais il y a quelque chose de cet ordre qui passe. La satisfaction d'être ensemble, d'être là. On écoute, on suit une histoire, on regarde. Des fois, peut-être on n'est pas obligé de comprendre tout le temps, mais on sent qu'il y a quelque chose qui se passe. Il y a, mm-hmm. il y a quelque chose là devant qui est comme une histoire qui se déroule. Quoi.
2: Oui, voilà, c'est ça. Donc, l'improvisation est très importante pour le jazz, je crois. Oui. Donc, vous improvisez souvent sur la scène.
0: Oui.
2: Que pensez-vous de l'importance de ce truc?
0: C'est la base du jazz. C'est les thèmes qu'on propose, on peut dire que c'est, je dirais, 99% improvisé. Les thèmes qu'on joue, ils durent peut-être une minute, 45 secondes. Mm-hmm. Et si le morceau fait 10 minutes, c'est tout le reste est improvisé. Donc, mm-hmm. c'est vraiment la base du jazz, c'est vraiment l'improvisation. Et le collectif. Raconter une histoire, s'écouter les uns les autres et raconter une histoire. Et c'est pas forcément le soliste qui va raconter une histoire. Il va bien sûr, comment je pourrais dire, il va être le meneur, c'est lui qui va proposer des choses, mais en même temps, les autres proposent aussi des choses. C'est comme dans un carré de sable, quand on joue, on est enfant, on construit des choses ensemble, on s'amuse. C'est un jeu, le jazz c'est un jeu, d'ailleurs la musique c'est un jeu, c'est vraiment un jeu, c'est sérieux, s'amuser, mais c'est un jeu quand même.
1: Voilà, on prend une balade en chanson et de retour dans In Vivo, vous allez découvrir le spectacle du breaking dos au mur.

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2: 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Vous êtes toujours dans In Vivo. Les invités dans In Vivo sont Gami, de son vrai nom Gami Renew, et Bidi, de son vrai nom Julien Saint-Maximin. Ces deux figures du breaking français ont offert récemment une représentation du breaking au public chinois avec leur spectacle « Dos au mur ». Il s'agit d'un avant-goût de la nouvelle discipline des Jeux Olympiques de Paris 2024.
5: Alors, moi j'ai eu un parcours un peu particulier parce que la première fois que j'ai vu du break, j'avais 14 ans. Et en fait, j'habitais dans une ville où il n'y avait absolument personne, mais vraiment personne qui faisait du break. Et du coup, j'ai pas commencé par le break, j'ai commencé par le popping, qui est notre danse de la culture hip-hop. Et c'est vraiment beaucoup plus tard que je me suis mis au break. J'ai vraiment commencé finalement à 26 ans le break.
6: Et moi, j'ai commencé le breaking quand j'étais adolescent, avec des amis, avec lesquels on a créé un groupe de danse qui s'appelle Fasté, et avec lesquels on a fait beaucoup de compétitions nationales et internationales, et on a gagné les championnats de France, le championnat d'Europe, et participé à beaucoup de championnats mondiaux.
2: Camille Renew est une ancienne gymnaste de haut niveau et une autodidacte en danse hip-hop. Elle crée l'association Helios en 2007, compagnie dont elle sera la chorégraphe, et lance la compagnie Ye Yellow en 2012 avec Bidi.
5: Comme vous avez dit, j'ai fait de la gymnastique plus jeune, et ensuite j'ai découvert la culture hip-hop par le rap, la musique rap. Et de là, en fait, j'ai découvert qu'il n'y avait pas que la musique, il y avait aussi de la danse hip-hop. Et quand j'ai vu les différentes danses hip-hop, la danse qui m'a vraiment le plus marquée et que j'ai tout de suite aimée, c'était le breaking. Parce que justement, il y avait des figures acrobatiques super impressionnantes. Mais il y avait aussi le fait que c'était très important de créer ses propres mouvements, d'avoir sa propre identité. Et ça, c'est quelque chose qui m'a tout de suite attirée vers le break.
2: Gami Renew a participé à de nombreuses compétitions de breaking avec la compagnie Ye Yellow depuis 2013. Elle a remporté de nombreux titres nationaux et internationaux. En plus d'avoir été triple championne de France, elle a été vice-championne du monde en 2016 du Pet of the Year et championne du World Championship Breakdance Unbreakable en 2018. Alors, elle se lance dans la danse du breaking à l'âge de 26 ans, un âge souvent considéré un peu tard pour cette discipline. Mais cela ne l'empêche pas dans le métier. Bien douée, elle arrive à remporter des distinctions avec une forte détermination. Écoutons-la.
5: Ouais, ça m'a pas empêché. J'ai commencé tard et bien sûr, c'est pas habituel. Et on a tendance à croire qu'il faut commencer vraiment très jeune. Mais finalement, j'ai commencé tard et j'étais vraiment déterminée. Je savais que j'avais pas tout le temps devant moi, donc il fallait que j'y aille vraiment. Donc quand j'ai vraiment commencé avec détermination. Je me suis beaucoup entraînée. Et l'année d'après, j'ai commencé les battles et j'ai été championne de France. Donc pour moi, c'était incroyable et ça m'a montré que vraiment tout est possible. Quand on croit vraiment en soi, quand on croit en ses rêves, c'est possible de les réaliser. En tant que gymnaste, ça m'a aidée aussi.

0: aussi. Mais aussi le fait que j'ai quand même fait de la danse aussi avant, c'était comme je disais, du popping qui, aussi, qui fait partie de la culture hip-hop. Donc j'avais quand même des aspects qui étaient déjà là. Donc grâce à la gym, j'avais quand même pas mal d'appui pour tout ce qui est équilibre, etc. Et grâce au popping, j'avais un peu quand même tout ce qui est musicalité. Donc ça m'a quand même aidé.
1: Mais il faut savoir aussi que le break, c'est pas qu'une discipline physique et sportive. Il y a aussi un gros aspect créatif. Et c'est donc qu'importe l'âge à laquelle on commence, le plus important, c'est d'être créatif. Et Camille est très créative, donc ça l'a beaucoup aidé.
2: Une sensation de la liberté lorsqu'on interprète le breaking conduit Camille et Bidi à se lancer dans l'univers du breaking et la chorégraphie.
1: C'est un peu ce qu'il y a dans la culture hip-hop en général, c'est une sensation de liberté, donc de liberté de création. On peut, une fois qu'on a appris les fondamentaux, donc les bases, on peut vraiment se laisser libre cours à la création et créer de nouveaux mouvements. Il est même conseillé de créer des nouveaux mouvements. Et avec le break, c'est des mouvements qui se pratiquent au sol, donc des mouvements qu'on dit acrobatiques, un peu plus difficiles, un peu plus virtuoses. Et c'est ce genre de choses qu'on aime dans le break.
0: Ouais, c'est pareil. Donc, comme il a expliqué, le break, c'est une danse qui fait partie de la culture hip-hop et sa spécificité, c'est de se danser au sol. Et comme il disait, il y a beaucoup de figures acrobatiques qui sont impressionnantes. Donc ça, c'est quelque chose qui nous accroche forcément. Quand on voit tout de suite, on a envie d'essayer de le faire. Et comme il a dit aussi, le fait de créer ces mouvements, d'être libre, ça, c'est vraiment quelque chose de très important.
2: La compagnie Ye Ye Lo a été fondée en 2012 en tant que branche professionnelle de l'association Helios. Les deux chorégraphes de la compagnie, Camille et Bidi, ont réuni de nombreux danseurs professionnels pratiquant diverses disciplines du chant du hip-hop. Les danseurs de la compagnie ont d'abord été présents sur la scène des battles et ont obtenu de nombreux titres en France comme à l'étranger. Gami et Bidi nous présentent comment la compagnie Ye Ye Lo a été fondée, le côté artistique et créatif du breaking fait de cette discipline de danse une façon à exprimer les sensations intérieures de l'homme.
0: Alors, on s'est rencontrés sur une pièce, enfin, un spectacle, on a été pris tous les deux. C'était pas nous le chorégraphe, on était des interprètes et c'est là qu'on s'est rencontrés. Donc ensuite, on a dansé beaucoup ensemble. On a créé notre compagnie Ye Ye Lo, qui était d'abord un crew de battle. Donc d'abord, on était une dizaine dans Ye Ye Lo et on faisait des battles ensemble. Donc beaucoup de compétitions de danse. Il y avait des breakers, mais il y avait aussi des danseurs debout. Il y avait plusieurs disciplines. Et ensuite, on a fait un battle qui s'appelle Battle of the Year, qui est un battle très important pour le break. Et pour ce battle-là, il faut créer un petit show de 6 minutes. Donc on a créé ce show de 6 minutes. Et quand on l'a présenté, en fait, il y a un producteur d'un festival londonien qui s'appelle Breaking Convention, qui est très connu, qui a adoré notre show et qui nous a demandé de créer ce show pour un festival, pour une tournée aux États-Unis. On devait créer un show de 15 minutes. Et c'est de là qu'en fait notre crew de battle est devenue une compagnie de danse professionnelle parce qu'on a fait une tournée aux États-Unis pendant un mois et demi dans différentes villes avec un spectacle qui s'appelle Ye Yellow Sunshine.
3: Et qu'est-ce qui vous fait décider de former ensemble ou bien de chorégraphier ensemble, travailler ensemble?
1: Déjà, le break, c'est quand même une danse où les danseurs sont chorégraphes parce que dans la danse hip-hop, on doit créer ces mouvements. Donc tous les danseurs hip-hop sont plus ou moins chorégraphes de leur danse. Et pour nous, ça nous paraissait naturel de créer des spectacles parce qu'on avait déjà cette relation à la scène, de vouloir faire des pièces scéniques. On faisait d'ailleurs ensemble, on avait fait avant des petits shows, des petites formes de 2-3 minutes. On a essayé de faire un duo précédemment avant Dos au mur. C'était un peu des tests, mais qui nous ont permis de prendre de l'expérience et de créer une vraie pièce d'une heure qui est Dos au mur.
2: Dos au mur est un spectacle de danse hip-hop où les danseurs interagissent avec des murs. En réalité, l'expression vient de l'escrime. Lorsqu'un fleurettiste recule trop pour éviter le danger, il finit par se trouver dos au mur. Il ne lui reste plus qu'à faire face et affronter ce qui le menace.
0: Alors d'abord, l'idée de travailler avec un mur, c'était

0: Des murs qui bougent, des murs qui s'arrêtent, des faits de pousser un mur pour avoir plus d'espace pour danser ou les resserrer pour avoir moins d'espace pour danser. Du coup, c'est vraiment un spectacle labyrinthe. Et ce spectacle, on l'a créé à un moment où justement on était dos au mur parce que ça faisait un moment qu'on voulait créer ce spectacle et on nous a proposé une résidence, et là on était dos au mur pour faire ce spectacle, d'où le nom aussi, qui nous a aidés. On était comme en escrime, on était obligé d'attaquer à ce moment-là.
1: Le mur, élément central de la création, est avant tout la matérialisation de notre fonctionnement, symbolisant une frontière psychologique tout comme il est un obstacle physique. Il se dresse, apparaissant abrupt et parfois insurmontable. Les artistes jouent avec ces frontières tout en mettant en avant les codes du hip-hop. Entre recherche d'originalité et désir de performance technique, Camille Renaud et Julien Saint-Maximin permettent au public de comprendre la relation entre les humains et le mur.
2: Oui, bien sûr. Ben alors, c'est physique, mais c'est aussi mental, parce que parfois on se met beaucoup de barrières, de limites. On se dit, je peux pas faire ça parce que je suis trop vieille, par exemple. Je peux pas faire ça, je suis trop vieille. Je peux pas faire ça parce que je suis une fille. Je peux pas faire ça parce que je suis un homme. Enfin voilà, c'est aussi beaucoup de barrières qu'on se met mentalement. Et c'est justement aussi des fois les barrières mentales qui fait que dans la vie, on crée des murs physiques qui sont le reflet de nos barrières mentales, en fait. C'est vrai, de toute façon, le break et la danse en général, c'est quand même très lié à la vie et à ce qu'on ressent. Et comme vous dites, il y a des fois c'est très difficile dans la vie, alors on va faire des mouvements difficiles. Et puis la danse, ça permet aussi d'extérioriser justement. En tout cas, enfin, moi c'est mon cas, la danse, ça me permet vraiment d'extérioriser. Des fois, je sais que si je suis super contente, ben, j'ai envie d'aller danser parce que je suis super contente. Et à l'inverse aussi, des fois, je suis triste et ça me fait vraiment du bien de danser. Ça évacue toute ma tristesse, ça me fait relâcher toutes les mauvaises ondes et ça me fait vraiment du bien.
1: Comment se déroule une compétition du breaking? Selon Camille et Bidi, l'épreuve se caractérise par l'improvisation et le résultat inattendu.
0: Bah, le break, c'est quand même ça. C'est il y a les figures acrobatique, mais si on fait que ça, on n'est pas vraiment dans de la danse, on est justement dans peut-être ce que les gens vont dire gymnique, gymnastique, alors que ce côté créatif, on utilise l'interprétation, on utilise le jeu, on utilise un peu ce côté théâtral qu'on utilise quand même en battle. C'est quand même quelque chose que chaque danseur qui break pratique pour créer son personnage, pour créer ses envies, et puis c'est quelque chose qui, c'est une danse qui fait ressortir nos émotions et nos sentiments sur l'instant. C'est-à-dire, on va pas danser de la même façon quand on est triste que quand on est joyeux ou quand on veut faire passer des sentiments ou des émotions. Donc, on utilise tout ce qu'on a appris dans le break sur scène pour faire des spectacles hip-hop de break avec la compagnie Yello.
2: Sous forme de battle, comme ce qui existait aussi déjà, parce qu'on a déjà des compétitions dans le break. Avant les JO, il y avait déjà des compétitions qui s'appellent des battles. Et c'est des affrontements en fait en un contre un. Donc il y a une personne qui affronte une autre personne. La première personne danse, hop, elle fait son passage. L'autre personne répond. Et après, il y a un jury qui va déterminer qui a gagné le passage. Et ça va donner un point à une des deux personnes. Après, il y a un deuxième passage, pareil. Le jury va déterminer qui a le point. Si c'est la même personne, bah, le battle est terminé, c'est la personne qui gagne. Par contre, si c'est l'autre personne qui a gagné le point, on fait un troisième passage. Et là, au troisième passage, c'est la personne qui aura eu 2 points qui gagnera le battle. Et alors, il y a différents critères. Alors, il faut savoir aussi que sur les battles, on ne connaît pas la musique à l'avance. C'est un DJ qui est sur place et qui met la musique voilà, qu'il veut, et nous, on ne la connaît pas à l'avance. Et bah, comme critère, il y a la musicalité, la créativité, tout ce qui est performance physique, tout ce qui est des bases, savoir faire les bases. Et voilà, à peu près.
0: Tout ce qui est performance créative,
2: Ouais, la créativité.
0: le caractère, comment on
2: La
0: exécute.
2: présence scénique. La présence scénique.
3: Ah, d'accord.
0: Comment on exécute, comment on se présente sur scène. C'est-à-dire que on va dire sur un différent battle, même si je vais faire les mêmes mouvements, à cause de la musique, à cause de l'adversaire ou à cause de l'ambiance, je ne vais pas le présenter de la même façon que aux deux battles. Il y a quand même un côté freestyle, un côté inattendu qui arrive à chaque compétition. qu'on doit adapter à cause de la

0: musique à cause de l'environnement, à cause de la scène, à cause de l'adversaire. Donc c'est beaucoup d'adaptabilité, beaucoup de freestyle, d'improvisation.
1: Donc ça doit être bien différent d'autres épreuves oui. des sports.
0: Tout à fait.
2: Oui, c'est très différent. Il y a une très grosse part artistique dans le break. C'est très très important. Pour moi, en tout cas, c'est plus un art qu'un sport. Mais du coup, comme il y a cette grosse part artistique, comme il dit, ça fait que ça peut être différent à chaque fois qu'on fait un battle. Une personne va présenter quelque chose de différent. C'est pas quelque chose qui va être écrit de A à Z. C'est vraiment quand on va en battle, même si c'est une compétition, on y va vraiment pour représenter qui on est, pour montrer notre danse, pour montrer notre art. Donc c'est quelque chose qui nous tient vraiment à cœur. Et on y va vraiment sincèrement et ça c'est quelque chose d'important.
1: D'accord.
0: C'est pas un programme qu'on déroule quand on fait un passage, contrairement à d'autres disciplines où ils ont préparé un programme et qui savent sur la musique à quel moment ils doivent faire leur passage. Là nous on n'a pas un programme, on va sur scène. Je pense le plus important et le plus difficile dans le break c'est l'adaptabilité, c'est-à-dire savoir s'adapter sur la musique, pouvoir faire des mouvements impressionnants, créatifs ou qui nous représentent sur l'instant. Mm-hmm. C'est-à-dire c'est des choses qu'on arrive peut-être à faire quand on est à la maison, quand on met notre musique et qu'on se prépare, mais quand on est dans le battle, il y a beaucoup d'inconnus qu'on doit être capable de maîtriser pour pouvoir présenter quelque chose de très bien.
1: D'accord. Ou improviser parfois sur
0: oui,
1: la scène.
0: Oui, bien sûr. Beaucoup, je pense, 50% de ce qu'on choisit de faire en battle et c'est de l'improvisation parce que on doit danser sur la musique, donc c'est comme c'est des musiques qu'on connaît pas, on est obligé de s'adapter, de pouvoir danser sur la musique, donc ça c'est quand même une grosse part d'improvisation.
1: Donc chaque représentation est différente.
0: Totalement différente.
3: Le breaking sera pour la première fois accueilli en tant que nouvelle discipline lors de Paris 2024. Quelles sont les attentes de Camille et Bidi pour la première présence de cette épreuve lors des Jeux Olympiques? On les écoute.
2: Ça a été un changement, comme je disais, inattendu parce que vraiment on ne s'y attendait pas. Ça ne change pas ce qui existe déjà, parce qu'il y avait déjà des championnats de France, déjà des championnats du monde, il y avait déjà tout un circuit de battle qui existait avant les Jeux Olympiques, qui va toujours continuer d'exister. Et ça a rajouté un nouveau circuit avec un nouveau championnat de France, nouveau championnat d'Europe, nouveau championnat du monde, qui comptabilise vraiment des points pour participer aux Jeux Olympiques. Donc maintenant, il y a plusieurs circuits qui sont en parallèle. Et le fait qu'il y ait ce nouveau circuit, forcément, ça va démocratiser un peu le breaking. Les gens vont plus connaître la discipline. Nous, en tant qu'athlètes, on a eu plus d'aide, que ce soit d'aide financière, mais aussi d'aide au niveau médical. On a plus de suivi médical, etc. Et donc ça, je pense que c'est des choses qui sont quand même positives.
0: Mm-hmm. Plus d'exposition aussi pour des démonstrations, des spectacles, des shows. On a plus de demandes auprès de la compagnie parce que on est chorégraphe et également athlète, donc ça nous permet de présenter aussi le breaking sur des scènes en théâtre. Donc on a aussi plus de propositions en termes de travail au niveau des théâtres.
3: Voilà, ainsi s'achève cette édition d'InVivo. Merci de l'avoir suivi. À la prochaine.

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7: Plus de 648 millions de voyages interrégionaux ont été effectués pendant les congés de la fête des Pas de Dragon, qui ont eu lieu du 19 au 21 juin dernier, d'après des données officielles publiées lundi. Le transport routier a représenté la plus grande part de ces déplacements, avec environ 590 millions de voyages. Les voyages de passagers par chemin de fer ont totalisé près de 50 millions, tandis que le nombre de passagers transportés par voie navigable s'est élevé à 2,7 millions. Les compagnies aériennes ont assuré environ 5,7 millions de trajets de passagers au cours de cette même période. La Chine a enregistré environ 6,7 millions de voyages transfrontaliers au cours des trois jours de vacances de la fête des Pas de Dragon, soit une hausse de 13% par rapport à l'année précédente. Parmi les voyageurs étrangers qui sont entrés en Chine, 266 000 ont été admis dans le cadre de la politique d'exemption de visa du pays, soit une augmentation de 15% par rapport à l'année précédente. En février de cette année, la Chine avait étendu son régime unilatéral d'exemption de visa aux ressortissants de 50 pays. Le marché chinois de la consommation a maintenu sa stabilité pendant les congés de la fête des Pas de Dragon, a annoncé dimanche le ministère du Commerce. Au cours de ces trois jours fériés, la fréquentation et le chiffre d'affaires dans 78 rues piétonnes et quartiers commerciaux clés suivis par le ministère ont augmenté respectivement de 4% et 3,5% en glissement annuel. Après 6 ans d'interruption, la compagnie China Eastern Airlines a repris lundi sa liaison directe entre Shanghai et Stockholm, capitale suédoise, avec l'arrivée en soirée d'un Airbus A330 à l'aéroport de Stockholm-Arlanda. La compagnie aérienne a indiqué que cette liaison serait assurée 3 fois par semaine, les lundis, jeudis et samedis. Suite à l'épidémie d'Ebola, la Chine a offert une assistance humanitaire d'urgence à la République démocratique du Congo RDC et à l'Union africaine par l'envoi des experts médicaux ainsi que des médicaments et du matériel de lutte contre l'épidémie nécessaire d'urgence à la RDC. À ce jour, environ 1000 membres du personnel médical luttent contre Ebola aux côtés des populations africaines, a annoncé lundi le ministère chinois des Affaires étrangères. Un rapport intitulé « Les 10 technologies émergentes majeures en 2026 » a été présenté lors du Forum DD de Davos 2026, tenu dernièrement à Dalian dans le nord-est de la Chine. Ce rapport recense les technologies clés les plus susceptibles de façonner l'industrie, les politiques et la société au cours des 5 prochaines années. Ces technologies vont des énergies propres de nouvelle génération à l'IA et aux technologies quantiques, en passant par les matériaux de pointe et la biotechnologie. Lors de la 10e édition de VivaTech, les entreprises chinoises, présentes seules ou en délégation, abordent une nouvelle dimension à cet événement où les applications concrètes de l'IA occupent une place croissante. L'Envision Group a présenté ses parcs industriels zéro carbone, ses centres de calcul énergétique intelligents, ses systèmes de stockage et ses éoliennes pilotées par l'IA. Tencent Cloud a mis l'accent sur une autre préoccupation au cœur des débats européens, la souveraineté numérique. Le groupe a exposé à VivaTech ses offres d'IA, d'infrastructures cloud, de cloud privé et de solutions numériques sectorielles. En marge du salon, Hangzhou Expo Group a également signé un accord de coopération avec Vivatech afin de renforcer les échanges et préparer de futurs partenariats. Dans le cadre de ces efforts plus larges pour faire progresser l'initiative IA+, la Chine a publié un ensemble de lignes directrices visant à promouvoir l'application réglementée et le développement innovant des agents d'IA. Les lignes directrices stipulent que le développement des agents d'IA doit respecter les principes de sécurité et de contrôlabilité, de développement standardisé et ordonné, de croissance axée sur l'innovation et de progrès guidé par les applications. Le document préconise en outre un développement davantage axé sur les applications. Il décrit 19 scénarios d'applications typiques dans des domaines tels que la recherche scientifique, le développement industriel, la promotion de la consommation, le bien-être public et la gouvernance sociale. Selon un article de recherche récemment publié dans la revue Cell Research, des chercheurs chinois ont développé une nouvelle technologie de semi-clonage chez le poisson zèbre. Le semi-clonage représente une approche unique pour générer des individus, le poisson zèbre étant un organisme modèle essentiel pour l'étude du développement et des maladies des vertébrés. La première thérapie cellulaire gardée au monde ciblant les tumeurs solides, développée par une société biopharmaceutique basée à Shanghai, a été approuvée en Chine. Ce nouveau traitement, conçu pour le cancer gastrique avancé, offre une option thérapeutique novatrice aux patients atteints de ces tumeurs. Les tumeurs solides qui se développent dans les tissus des organes avec une forme fixe sont particulièrement difficiles à traiter en raison de leur micro-environnement complexe, ce qui les rend plus difficiles à prendre en charge que les hémopathies malignes ou cancers du sang. Vous écoutez Bamboo Studio, merci de votre attention.
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12: Bienvenue à Cogito. La 7e édition du sommet des multinationales de Tsingtao s'est achevée le 17 juin dernier. Premier grand rendez-vous en Chine dédié à ces acteurs planétaires, l'événement a rassemblé 322 dirigeants issus de 44 pays et régions. À la clé, 57 projets stratégiques signés, dont 20 à capitaux étrangers, représentant un investissement total de 2,56 milliards de dollars. Ce sommet a également été marqué par plusieurs premières, des sessions thématiques inédites consacrées aux véhicules à nouvelle énergie, aux nouveaux modèles de stockage d'énergie et à l'agriculture intelligente. Autant de secteurs de pointe porteurs d'avenir, ainsi qu'une réunion sur l'ouverture accrue des services afin de répondre au plus près aux attentes des entreprises. Alors que l'économie mondiale traverse de profondes mutations, que la révolution technologique et la transformation industrielle s'accélèrent, les multinationales sont en quête de marchés stables, de moteurs d'innovation et d'un environnement commercial de qualité. Ce sommet a répondu précisément à ces aspirations. Le terme « co-création » a été le plus souvent prononcé par les participants. C'est une formule qui souligne l'évolution de relations entre la Chine et les investisseurs étrangers. On en est plus à la simple vente ou production, mais à une dynamique d'innovation partagée et de construction d'écosystèmes communs. Cette année marque le lancement du 15e plan quinquennal chinois. Les multinationales, nombreuses à se positionner comme co-constructrices et partenaires, entendent s'appuyer sur l'immensité du marché chinois

la robustesse de ses chaînes d'approvisionnement et la force de son écosystème ouvert pour optimiser l'allocation des ressources à l'échelle mondiale. Marché en mouvement perpétuel, la Chine offre aux investisseurs étrangers un champ de possibles en constante expansion. Le directeur général d'Alstom Chine, entreprise ferroviaire française, souligne que le 15e plan quinquennal prévoit la modernisation, la rénovation et la maintenance des infrastructures de transport. Une opportunité historique à ne pas manquer, a-t-il indiqué. De son côté, la directrice des affaires publiques de Herbalife Chine insiste sur la soif de qualité des consommateurs chinois et leur forte appétence pour le numérique, un terreau fertile pour une gestion personnalisée de la santé. Par ailleurs, la montée en puissance de l'innovation en Chine donne un nouvel élan à cette co-création. Selon un rapport présenté lors du sommet, le pays dispose désormais du plus grand marché d'applications au monde, de l'écosystème industriel le plus complet et des scénarios d'innovation le plus diversifiés. Une attractivité qui se vérifie dans les chiffres. En 2025, les investissements étrangers effectivement utilisés dans la recherche scientifique et les services technologiques ont représenté près d'un cinquième du total, soit 3,8 fois plus qu'en 2018. Le directeur général d'Alstom Chine ajoute que les équipements haut de gamme fabriqués à Taicang, dans la province du Jiangsu, s'intègrent désormais dans les réseaux mondiaux et desservent plus de 160 pays et régions. À plus long terme, la Chine n'a cessé d'élargir ses portes, offrant aux investisseurs étrangers des perspectives d'implantation stable et durable. Entre janvier et avril de cette année, plus de 20 000 nouvelles entreprises à capitaux étrangers ont vu le jour en Chine, soit une hausse de 6,8% sur un an. Pour Denis Despoux, directeur général mondial de Roland Berger, l'ouverture continue de la Chine dans les services, santé, finances, etc. est essentielle. Elle ouvre non seulement de nouvelles voies aux multinationales déjà présentes depuis des décennies, mais renforce aussi leur compétitivité à l'international. Les exemples abondent. L'Américain Revity a investi davantage dans l'innovation en Chine ces trois dernières années que sur les 10 années précédentes. Le Danois Novo Nordisk a grandi son site de production en Guangzhou. Le Français Schneider Electric annonce 2 nouvelles usines en Chine et la modernisation de son centre de R&D à Beijing. Autant de signes que la Chine n'est pas seulement un stabilisateur de l'économie mondiale, mais bien une destination incontournable pour qui veut préparer l'avenir. Porté par la dynamique du 15e plan quinquennal, le mouvement est lancé. Et comme le répètent les acteurs présents en Tsingtao, croire en la Chine, c'est croire en le lendemain. Investir en Chine, c'est investir dans l'avenir.

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12: Bonjour à toutes et à tous, bienvenue dans Fréquence Afrique sur CGTN Radio. Les échanges et les connaissances mutuelles entre deux peuples sont cruciaux pour obtenir une relation bilatérale équilibrée. Et dans le monde hyper-connecté d'aujourd'hui, est-ce qu'il suffit seulement de suivre les réseaux sociaux pour connaître un autre pays ? Comment faire pour faciliter une compréhension véritable entre différents pays ? Aujourd'hui, on va s'inspirer des exemples d'échanges entre la Chine et le Maroc. Voici tout de suite les détails.
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13: Et aujourd'hui, j'ai le plaisir de recevoir par visioconférence un panel d'invités allant de chercheurs aux professionnels et aux jeunes étudiantes. Et maintenant, je vais les présenter tout de suite. Et j'ai le plaisir de recevoir depuis Maroc Nasser Bouchipa, président de l'Association de coopération Afrique-Chine pour le développement au Maroc. Bonjour, Monsieur Bouchipa.
14: Bonjour, je suis très heureux d'être parmi vous, de participer à ce programme avec deux médias, marocains et chinois.
13: Effectivement, et aujourd'hui nous avons une invitée un peu spéciale, c'est un journaliste à la télévision marocaine Aldar, Myriam Hafiani. Bonjour.
15: Oui, bonjour. Je suis très contente d'être invitée par la CGTN. Merci.
13: Merci. Et depuis Beijing, j'ai le plaisir de recevoir Hicham Baladis, représentant en chef pour la Chine de l'Office national marocain du tourisme. Bonjour.
16: Bonjour madame. Merci beaucoup pour votre invitation. Il me fait plaisir de représenter l'Office de tourisme pour cette émission.
13: Merci beaucoup. Et Chen Yingtao, étudiante à l'Université des langues étrangères de Beijing. Bonjour, bienvenue.
17: Bonjour.
13: Alors, je vais commencer par M. Bouchipa. Et on sait que le Maroc et la Chine entretiennent des relations diplomatiques depuis 66 ans déjà. Et vous avez dédié votre carrière aux échanges entre les deux pays. Quel regard portez-vous sur l'état des lieux des échanges entre la Chine et le Maroc à l'heure actuelle ?
14: La Chine possède une expérience riche dans différents domaines qui sont intéressants, non seulement pour le Maroc, mais pour toute la région de l'Afrique de l'Ouest et du Nord, tels que l'agriculture des régions sahariennes, des régions arides, le traitement de l'eau, l'exploration minière. De plus, comme vous le savez tous, nos amis chinois se sont remarquablement démarqués dans le domaine de la mobilité électrique. À mon humble avis, la coopération avec la Chine pourrait être avantageuse pour le Maroc si un système de transfert de technologies et de connaissances est instauré. Cela pourrait se traduire en favorisant par exemple la création de joint ventures comme nous avons fait entre les sociétés chinoises et marocaines, tout en impliquant les universités locales, les établissements d'enseignement supérieur, de formation professionnelle et aussi les centres de recherche dans tous les projets de partenariat. Il y a aussi un autre aspect qui est la coopération triangulaire entre la Chine, les pays européens et le Maroc, qui a été souligné par son Excellence le ministre des Affaires étrangères marocain lors des travaux du Forum sur la coopération sino-africaine qui est tenu récemment à Pékin. Dans cette perspective de coopération triangulaire, les entreprises chinoises garantiront une ouverture à l'échelle internationale grâce à la stabilité dont jouit le Royaume, à la position stratégique et à bien d'autres avantages concurrentiels. Les participants européens pourront profiter des sources de financement chinoises ainsi que de l'énorme marché, l'accès à l'énorme marché chinois. Et évidemment, le Maroc renforcera davantage sa compétitivité en attirant des investissements étrangers directs de qualité supérieure. Et d'après mon expérience en Chine de plus de presque 30 ans, c'est précisément la philosophie d'ouverture que la Chine avait adoptée au début des années 80 et des années 90 et qui a été bénéfique pour tous les acteurs impliqués.
13: C'est très intéressant ce que je peux retenir de ce que vous dites. Il y a une chose, c'est d'ouverture, et non seulement d'ouverture d'un pays ou d'une industrie, mais une ouverture d'esprit peut-être qui est essentielle pour connaître une autre culture, n'est-ce pas? Je sais pas.
14: Exactement.

0: Et d'ailleurs, je salue cette initiative aujourd'hui entre la CGTN et ALDA, deux médias marocains et chinois. C'est ce type d'initiative qui vont contribuer à renforcer l'initiative d'ordre culturel qui permettront de renforcer davantage les relations bilatérales.
1: Les échanges sont effectivement très importants, peu importe sous quelle forme. Il faut qu'on commence, il faut qu'on prenne l'initiative, justement. Alors, donc, je vais tourner vers Hicham. Vous travaillez dans l'industrie du tourisme et vous avez récemment organisé votre premier événement avec les médias chinois. Quels sont les résultats et quelles sont vos attentes pour le futur?
2: Alors oui, effectivement, j'ai eu le plaisir d'organiser ma première rencontre avec les médias chinois depuis la réouverture de la représentation ici en Chine. C'était une grande opportunité pour moi personnellement comme représentant de l'Office du tourisme de présenter déjà la marque Maroc dans sa nouvelle identité visuelle et de marque. On parle désormais de Kingdom of Light. Et donc, c'était l'occasion pour moi d'exposer la richesse de la destination, ses multiples facettes. C'était l'occasion aussi d'annoncer, de faire des annonces, je dirais, pour les prochaines étapes, notamment la réouverture de la ligne Casablanca-Pékin. C'était aussi une opportunité de faire un bilan des réalisations qui ont été faites. Donc, je voudrais aussi souligner une annonce importante qui a été faite, c'est l'ouverture justement de deux nouveaux comptes réseaux sociaux chinois, Visite Morocco, en local. C'est une première en fait. Malheureusement, on n'avait jamais diffusé notre marque au sein des réseaux sociaux chinois. Donc c'était l'occasion d'annoncer l'ouverture de ces deux comptes sur WeChat et sur Little Red Book. Et l'objectif, c'est justement de disposer de notre propre compte institutionnel via le canal digital, pouvoir justement faire connaître notre marque auprès d'un public cible beaucoup plus large, faire connaître justement des destinations qui n'ont jamais été intégrées dans les circuits traditionnels de voyage organisés à partir de la Chine, et bien évidemment, surtout de parler de tous les événements importants qui se passent au Maroc et qui malheureusement ne sont pas connus nécessairement. Je peux citer juste à titre d'exemple le Festival international du film de Marrakech ou bien le Festival international de la musique de Mawazine qui se tient annuellement à Rabat et qui est d'envergure internationale reconnue dans tous les marchés classiques. Donc c'est pour moi une opportunité majeure de faire exposer la destination.
1: Oui, c'est très intéressant. Justement, on avait vu que le support de communication, le compte WeChat et les médias sont très importants. Donc moi, je vais tourner vers ma consœur marocaine, Myriam. Le rôle des médias est effectivement très important. Et vous, en tant que journaliste, vous avez fait de nombreux reportages en Chine. Vous avez séjourné en Chine pendant quelques mois pour visiter et pour faire le reportage. Quelles sont les expériences qui vous ont le plus marqué et en quoi la Chine se différencie-t-elle de ce que vous avez connu à travers d'autres médias avant d'arriver en Chine?
3: Donc, mon expérience en Chine a révélé un contraste frappant entre l'image véhiculée par les médias internationaux et la réalité sur place. Vraiment, j'ai été impressionnée par la modernité des infrastructures et l'innovation technologique, en particulier à Shanghai. J'ai également découvert la diversité culturelle dans des régions rurales où les minorités ethniques présentent leurs traditions malgré la modernisation rapide. Donc, ce qui m'a le plus marqué, c'est l'optimisme et la résilience des Chinois face aux défis, montrant une Chine complexe et bien sûr dynamique.
1: Effectivement, on voit que le voyage, ça apporte beaucoup d'éléments de réalité sur le terrain. Et Tsang Yintao, vous avez voyagé au Maroc. Donc, racontez-nous un peu votre voyage au Maroc. Et donc, est-ce que l'image du Maroc est différente? Enfin, je pose un peu la même question que ce que vous avez entendu et vous avez imaginé avant d'arriver.
3: Oui, bien sûr. Merci de me donner la parole. Donc, il y a presque 6 ans, ma mère et moi, nous avons traversé le détroit à Gibraltar pour voyager au Maroc. Et ce pays m'a profondément marqué par sa culture exotique et sa diversité linguistique. Par exemple, la célèbre ville bleue, Chefchaouen, elle est peinte d'un bleu clair qui crée une atmosphère à la fois sereine et vibrante avec des souvenirs traditionnels tels que les tapis, les tissus, les bijoux, etc. Et d'après notre guide, ce genre de peinture se compose d'une lotion anti-moustique. Et je dirais que c'est vraiment une très bonne combinaison de la beauté et de l'utilité. De plus, ce qui m'a particulièrement touchée, c'est la capacité des Marocains de parler plusieurs langues. Par exemple, l'arabe, le darija, l'amazigh, le français, l'espagnol, etc., et même le chinois. Et en fait, je pense que j'ai entendu parler le chinois parmi les commerçants pour nous accueillir dans leur boutique, et c'est vraiment impressionnant. Et du coup, ces expériences m'a a changé, a vraiment changé mes idées reçues sur ce pays. Auparavant, j'ai pensé que le Maroc est un peu dangereux parce que les femmes se cachent toujours dans des vêtements sans être vues. Mais en fait, les Marocains sont tout au contraire, ils sont très chaleureux et très énergétiques. Et ils m'ont invité à danser dans un petit restaurant traditionnel et c'est vraiment, vraiment intéressant.
1: Ça donne vraiment envie d'y aller, Hicham. Je pense que vous avez de grands marchés devant vous.
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10: Vous êtes toujours à l'écoute de Fréquence Afrique. Vous poursuivez avec notre questionnement sur comment faciliter la connaissance mutuelle. Des exemples d'échanges entre la Chine et le Maroc nous fournissent de belles illustrations.
11: Je vais continuer avec M. Bouchiba, justement. Vous avez étudié, vécu à Beijing, Shanghai et Guangzhou. Et ça fait maintenant plus de 20 ans, n'est-ce pas? Au cours des années, il y aura certainement beaucoup de gens, de vos partenaires ou vos compatriotes qui vont vous poser la question sur la Chine. Donc, quelles sont les questions les plus récurrentes et quelles sont les réponses que vous voulez donner le plus souvent?
12: Donc, pour les professionnels marocains, je leur explique principalement que le marché chinois présente un potentiel considérable et qu'il faudra s'y intéresser davantage en raison des grandes opportunités qu'il offre non seulement pour les produits marocains, mais aussi africains dans leur globalité. Il y a aussi d'autres opportunités d'investissement chinois ici au Maroc, car depuis la crise financière de 2008, et la Chine avait opté pour des secteurs à forte valeur ajoutée. Depuis lors, ces industries, ils ont considéré à se délocaliser dans d'autres pays d'Asie du Sud-Est, mais aussi d'Afrique, à l'instar de l'Éthiopie. Le Maroc, il offre des avantages concurrentiels qui sont concrètes. D'ailleurs, c'est un des pays qui a le meilleur environnement entrepreneurial en Afrique. Donc, de cette manière, je pense qu'il y aura, il y a déjà, nous sommes en train de vivre une vague d'investissement chinois au Maroc. Je demande à mes patriotes, je leur suggère qu'ils soient préparés, comme vous venez de souligner, du côté linguistique, culturel, pour mieux accueillir ces investissements et qui représentent pour notre pays aussi, comme vous le savez, le Maroc est co-hôte de la Coupe du Monde en 2030. Donc ces investissements chinois vont sûrement, certainement contribuer à l'essor de l'économie marocaine.
11: Ah, c'est vrai, ça me rappelle un élément important, c'est l'apprentissage d'une autre langue. Ça pourrait être un élément important pour favoriser les échanges, n'est-ce pas, Monsieur Bouchiba? Comme vous parlez un excellent chinois.
12: Bien sûr, nous faisons partie de ce village mondial. Et une fois on apprend la langue de l'autre, on voit que, en fin de compte, il n'y a pas beaucoup de différences. On a les mêmes soucis, les soucis qu'on partage tous aujourd'hui, des guerres sans cesse. Ici en Afrique, nous souffrons aussi, comme la Chine d'ailleurs, de mouvements de séparatisme, de problèmes liés au climat, au changement climatique. Donc bien sûr, on partage beaucoup de soucis, mais aussi beaucoup de joie. Et personnellement, pour moi, mon passage en Chine, l'aventure qui dure d'ailleurs, ça a été un très beau voyage.

0: Effectivement, je suis tout à fait d'accord avec vous. Quand on apprend une langue étrangère, on voit que les soucis des êtres humains sont à peu près les mêmes. Hicham, je voudrais tourner vers vous. Vous travaillez actuellement en Chine et vous habitez à Pékin pendant pas très très longtemps. Pas autant, pas aussi long que Monsieur Bouchépa, bien sûr. Mais pouvez-vous nous partager un peu votre expérience de vie en Chine?
1: Pour répondre à votre question, j'aimerais dire que pour moi personnellement, le fait de venir en Chine, c'était un choix motivé par des considérations aussi bien personnelles que professionnelles. Alors, j'ai eu la chance de rencontrer beaucoup de monde depuis le début, encore une fois à la fois sur le plan personnel et professionnel, et j'ai été agréablement surpris par l'accueil qui m'a été fait à tous les niveaux, que ce soit sur le plan, je dirais, relations professionnelles. Alors, j'ai trouvé une main tendue et une prédisposition de tous les partenaires à reprendre des relations commerciales avec le Maroc. Jusqu'à présent, j'ai réussi en partenariat, bien sûr, avec l'accompagnement d'une agence locale, à réouvrir toutes les perspectives de développement, de partenariat. Il y a eu des contrats qui ont été signés, des événements qui ont été tenus. J'ai eu la chance de participer à un salon international de tourisme tenu à Shanghai le mois d'avril dernier, le mois de mai dernier. Par ailleurs, pour ce qui est des considérations personnelles, évidemment, je parlerai de la magnifique, je dirais, aventure culturelle, la découverte d'une nouvelle société. Même les référentiels ont été bousculés par rapport à ce qu'on sait en Europe, aux États-Unis, etc. Je suis quelqu'un qui a voyagé beaucoup, donc je peux vous dire que là, c'est une véritable expérience authentique. Et justement, comme a dit Madame Rim tout à l'heure, il y a une grosse différence entre ce qui est médiatisé et le réel de la Chine. Et là, c'est agréable justement de constater par soi-même toutes les différences culturelles, le niveau de développement et l'accueil des gens et la prédisposition à aider justement à ce que la position du Maroc revienne à sa juste place.
0: Je crois que vous avez souligné un point très important. Je voudrais justement discuter avec Myriam ensuite. C'est le rôle des médias. On voit que les images de la Chine auprès des Marocains ou l'image du Maroc auprès des Chinois, dans cette image médiatisée, il y a un grand écart entre ce qui est démédiatisé et ce qui est vrai. Donc, et selon vous, en tant que journaliste, qu'est-ce que vous en pensez? Comment faire pour que les deux pays, les médias, peuvent jouer un rôle plus. Comment les médias peuvent mieux jouer son rôle pour favoriser les échanges entre les deux peuples.
2: Exactement, pour bien sûr favoriser les meilleures compréhensions entre les peuples, les médias doivent dépasser les clichés et offrir des perspectives nuancées sur les relatives, les réalités bien sûr sociales, culturelles et économiques. Cela implique une approche de terrain en donnant la parole aux citoyens. Et un exemple, bien sûr, des échanges concernant entre des pays comme la Chine et le Maroc. J'ai déjà fait un reportage sur la croissance des entreprises marocaines dans le domaine, bien sûr, de commerce. Donc, ce reportage, pour moi, a mis en lumière les collaborations entre les deux pays et les opportunités de coopération économique et culturelle, renforçant ainsi la compréhension mutuelle.
0: Je tourne vers Tsai Yingtao. Vous êtes la jeune génération, donc quels sont les progrès que vous aimeriez voir dans le futur pour que les échanges soient plus fluides, voilà, pour vous, et est-ce que vous avez votre propre projet pour l'avenir, pour connaître davantage d'autres cultures?
3: Oui, je crois qu'aujourd'hui, la jeune génération est plus connectée que jamais. Et si vous avez l'occasion de visiter l'Université des langues étrangères de Pékin, c'est mon université, vous serez étonné de constater le nombre croissant des étudiants étrangers. Et cela n'existe pas seulement dans des universités langues, mais aussi dans les autres. Par exemple, je connais un étudiant marocain qui étudie l'informatique maintenant à l'université Tsinghua. Et nous croyons que c'est vraiment un excellent début pour favoriser les échanges interculturels entre les deux pays. Et nous aspirons à une éducation plus ouverte sur les autres cultures, à la mise en programme, à la mise de place des programmes d'échange et surtout à des coopérations accrues sur les grands enjeux tels que les coopérations économiques, les coopérations environnementales, etc. Et quant à moi, j'ai toujours cette volonté de découvrir et de comprendre le monde et de rencontrer des personnes issues de diverses cultures. Et comme le dit un vieux dicton chinois, Du wan jian shu不如行万里路. Il est préférable de voyager 1000 li que de lire 10 000 livres. Donc, mais avant de réaliser ce rêve, il faudrait assez d'argent. Donc maintenant, je suis en train de faire mon stage pour gagner mes voyages. Et peut-être vous me retrouverez encore une fois à Chefchaouen l'année prochaine. Voilà.
0: C'est ça, une jeune génération très pragmatique. Il faut d'abord gagner de l'argent pour voyager un peu. Oui, parlant de voyager, Myriam a donné l'exemple de ses reportages qu'elle a fait à Guangzhou. Mais Hicham, comment faire pour que les voyages ne soient moins, entre guillemets, superficiels? que l'on trouve d'une façon plus récurrente, comment on peut faire un voyage plus, entre guillemets, intéressant?
1: Donc moi, personnellement, ce que je considère, c'est qu'il faut envisager un effort de part et d'autre. C'est-à-dire, d'une part, les voyagistes ici en Chine sont appelés à innover leur circuit, à considérer, je dirais, changer ce modèle, je dirais, industriel de voyage vers le Maroc. Il y a énormément d'opportunités et d'attractions et de richesses culturelles qui intéressent nécessairement et fondamentalement les touristes chinois. Sauf que pour l'instant, tant que c'est canalisé dans un voyage classique et fait par avance, ça limite l'expérience. Ensuite, je pense qu'il y a aussi un effort à faire au niveau de la composante locale. C'est-à-dire que les organisateurs du voyage au Maroc, je parle des Marocains évidemment, des hôteliers, des agences de voyage, je pense qu'ils doivent faire l'effort de comprendre ce touriste chinois et de mettre en place un dispositif qui lui est adapté. Je donne un exemple, par exemple, si on arrive dans une ville quelconque, un hôtelier de la place et serait peut-être judicieux de mettre un code QR au sein des chambres qui sont réservées à la clientèle chinoise pour que les touristes de passage prennent connaissance de toutes les attractions de la ville, des commodités de l'hôtel, éventuellement des attractions ou des activités qui sont organisées dans cette ville, de manière à ce que le touriste de passage soit intéressé à soit prolonger son séjour ou bien à vivre cette expérience. De cette manière, il va aller plus en profondeur par rapport à la destination. Et c'est, imaginons que ça se fasse à travers plusieurs points de passage, donc l'expérience serait évidemment beaucoup plus élargie et beaucoup plus profonde. Je dirais aussi, il y a lieu d'envisager l'immersion culturelle aussi dans ce sens, c'est-à-dire utiliser la technologie, l'intelligence artificielle qui pourrait aider sensiblement à aller au-delà et à, par exemple, à visiter des musées virtuellement, c'est-à-dire mettre en place des supports linguistiques adaptés à la clientèle chinoise pour leur permettre de mieux s'approfondir dans n'importe quelle destination visitée.
0: Il faut avoir le cœur posé, je crois, avant de voyager, de vraiment un peu lire peut-être plus sur le pays et de connaître ce qu'on veut voir au pays. Je pense que c'est très
1: Exactement.
0: important. Alors, Monsieur Bouchipa, quelles sont vos attentes vers l'avenir, puisque maintenant, il y avait beaucoup de mécanismes d'échange, surtout entre les jeunes, qui ont été mis en place. Est-ce qu'il y a des mécanismes que vous trouvez satisfaisants?
4: À notre niveau, au niveau de l'association de coopération Afrique-Chine pour le développement, nous souhaitons que le forum qui a été tenu à Pékin récemment sur la coopération sino-africaine, le FOCAC, puisse apporter des résultats plus approfondis en matière, bien sûr, ce qui nous intéresse, la paix et la sécurité, en matière de lutte contre le séparatisme.

0: que nous avons hérité, comme la Chine d'ailleurs, du temps du colonialisme, et bien entendu de partage des connaissances dans les deux sens. J'ai été très honoré parce que nous avons lancé depuis 2016 des projets de partenariat entre le Maroc et la Chine très réussis et qui sont devenus maintenant une référence pour d'autres pays africains et arabes. Je cite les projets de partenariat de dessalement d'eau de mer qui sont en ce moment en train de contribuer à alléger les effets durs de cette sécheresse qui dure dans toute la région de la Méditerranée depuis presque 6 ans. Nous avons aussi des projets réussis en matière d'exploration minière et ce dans des zones qui sont précaires. Donc, nous sommes en train de contribuer à aider ces populations à améliorer leur style de vie. Parallèlement, en tant que chercheur à l'université Sun Yat-sen, nous souhaitons que la Chine, grâce à des actions concrètes, partage davantage son expérience unique en matière de modernisation. Et c'est justement ce qu'a souligné son Excellence, le président Xi Jinping, notamment dans des domaines socio-économiques qui nous concernent, comme ce que je viens de citer, le traitement de l'eau, le dessalement, ou bien d'autres projets générateurs de revenus pour les populations locales. La réussite du partenariat marocain-chinois est suivie de près par tous nos amis en Afrique de l'Ouest. Nous sommes en contact direct avec nos amis en Mauritanie, au Sénégal, en Côte d'Ivoire, et la Chine et l'Afrique sont en train maintenant au Maroc de mettre en place des mécanismes, comme vous avez souligné, que personnellement, je pense qu'ils vont contribuer à renforcer les relations non seulement entre le Maroc et la Chine, mais entre les pays africains et la Chine. En tant que pays africain en voie de développement, le partenariat avec la Chine nous offrira certainement la possibilité d'explorer une nouvelle approche de développement, de modernisation, qui répondra davantage à nos besoins. Chaque pays il a des besoins différents. Et ceci aura un impact positif sur les relations bilatérales.
1: Myriam, en tant que journaliste, quelles sont vos attentes vers l'avenir? Quels sont les mécanismes que vous souhaitez être mis en place pour favoriser les échanges entre les deux pays? Ou bien est-ce que vous avez des projets personnels à faire quel genre de reportage dans le futur?
2: Pour moi, l'avenir idéal que je souhaite verrait. C'est le renforcement des échanges humains, culturels entre pays comme la Chine et le Maroc, bien sûr, via des programmes éducatifs, artistiques et économiques. Pour les médias, ils jouent un rôle en facilitant des dialogues ouverts entre citoyens, permettant ainsi le surmonter les barrières de méfiance et d'incompréhension. Ces échanges accéléreraient la coopération entre les domaines essentiels comme la technologie et l'environnement, bien sûr, favorisant un avenir commun basé sur la compréhension et le respect, bien sûr, mutuel.
1: Alors, je vous remercie tous les quatre d'avoir participé à notre émission.
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8: Bonsoir, chers amis. 亲爱的朋友, 晚上好. Bienvenue à notre cours de chinois. Je suis sûre que vous n'avez pas oublié ce que nous avons appris dans la leçon précédente. Voulez-vous répéter avec moi ?
10: Ni xiang qu'u kan dianying ma ?
8: Tu veux aller voir un film ?
10: Wo qing ni.
8: Je t'invite.
10: Wo qing ni qu'u canguan chi fan.
8: Je t'invite au restaurant. Aujourd'hui, nous allons apprendre des mots pour remercier.
6: Leçon numéro 6.
11: Xiaoli, 我有一个小礼物送给你.
12: Ah, 谢谢.
11: 我还给你带了巧克力.
12: 太谢谢你了, 小蜜.
11: 我还想这张卡会让你高兴的, 生日快乐.
12: 你真是太好了, 可今天不是我的生日啊, 不过我还是要谢谢你.
6: Explication.
8: 小礼, 我有一个小礼物送给你. 小礼, j'ai un petit cadeau pour toi.
10: Oh, 谢谢.
8: Oh, merci.
10: 我还给你带了巧克力.
8: J'ai apporté aussi des chocolats pour toi.
10: 太谢谢你了, 小蜜.
8: Merci beaucoup, 小蜜.
10: 我想这张卡会让你高兴的.
8: Et j'ai pensé que cette carte te ferait plaisir.
10: 生日快乐.
8: Et joyeux anniversaire.
10: 你真是太好了.
8: Tu es vraiment très gentil.
10: 可今天不是我的生日呀.
8: Mais aujourd'hui, c'est pas mon anniversaire.
10: 我还是要谢谢你.
8: Merci quand même.
6: Explication.
8: 有, avoir. 有, 一个,
10: 1,
8: 一个, 小, petit, 小, 礼物, un cadeau, 礼物, 给, pour, 给, 很, très, 很, 好, gentil, 好, 带给, apporter.

0: 带给巧克力。Un chocolat， 巧克力。非常 ，beaucoup， 非常。想 ，penser， 想。贺卡 ，une carte， 贺卡。
1: 让人高兴
0: ，faire plaisir，
1: 让人高兴。
0: 快乐 ，joyeux， 快乐。生日 ，un anniversaire， 生日。真是 ，vraiment， 真是。可是 ，mais， 可是。今天 ，aujourd'hui， 今天。还是。Quand même， 还是。
2: 小李，我有一个小礼物送给你。
3: 啊，谢谢。
2: 我还给你带了巧克力。
3: 太谢谢你了，小蜜。
2: 我还想这张卡会让你高兴的，生日快乐。
3: 你真是太好了，可今天不是我的生日啊。不过我还是要谢谢你。
0: Et quant à nous, nous vous remercions de rester fidèles avec nous.Et merci beaucoup pour vos lettres et vos encouragements. Merci mille fois. 感谢您的收听。Et comme d'habitude, nous nous retrouverons demain à la même heure. Au revoir et à demain.
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7: Plus de 648 millions de voyages interrégionaux ont été effectués pendant les congés de la fête des Pas de Dragon qui ont eu lieu du 19 au 21 juin dernier, d'après des données officielles publiées lundi. Le transport routier a représenté

fondait la plus grande part de ses déplacements avec environ 590 millions de voyages. Les voyages de passagers par chemin de fer ont totalisé près de 50 millions, tandis que le nombre de passagers transportés par voie navigable s'est élevé à 2,7 millions. Les compagnies aériennes ont assuré environ 5,7 millions de trajets de passagers au cours de cette même période. La Chine a enregistré environ 6,7 millions de voyages transfrontaliers au cours des trois jours de vacances de la fête des Bateaux Dragons, soit une hausse de 13% par rapport à l'année précédente. Parmi les voyageurs étrangers qui sont entrés en Chine, 266 000 ont été admis dans le cadre de la politique d'exemption de visa du pays, soit une augmentation de 15% par rapport à l'année précédente. En février de cette année, la Chine avait étendu son régime unilatéral d'exemption de visa aux ressortissants de 50 pays. Le marché chinois de la consommation a maintenu sa stabilité pendant les congés de la fête des Bateaux Dragons, a annoncé dimanche le ministère du Commerce. Au cours de ces trois jours fériés, la fréquentation et le chiffre d'affaires dans 78 rues piétonnes et quartiers commerciaux clés suivis par le ministère ont augmenté respectivement de 4% et 3,5% en glissement annuel. Après 6 ans d'interruption, la compagnie China Eastern Airlines a repris lundi sa liaison directe entre Shanghai et Stockholm, capitale suédoise, avec l'arrivée en soirée d'un Airbus A330 à l'aéroport de Stockholm-Arlanda. La compagnie aérienne a indiqué que cette liaison serait assurée 3 fois par semaine, les lundis, jeudis et samedis. Suite à l'épidémie d'Ebola, la Chine a offert une assistance humanitaire d'urgence à la République démocratique du Congo RDC et à l'Union africaine par l'envoi des experts médicaux ainsi que des médicaments et du matériel de lutte contre l'épidémie nécessaire d'urgence à la RDC. À ce jour, environ 1 000 membres du personnel médical luttent contre Ebola aux côtés des populations africaines, a annoncé lundi le ministère chinois des Affaires étrangères. Un rapport intitulé « Les 10 technologies émergentes majeures en 2026 » a été présenté lors du Forum DD de Davos 2026, tenu dernièrement à Dalian dans le nord-est de la Chine. Ce rapport recense les technologies clés les plus susceptibles de façonner l'industrie, les politiques et la société au cours des 5 prochaines années. Ces technologies vont des énergies propres de nouvelle génération à l'IA et aux technologies quantiques, en passant par les matériaux de pointe et la biotechnologie. Lors de la 10e édition de VivaTech, les entreprises chinoises, présentes seules ou en délégation, abordent une nouvelle dimension à cet événement où les applications concrètes de l'IA occupent une place croissante. L'Envision Group a présenté ses parcs industriels zéro carbone, ses centres de calcul énergétique intelligents, ses systèmes de stockage et ses éoliennes pilotées par l'IA. Tencent Cloud a mis l'accent sur une autre préoccupation au cœur des débats européens, la souveraineté numérique. Le groupe a exposé à VivaTech ses offres d'IA, d'infrastructures cloud, de cloud privé et de solutions numériques sectorielles. En marge du salon, Hangzhou Expo Group a également signé un accord de coopération avec VivaTech afin de renforcer les échanges et préparer de futurs partenariats. Dans le cadre de ces efforts plus larges pour faire progresser l'initiative IA+, la Chine a publié un ensemble de lignes directrices visant à promouvoir l'application réglementée et le développement innovant des agents d'IA. Les lignes directrices stipulent que le développement des agents d'IA doit respecter les principes de sécurité et de contrôlabilité, de développement standardisé et ordonné, de croissance axée sur l'innovation et de progrès guidé par les applications. Le document préconise en outre un développement davantage axé sur les

0: des applications. Il décrit 19 scénarios d'applications typiques dans des domaines tels que la recherche scientifique, le développement industriel, la promotion de la consommation, le bien-être public et la gouvernance sociale. Selon un article de recherche récemment publié dans la revue Cell Research, des chercheurs chinois ont développé une nouvelle technologie de semi-clonage chez le poisson zèbre. Le semi-clonage représente une approche unique pour générer des individus, le poisson zèbre étant un organisme modèle essentiel pour l'étude du développement et des maladies des vertébrés. La première thérapie cellulaire gardée au monde ciblant les tumeurs solides, développée par une société biopharmaceutique basée à Shanghai, a été approuvée en Chine. Ce nouveau traitement, conçu pour le cancer gastrique avancé, offre une option thérapeutique novatrice aux patients atteints de ces tumeurs. Les tumeurs solides qui se développent dans les tissus des organes avec une forme fixe sont particulièrement difficiles à traiter en raison de leur micro-environnement complexe, ce qui les rend plus difficiles à prendre en charge que les hémopathies malignes ou cancers du sang. 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
6: Bienvenue à Cogito. La 7e édition du sommet des multinationales de Tsingtao s'est achevée le 17 juin dernier. Premier grand rendez-vous en Chine dédié à ses acteurs planétaires, l'événement a rassemblé 322 dirigeants issus de 44 pays et régions. À la clé, 57 projets stratégiques signés, dont 20 à capitaux étrangers, représentant un investissement total de 2,56 milliards de dollars. Ce sommet a également été marqué par plusieurs premières, des sessions thématiques inédites consacrées aux véhicules à nouvelle énergie, aux nouveaux modèles de stockage d'énergie et à l'agriculture intelligente. Autant de secteurs de pointe porteurs d'avenir, ainsi qu'une réunion sur l'ouverture accrue des services afin de répondre au plus près aux attentes des entreprises. Alors que l'économie mondiale traverse de profondes mutations, que la révolution technologique et la transformation industrielle s'accélèrent, les multinationales sont en quête de marchés stables, de moteurs d'innovation et d'un environnement commercial de qualité. Ce sommet a répondu précisément à ces aspirations. Le terme « co-création » a été le plus souvent prononcé par les participants. C'est une formule qui souligne l'évolution de relations entre la Chine et les investisseurs étrangers. On en est plus à la simple vente ou production, mais à une dynamique d'innovation partagée et de construction d'écosystèmes communs. Cette année marque le lancement du 15e plan quinquennal chinois. Les multinationales, nombreuses à se positionner comme co-constructrices et partenaires, entendent s'appuyer sur l'immensité du marché chinois, la robustesse de ses chaînes d'approvisionnement et la force de son écosystème ouvert pour optimiser la location des ressources à l'échelle mondiale. Marché en mouvement perpétuel, la Chine offre aux investisseurs étrangers un champ de possibles en constante expansion. Le directeur général d'Alstom Chine, entreprise ferroviaire française, souligne que le 15e plan quinquennal prévoit la modernisation, la rénovation et la maintenance des infrastructures de transport. Une opportunité historique à ne pas manquer, a-t-il indiqué. De son côté, la directrice des affaires publiques de Herbalife Chine insiste sur la soif de qualité des consommateurs chinois et leur forte appétence pour le numérique un terreau fertile pour une gestion personnalisée de la santé. Par ailleurs, la montée en puissance de l'innovation en Chine donne un nouvel élan à cette co-création. Selon un rapport présenté lors du sommet, les pays disposent désormais du plus grand marché d'application au monde, de l'écosystème industriel le plus complet et des scénarios d'innovation le plus diversifiés. Une attractivité qui se vérifie dans les chiffres. En 2025, les investissements étrangers effectivement utilisés dans la recherche scientifique et les services technologiques ont représenté près d'un cinquième du total, soit 3,8 fois plus qu'en 2018. Le directeur général d'Alstom Chine ajoute que les équipements haut de gamme fabriqués à Taicang, dans la province du Jiangsu, s'intègrent désormais dans les réseaux mondiaux et desservent plus de 160 pays et régions. À plus long terme, la Chine n'a cessé d'élargir ses portes, offrant aux investisseurs étrangers des perspectives d'implantation stable et durable. Entre janvier et avril de cette année, plus de 20 000 nouvelles entreprises à capitaux étrangers ont vu le jour en Chine, soit une hausse de 6,8% sur un an. Pour Denis Despoux, directeur général mondial de Roland Berger, l'ouverture continue de la Chine dans les services, santé, finances, etc. est essentielle. Elle ouvre non seulement de nouvelles voies aux multinationales déjà présentes depuis des décennies, mais renforce aussi leur compétitivité à l'international. Les exemples abondent. L'Américain Revity a investi davantage dans l'innovation en Chine ces trois dernières années que sur les 10 années précédentes. Le Danois Novo Nordisk a grandi son site de production en Guangzhou. Le Français Schneider Electric annonce 2 nouvelles usines en Chine et la modernisation de son centre de R&D à Beijing. Autant de signes que la Chine n'est pas seulement un stabilisateur de l'économie mondiale, mais bien une destination incontournable pour qui veut préparer l'avenir. Porté par la dynamique du 15e plan quinquennal, le mouvement est lancé. Et comme le répètent les acteurs présents en Tsingtao, croire en la Chine, c'est croire en le lendemain. Investir en Chine, c'est investir dans l'avenir.

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0: Bonjour à tous, bienvenue dans une nouvelle émission de Classico. Aujourd'hui, nous allons découvrir tout d'abord l'évolution au secteur des services destinés au troisième âge et ensuite nos regards se tournent vers le fabriqué en Chine. Un reportage nous permet d'avoir un aperçu sur la formation des compétences professionnelles en Chine.
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0: Le vieillissement de la population

0: population est aujourd'hui une tendance mondiale et la Chine n'y échappe pas. Fin 2022, on comptait en Chine quelque 280 millions de personnes âgées de plus de 60 ans. Selon les estimations, ce chiffre dépassera la barre des 400 millions d'individus d'ici 2035. Han Guilin, 67 ans, habitant de Pékin, fait partie de la colossale population âgée de Chine. Il souhaite trouver des produits et services communs et efficaces pour améliorer sa qualité de vie.
1: D'après ma propre expérience, mes parents âgés et mes proches ont tous connu les difficultés du vieillissement, et c'est une préoccupation commune à toute la société. On devrait faire avancer les choses à ce stade. J'ai essayé plusieurs produits internationaux visant à prendre soin des personnes âgées, qui sont pour moi une grande aubaine et un grand espoir. Les produits en provenance du reste du monde nous offrent davantage de choix.
0: Depuis une dizaine d'années, les capitaux étrangers ont commencé à s'implanter en Chine sur le marché des services de soins aux personnes âgées, pour répondre aux besoins du marché et à exploiter le gigantesque marché chinois. Étant les premiers pays à être entrés en période de vieillissement de leur population, les pays occidentaux ont développé de multiples produits et services pour les personnes âgées. Des produits ont apporté des nouveautés et permis de combler les lacunes sur le marché chinois. Arrivée en Chine en 2015, Aquamunit, une marque venant des Pays-Bas, spécialisée dans la réhabilitation aquatique, a travaillé avec plusieurs établissements médicaux chinois pour y entamer la construction d'infrastructures et la formation à la réhabilitation aquatique. Liu Huijie, représentante en Chine d'Aquamunit.
2: La réhabilitation se faisait principalement par immersion dans l'eau en Chine. Quant à nous, nous préconisons des exercices actifs. Des exercices de port de poids et de résistance peuvent être effectués dans l'eau pour aider les patients en phase post-opératoire à reconstruire rapidement leurs muscles. La réhabilitation dans l'eau a ses propres avantages. Grâce à la flottabilité de l'eau, le corps peut être placé dans un état proche de l'apesanteur et des exercices de force et de souplesse ciblés dans ces conditions peuvent être très efficaces et améliorer l'état des muscles.
0: B+H Consulting International figure parmi les premières entreprises étrangères à s'installer en Chine dans le domaine de la conception architecturale des établissements de soins. Depuis une dizaine d'années, la société canadienne a constaté la transformation du secteur en Chine. Écoutons Landy Liang, directrice supérieure de la clientèle de B+H Consulting International.
3: Beaucoup de nos propriétaires préféraient un grand espace, tandis qu'aujourd'hui on souligne davantage une conception qui insiste sur la primauté de l'homme. Nous accordons beaucoup d'attention aux détails de la conception, en respectant les caractéristiques et les habitudes des personnes âgées. En termes d'emplacement, ils souhaitent pouvoir passer du temps avec leur famille en ville et continuer à communiquer avec leurs amis et voisins. Si l'on veut tenir compte des besoins des personnes à mobilité réduite, il faut leur donner suffisamment d'espace, sans viser le luxe, mais en privilégiant la commodité et le confort.
0: En 2014, le Conseil des affaires d'État de Chine a publié un document visant à encourager et à soutenir les investisseurs étrangers à investir dans les maisons de retraite. Les entreprises internationales ont vu des opportunités à cet égard et voudraient profiter des immenses perspectives de l'économie des chevaux gris en Chine afin de mieux s'adapter à la vie des Chinois âgés. Spécialisée dans les soins infirmiers à domicile pour le troisième âge, la société néerlandaise Purzurg dispose d'une équipe professionnelle d'infirmiers pour effectuer des soins à domicile.
1: Installée en Chine depuis 2014, Purzurg a coopéré tout d'abord avec les agglomérations locales chinoises pour prendre soin des personnes âgées qui perdent la capacité à effectuer les activités du quotidien. Le personnel infirmier se rend chez les seniors et leur offre de multiples services infirmiers, allant de la prise de douche à la surveillance de la glycémie, en passant par la réhabilitation physique.
0: Selon les statistiques de la Commission nationale de la santé, 90% des Chinois âgés ont choisi de passer chez eux la période post-retraite. Le représentant en Chine de Purzurg, Daniel Huang, estime que le marché futur des soins infirmiers à domicile sera très vaste en Chine.

0: D'abord, la population âgée est très importante et le sera encore plus avec l'augmentation de la longévité. Deuxièmement, la structure de la famille à enfants unique en Chine fera que les familles chinoises auront besoin de plus de soutien en termes de services publics. En outre, nous avons constaté que de nombreuses personnes âgées souhaitaient encore vivre chez elles et nous espérons fournir des services de qualité dans ce domaine.
1: Les entreprises japonaises cherchent également à s'implanter sur le marché chinois. Une dizaine de marques japonaises se sont exposées récemment auprès du public chinois. Yan Chao, représentant du marketing de ces marques japonaises en Chine.
2: Le Japon est entré dans une société vieillissante depuis 1979 et pendant près de 50 ans, le pays a élaboré de nombreux produits d'excellente qualité et souhaite exploiter le vaste marché chinois. De l'appareil de physiothérapie aux chaussures destinées au troisième âge, la plupart des produits ne sont pas encore présentés et vendus en Chine. Ils souhaitent trouver des agents ou des partenaires pour la production locale en Chine par le biais de l'exposition.
1: Les perspectives du marché sont prometteuses, alors les entreprises étrangères devaient savoir s'adapter aux conditions locales. Or, la tarification reste problématique pour ces produits étrangers. Yan Chao.
2: Le coût de la main-d'œuvre est plus élevé au Japon, et pour réduire le coût, des marques japonaises comptent fabriquer leurs produits localement en collaboration avec les usines chinoises. Une entreprise japonaise qui produit des toilettes et des bidets va fabriquer des produits en Chine pour s'adapter aux conditions physiques et à la taille des Chinois, différentes des Japonais.
1: D'ici à 2050, on prévoit que le potentiel de consommation de la population âgée chinoise atteindra environ 106 000 milliards de yuan, ce qui fera de la Chine le pays disposant du plus grand potentiel de marché du genre dans le monde. Au niveau du gouvernement, la Chine encourage les capitaux étrangers à prendre part au marché des soins pour personnes âgées. L'industrie des services aux personnes âgées est en constante transformation et se développe rapidement en Chine. Lindy Liang souhaite continuer à investir dans le marché de services aux personnes âgées en Chine.
3: Au départ, c'était souvent les entreprises étrangères qui nous demandaient d'effectuer les conceptions, tandis qu'aujourd'hui de plus en plus d'entreprises privées chinoises cherchent à nouer des coopérations. Il nous fallait donc fournir des concepts et autres services de meilleure qualité afin d'attirer les clients sur le marché chinois.
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1: L'utilisation des technologies numériques sont de plus en plus fréquentes dans les services destinés au troisième âge.
5: Avec une simple touche du bouton, le senior peut envoyer un message de secours qui sera rapidement capté par le centre d'urgence de sa communauté. Ce dernier va immédiatement localiser le signal et prêter secours à la personne âgée en fonction de son document enregistrant ses conditions physiques.
1: Vous venez d'entendre le responsable de vente d'un téléinvestisseur qui explique l'usage d'un produit à un client. En forme du bracelet, ce téléinvestisseur à une touche permet, à l'aide d'une puce insérée en son sein, d'enregistrer les données physiques et de demander secours en cas d'urgence. Comme son nom l'indique, le bracelet n'est muni que d'un seul bouton. Une conception qui vise à faciliter l'usage du téléinvestisseur pour les personnes âgées, souvent embarrassées par le fossé numérique. Aujourd'hui, de multiples produits numériques font leur apparition sur le marché, ce qui aide le troisième âge à passer plus heureusement la période post-retraite. Le système de surveillance de sécurité est aussi un produit numérique installé dans un grand nombre de maisons de retraite en Chine. Faisant usage des technologies 4G et d'Internet des objets, ce système permet de donner l'alerte en cas d'urgence, telles que l'anormalité de la fréquence cardiaque, l'attardement aux toilettes ou sans activité vitale. En plus, une application sur le portable permet aux jeunes d'être informés de façon constante des informations physiques de leurs parents. Longpong Technology est une société chinoise qui se spécialise dans la recherche et le développement des produits intelligents au service du troisième âge. Li Yunxu, agent du marketing de Longpong.
0: Il arrive parfois que les seniors tombent par terre à la maison, mais sans aide d'autrui, ou qu'ils se perdent dans la rue. Ce sont tous des problématiques dont on doit prendre en considération. Nous souhaitons éviter au possible ce genre de tragédie en recourant aux moyens intelligents.
1: L'apparition des produits développés à partir des technologies numériques et d'intelligence artificielle aide à largement améliorer la qualité de vie des seniors. Un marché prometteur s'émerge et se développe rapidement en Chine.
0: Le nombre de la population âgée est colossal en Chine, tandis que le personnel de service est relativement peu nombreux. Les produits et équipements intelligents permettent de réduire la charge de travail des agents de service pour qu'ils puissent mieux prendre soin des personnes âgées.
1: Selon les statistiques de la Commission nationale de la santé de Chine, 90% des Chinois âgés ont choisi de passer chez eux la période post-retraite, ce qui offre des opportunités pour les entreprises du secteur de services intelligents pour les personnes âgées.
0: Au niveau du gouvernement, on peut voir que la Chine attache une grande importance à ce domaine. Prenons l'exemple de Beijing, les agglomérations sont en train d'effectuer des transformations d'infrastructures en faveur du troisième âge, des fonds ont été versés, et seront continuellement versés, par les services gouvernementaux à différents échelons, pour installer des équipements.
1: À l'heure actuelle, la plupart des entreprises dans le domaine de services intelligents pour personnes âgées coopèrent principalement avec les maisons de retraite ou les gouvernements. Selon Li Yunxu de Longbon Technology, son entreprise a fourni depuis 2019 des services à quelques 2000 résidences de vieillesse à travers le pays, couvrant plus de 100 000 personnes âgées. Certes, le potentiel du marché vis-à-vis des consommateurs individuels reste à être développé. Écoutons les remarques du responsable d'une société pékinoise spécialisée dans les produits intelligents destinés au troisième âge.
5: Les gens manquent encore de connaissances sur les produits intelligents. Différenciés à d'autres produits, le marché de services aux personnes âgées a un phénomène particulier, c'est que ceux qui paient les produits ne sont pas les personnes qui les utilisent. Les jeunes sont parfois inconscients et ne savent pas que les seniors ont besoin de tels produits ou services. En l'occurrence, il est important pour nous de renforcer les connaissances des consommateurs.
1: Voilà, c'était un reportage consacré à l'évolution du marché des services aux personnes âgées en Chine. On prend maintenant une pause musicale et de retour dans Classico, vous allez suivre un reportage sur la vie des maîtres artisans qui assurent la réalisation des grandes conceptions scientifiques et technologiques.

0: Vous êtes toujours dans Classe Echo. Le radiotélescope FAST, le programme d'exploitation lunaire Chang'e ou le système de navigation satellite Beidou, d'où ces projets phares incarnent la puissance du fabriqué en Chine et la capacité de recherche et de développement du pays. Du plan initial au produit fabriqué, qui sont les maîtres artisans assurant la réalisation de ces grandes conceptions scientifiques et technologiques? Xia Li, ajusteur à China Electronic Technology Group Corporation, est l'un d'entre eux. Il a assumé l'assemblage et l'ajustage des antennes satellites pour les grands projets énumérés précédemment.
1: Distincte d'une production standardisée, les travaux que nous devons réaliser sont des projets extrêmement exigeants quant à la précision des pièces détachées. Chaque assemblage constitue un nouveau défi pour nous. Je dis souvent à mes apprentis qu'il nous faut réfléchir en position de concepteur pour qu'on puisse mieux comprendre le dessin et les structures du produit et mener à bien l'assemblage et l'ajustage des antennes satellites.
0: La sonde lunaire Chang'e 4 a été lancée avec succès en décembre 2018. Sans la précision du télescope, la sonde ne serait pas capable d'accomplir le premier alunissage en douceur jamais réalisé sur la face cachée de la Lune. Xia Li.
1: 0,004 mm, c'est la précision pour l'assemblage des télescopes. Si on le fait à 0,005 mm, il semble qu'il s'agit d'une nuance négligeable, mais on ne saura pas pratiquer l'observation.
0: Alors, comment faire pour être apte à réaliser de telles tâches? La réponse de Xia Li consiste à faire des exercices autant que possible. Un attachement persistant à la qualité marque son attitude au travail.
1: Un ensemble d'équipements se compose souvent de plusieurs milliers d'accessoires et le détachement d'une simple petite vie provoquerait un accident gravissime. On n'a pas d'autre moyen que d'aller feuilleter les documents pour perfectionner nos compétences.
0: L'héritage du maître à l'apprenti est très important pour la transmission des savoir-faire de l'ajustage. Xia Li rappelle ses premiers jours en tant qu'apprenti.
1: Mon maître est une personne sérieuse, il ne parle pas beaucoup. Jusqu'aujourd'hui, j'ai encore un peu peur de lui. Un ajusteur doit savoir soulever la lourdeur aussi légèrement que possible. Ce travail est bien exigeant sur la stabilité. Mon maître m'a demandé de faire une dizaine de pompes avant d'affûter le forêt. Après les exercices, on est en état de fatigue et cela aide à tremper ma stabilité.
0: Xia Li éprouve toujours une grande gratitude envers

0: son maître. Il lui a enseigné les compétences professionnelles et l'a beaucoup influencé sur sa manière de penser.
1: Le plus important, c'est qu'il m'a montré cette mode de pensée en tant qu'ajusteur professionnel. Il nous a appris à ne pas se presser de faire la tâche, parce que sans lui, la qualité prime toujours sur la vitesse. Ça, c'est le plus grand profit. Cette idée m'a tellement influencé. Lorsque je dirige aujourd'hui une équipe à mon tour, j'ai la même exigence sur le travail.
0: Xia Li se consacre à l'ajustage depuis plus de 30 ans et garde toujours un respect solennel envers la mise en application des compétences professionnelles. Mais il accorde aussi beaucoup d'enthousiasme à son travail.
1: Nos produits ne sont pas que des métaux froids, ils sont aussi des œuvres d'art. Chaque fois que je finis l'ajustage, le produit devient comme mon propre enfant alors que c'est moi qui lui donne vie. Une fois livré au client, il acquiert son propre univers.
0: Aujourd'hui, la Chine aspire à un développement axé sur la qualité des plans économiques et sociaux. Les compétences professionnelles permettent à Xia Li de faire des réflexions en la matière. Selon lui, dans ce processus, il fallait que le pays se munisse d'une équipe d'ouvriers et de gens compétents qualifiés.
1: Lorsque le pays a besoin d'un développement de qualité, il ne fallait pas non seulement renforcer la capacité de recherche, mais aussi développer la formation des talents avec des compétences professionnelles. Si les compétences des ouvriers ne sont pas à la hauteur de la recherche et du développement, une fois que le produit sera mis en service, sans l'assurance d'ouvriers qualifiés, la performance du produit ne répondra pas aux exigences.
0: Selon les chiffres de sources officielles, à la fin de 2021, on compte plus de 200 millions de travailleurs de compétences en Chine, soit 26% de la population active totale, qui s'élève à 650 millions de personnes. Parmi ces travailleurs de compétences, le nombre de talents munis de hautes qualifications dépasse 60 millions de personnes, soit 30% du chiffre total. En tant que député à la 14e Assemblée populaire nationale, Xia Li a soumis en mars 2023 une proposition évoquant le renforcement de la formation des talents de compétences en Chine. Pour lui, il fallait tout d'abord établir au niveau gouvernemental un concept bien ciblé pour ensuite élaborer des politiques en faveur de la formation professionnelle.
1: Les écoles, elles aussi, devraient renforcer les échanges avec les entreprises et les usines pour mieux savoir de quelle technologie et de quelle sorte de talent on a besoin dans la pratique et ainsi lancer une coopération plus efficace avec elles. Il ne faut non plus oublier la formation dirigée par le concepteur au sein de l'entreprise. Cela est, à mon avis, la formation la plus économique parce qu'elle est orientée directement vers la production.
0: Face à l'essor de l'intelligence artificielle, Xia Li avoue un sentiment de crise, mais il affirme le rôle toujours indispensable des ouvriers qualifiés dans l'assemblage des équipements de précision.
1: Une machine ou outil n'arrivera jamais à fabriquer une machine dont la précision est plus élevée que celle de cette machine ou outil. Elle n'est point compétente de réaliser cette tâche, le rôle de l'homme est illustré à ce moment. Nous fabriquons des produits issus de recherches scientifiques qui sont souvent en forme originale et distincte. Les machines sont parfois incapables de faire ce genre de produits. On a encore besoin des ouvriers compétents pour réaliser l'assemblage et l'ajustage.
0: Un ouvrier de compétences devait se munir d'un esprit de dévouement, d'une capacité d'apprendre et du sens de responsabilité, d'après Xia Li. Il souhaite apprendre de nouvelles connaissances auprès des jeunes ouvriers au temps de la révolution industrielle, tout en s'efforçant de leur transmettre ses compétences traditionnelles.
1: Nous devons certainement nous adapter à l'évolution de l'époque au lieu d'y être réfractaires. Les jeunes ouvriers sont bien intelligents et ils grandissent beaucoup plus vite que ma génération. En général, au bout de 3 à 5 ans, ils sont capables de réaliser un projet et après une dizaine d'années, ils dirigent déjà une équipe capable d'accomplir des projets assez importants. Ma tâche est de faire rayonner les compétences et de ne pas les laisser disparaître.
0: On prend à présent une pause musicale et on se retrouve juste après pour la dernière partie de notre émission consacrée aux courtes chinoises.

0: Merci de nous rejoindre dans Classe Echo. C'est le moment de suivre notre rubrique Le chinois au quotidien.
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0: Bonjour à tous, bienvenue dans notre cours de chinois au quotidien, c'est Xiaotai.
1: Salut Xiaotai, eh bien, moi c'est toujours Thomas, votre apprenti étudiant en chinois. Et je crois que la dernière fois nous avons parlé d'achat par téléphone, Tai. Donc le plus important ça va être de réviser les phrases du cours précédent. Alors la première phrase c'était « Je veux commander une pizza ». Comment tu dis ça en chinois ?
0: 我要订个比萨饼.
1: Comment puis-je payer ? Alors, comment on dit ça en chinois, Tai ?
0: 怎么付钱呢?
1: Une nouvelle phrase, vous pouvez payer à la livraison.
0: 您可以货到付款.
1: Encore une phrase et une dernière, donnez-moi une heure.
0: 您说个时间.
1: Allez, on se réécoute les dialogues en entier de la dernière fois.
2: 喂,你好,我要订一个比萨饼.
3: 大的还是小的?
2: 大的,怎么付钱呢?
3: 可以货到付款。
2: 请送到北京大学西门吧。
3: 好的。
2: 您几点能送到?
3: 你说一个时间。
2: 大概12点吧。
1: Bon allez, la révision s'arrête là, c'est le moment de passer aux nouvelles phrases du jour où je crois qu'on va parler de vêtements. Alors comme d'habitude, Xiaotai va vous donner les phrases en chinois, je vais les traduire en français et puis on va commencer les exercices.
0: 我想买一件旗袍.
1: Je veux acheter une 旗袍.
0: 这是什么料子的?
1: C'est en quel tissu?
0: 蓝色的好还是黄色的好?
1: Quelle est la mieux, la bleue ou la jaune?
0: 能试试吗?
1: Je peux l'essayer?
0: 能打折吗?
1: Pouvez-vous me faire une réduction? Allez, quand je rentre en France, je voudrais ramener à ma mère un truc bien pékinois, une 旗袍. Bien, c'est une robe fendue des deux côtés. C'est une robe traditionnelle chinoise d'origine manchoue qui permet aux femmes de montrer pleinement sa féminité.
0: Quand tu te trouves dans le magasin, tu peux dire au vendeur « 我想买一件旗袍. » « 我 » Je n'ai pas la peine de répéter.
1: Ok, wow.
0: « 想 » Vouloir.
1: « 想 »
0: « 买 » Acheter.
1: « 买 »
0: « 一件旗袍. » C'est une robe fendue des deux côtés, une robe chinoise.
1: Voilà, 旗袍, qui se traduit en français par robe fendue des deux côtés. Mais maintenant, on a tendance à utiliser directement sa prononciation en chinois, c'est-à-dire qu'on n'utilise plus robe fendue des deux côtés, on dit directement 旗袍. La phrase en entier, Tai.
0: 我想买一件旗袍. Ok, maintenant on va écouter le premier dialogue.
2: 你要买什么衣服?
3: 我想买一件旗袍.
1: Et je veux demander en quel tissu est cette robe. Alors comment dit-on ça en chinois, Tai?
0: Tu peux dire 这是什么料子的? 这, ce,
1: 这,
0: 是 veut dire être.
1: 是,
0: 什么 veut dire quel.
1: 什么,
0: 料子, tissu.
1: 料子,
0: 这是什么料子的?
1: Qui veut dire quel est ce tissu? Bon, on s'écoute le dialogue.
3: 这是什么料子的?
2: 真丝的.
1: Voilà, on vient d'écouter le dialogue et il me semble que le vendeur répond « C'est de la soie ». Alors, comment on dit le mot « soie » en chinois, Tai ?
0: Jensi.
1: Jensi. Une nouvelle phrase, mais de quelle couleur faut-il l'acheter, le bleu ou la jaune ?
0: Bon, là, tu peux demander l'avis de tes amis chinois, sinon tu peux aussi décrire au vendeur ta mère, c'est-à-dire sa couleur de peau, son style, ses préférences quant aux couleurs. Tu peux ainsi demander « 蓝色的好 » ?还是 « 黄色的好 » ?« 蓝色的 » le bleu.
1: « 蓝色的 »
0: « 还是 » veut dire « où ?»«
1: 还是 »
0: « 黄色的 » le jaune.
1: « 黄色的 »
0: « 好 » veut dire « mieux, meilleur ».
1: Hao.
0: Donc la phrase au complet, 蓝色的好还是黄色的好? Ok, on va écouter le troisième dialogue.
3: 蓝色的好还是黄色的好?
2: 蓝色的更适合您.
1: Voilà, il me semble que dans ce dialogue, le vendeur répond au potentiel acheteur, le bleu vous va mieux. Comment dit-on ça en chinois, Tai?
0: 蓝色的更适合您.
1: Voilà, et on aura compris que 蓝色的, ça veut dire...
0: Le bleu.
1: Ok, on est d'accord. Bon, je crois que tu vas m'apprendre une autre phrase. C'est quand même important d'essayer les vêtements. Alors, comment dit-on ça en chinois? Je peux l'essayer.
0: 我能试试吗?
1: 我能试试吗?
0: 我能试试吗? 我, bien sûr, c'est je.
1: 我.
0: 能, pouvoir.
1: 能.
0: 试试, essayer.
1: 试试.
0: 我能试试吗?
1: Bon, on s'écoute tout de suite le dialogue 4.
3: 能试试吗?
2: 您穿什么号的？
3: 中号的。
1: Allez, dans les phrases que nous venons d'entendre, on a bien sûr entendu « je peux l'essayer ». Et il y avait deux autres phrases. Alors la deuxième phrase, c'était « quelle est votre taille ?» Comment dire ça en chinois ?
0: « 您穿什么号的?»
1: Voilà, et la réponse de la femme, c'était « je suis de taille moyenne ». Alors comment dit-on « moyenne taille ?» ?»«
0: 中号的。»
1: Ok, bon, ça y est, le tissu choisi, la robe également.

0: 180.
1: 太贵了。
0: C'est très cher.
1: 能打折吗？
0: Est-ce que...
1: 九折。
0: 10% de réduction.
1: Ok, maintenant je propose qu'on révise un peu les phrases clés d'aujourd'hui avant de repasser les dialogues au complet.
0: Voilà, alors on va s'écouter les phrases. Je veux acheter une qipao.
1: 我想买一件旗袍。
0: C'est en quel tissu ?
1: 这是什么料子的？
0: Lequel est le mieux ? La bleue ou la jaune ?
1: 蓝色的好还是黄色的好？
0: Est-ce que je peux l'essayer ?
1: 能试试吗？
0: Est-ce que vous pouvez me faire une petite réduction ?
1: 能打折吗？
0: Ok, allez, on se réécoute les dialogues en complet, donc avant de passer à notre rubrique ABC de la culture chinoise.
2: 你要买什么衣服？
3: 我想买一件旗袍，这是什么料子的？
2: 真丝的。
3: 蓝色的好还是黄色的好？
2: 蓝色的更适合您。
3: 能试试吗？
2: 您穿什么号的？
3: 中号的。多少钱？
2: 980元。
3: 太贵了，能打折吗？
2: 可以打九折。
1: C'est tout ce qu'on a appris aujourd'hui. Passons maintenant à la rubrique ABC de la culture chinoise.
0: Voilà, aujourd'hui, il sera question de couleurs. On sait que le rouge est une couleur très appréciée par les Chinois parce qu'il incarne le bonheur, la joie. Lors des fêtes, on accroche partout des lanternes rouges, en fait, aux maisons, au plafond. Il y en a partout dans la rue. Lors des mariages, des cérémonies heureuses, la fiancée porte également un vêtement rouge, des chaussures rouges, et le palanquin pour la transporter est aussi généralement de couleur écarlate. Le rouge est en même temps un signe de réussite, et si quelqu'un se trouve dans une situation favorable, on dit tai.
1: Zǒu hóng.
0: Voilà, et si on le traduit mot à mot, ça veut dire marcher vers le rouge.
1: Et la personne qui a la faveur du chef est nommée hóng rén.
0: Voilà, ça veut dire la personne rouge.
1: Le fait de distribuer le profit est appelé fen hong.
0: Voilà, distribuer le rouge.
1: Le rouge incarne aussi la beauté. On qualifie le visage d'une belle femme hong yan.
0: Par contre, en Occident, le rouge porte une signification toute différente et relativement péjorative. On le lit souvent au feu, à l'enfer, au sang, toute une symbolique qui nous vient des temps moyenâgeux. Il symbolise également la cruauté, ou bien sûr, le rouge, c'est la couleur du sang.
1: Voilà une preuve de plus de la différence culturelle.
0: Tout à fait. Salut Tai et à la prochaine.
1: Salut Thomas, à la prochaine fois.

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7: Plus de 648 millions de voyages interrégionaux ont été effectués pendant les congés de la fête des Pas de Dragon qui ont eu lieu du 19 au 21 juin dernier, d'après des données officielles publiées lundi. Le transport routier a représenté la plus grande part de ces déplacements avec environ 590 millions de voyages. Les voyages de passagers par chemin de fer ont totalisé près de 50 millions, tandis que le nombre de passagers transportés par voie navigable s'est élevé à 2,7 millions. Les compagnies aériennes ont assuré environ 5,7 millions de trajets de passagers au cours de cette même période. La Chine a enregistré environ 6,7 millions de voyages transfrontaliers au cours des trois jours de vacances de la fête des Pas de Dragon, soit une hausse de 13% par rapport à l'année précédente. Parmi les voyageurs étrangers qui sont entrés en Chine, 266 000 ont été admis dans le cadre de la politique d'exemption de visa du pays, soit une augmentation de 15% par rapport à l'année précédente. En février de cette année, la Chine avait étendu son régime unilatéral d'exemption de visa aux ressortissants de 50 pays. Le marché chinois de la consommation a maintenu sa stabilité pendant les congés de la fête des Pas de Dragon, a annoncé dimanche le ministère du Commerce. Au cours de ces trois jours fériés, la fréquentation et le chiffre d'affaires dans 78 rues piétonnes et quartiers commerciaux clés suivis par le ministère ont augmenté respectivement de 4% et 3,5% en glissement annuel. Après 6 ans d'interruption, la compagnie China Eastern Airlines a repris lundi sa liaison directe entre Shanghai et Stockholm, capitale suédoise, avec l'arrivée en soirée d'un Airbus A330 à l'aéroport de Stockholm-Arlanda. La compagnie aérienne a indiqué que cette liaison serait assurée 3 fois par semaine, les lundis, jeudi et samedi. Suite à l'épidémie d'Ebola, la Chine a offert une assistance humanitaire d'urgence à la République démocratique du Congo RDC et à l'Union africaine par l'envoi des experts médicaux ainsi que des médicaments et du matériel de lutte contre l'épidémie nécessaire d'urgence à la RDC. À ce jour, environ 1000 membres du personnel médical luttent contre Ebola aux côtés des populations africaines, a annoncé lundi le ministère chinois des Affaires étrangères. Un rapport intitulé « Les 10 technologies émergentes majeures en 2026 » a été présenté lors du Forum d'aide de Davos 2026, tenu dernièrement à Dalian dans le nord-est de la Chine. Ce rapport recense les technologies clés les plus susceptibles de façonner l'industrie, les politiques et la société au cours des 5 prochaines années. Ces technologies vont des énergies propres de nouvelle génération à l'IA et aux technologies quantiques, en passant par les matériaux de pointe et la biotechnologie. Lors de la 10e édition de VivaTech, les entreprises chinoises, présentes seules ou en délégation, abordent une nouvelle dimension à cet événement où les applications concrètes de l'IA occupent une place croissante. L'Envision Group a présenté ses parcs industriels zéro carbone, ses centres de calcul énergétique intelligents, ses systèmes de stockage et ses éoliennes pilotées par l'IA. Tencent Cloud a mis l'accent sur une autre préoccupation au cœur des débats européens, la souveraineté numérique. Le groupe a exposé à VivaTech ses offres d'IA, d'infrastructures cloud, de cloud privé et de solutions numériques sectorielles. En marge du salon, Hangzhou Expo Group a également signé un accord de coopération avec Vivatech afin de renforcer les échanges et préparer de futurs partenariats. Dans le cadre de ces efforts plus larges pour faire progresser l'initiative IA+, la Chine a publié un ensemble de lignes directrices visant à promouvoir l'application réglementée et le développement innovant des agents d'IA. Les lignes directrices stipulent que le développement des agents d'IA doit respecter les principes de sécurité et de contrôlabilité, de développement standardisé et ordonné, de croissance axée sur l'innovation et de progrès guidé par les applications. Le document préconise en outre un développement davantage axé sur les applications. Il décrit 19 scénarios d'application typiques dans des domaines tels que la recherche scientifique, le développement industriel, la promotion de la consommation, le bien-être public et la gouvernance sociale. Selon un article de recherche récemment publié dans la revue Cell Research, des chercheurs chinois ont développé une nouvelle technologie de semi-clonage chez le poisson zèbre. Le semi-clonage représente une approche unique pour générer des individus, le poisson zèbre étant un organisme modèle essentiel pour l'étude du développement et des maladies des vertébrés.

0: La première thérapie cellulaire gardée au monde ciblant les tumeurs solides, développée par une société biopharmaceutique basée à Shanghai, a été approuvée en Chine. Ce nouveau traitement, conçu pour le cancer gastrique avancé, offre une option thérapeutique novatrice aux patients atteints de ces tumeurs. Les tumeurs solides qui se développent dans les tissus des organes avec une forme fixe sont particulièrement difficiles à traiter en raison de leur micro-environnement complexe, ce qui les rend plus difficiles à prendre en charge que les hémopathies malignes ou cancers du sang. 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
7: Bienvenue à Cogito. La 7e édition du sommet des multinationales de Tsingtao s'est achevée le 17 juin dernier. Premier grand rendez-vous en Chine dédié à ces acteurs planétaires, l'événement a rassemblé 322 dirigeants issus de 44 pays et régions. À la clé, 57 projets stratégiques signés, dont 20 à capitaux étrangers, représentant un investissement total de 2,56 milliards de dollars. Ce sommet a également été marqué par plusieurs premières, des sessions thématiques inédites consacrées aux véhicules à nouvelle énergie, aux nouveaux modèles de stockage d'énergie et à l'agriculture intelligente. Autant de secteurs de pointe porteurs d'avenir, ainsi qu'une réunion sur l'ouverture accrue des services afin de répondre au plus près aux attentes des entreprises. Alors que l'économie mondiale traverse de profondes mutations, que la révolution technologique et la transformation industrielle s'accélèrent, les multinationales sont en quête de marchés stables, de moteurs d'innovation et d'un environnement commercial de qualité. Ce sommet a répondu précisément à ces aspirations. Le terme « co-création » a été le plus souvent prononcé par les participants. C'est une formule qui souligne l'évolution de relations entre la Chine et les investisseurs étrangers. On en est plus à la simple vente ou production, mais à une dynamique d'innovation partagée et de construction d'écosystèmes communs. Cette année marque le lancement du 15e plan quinquennal chinois. Les multinationales, nombreuses à se positionner comme co-constructrices et partenaires, entendent s'appuyer sur l'immensité du marché chinois, la robustesse de ses chaînes d'approvisionnement et la force de son écosystème ouvert pour optimiser la location des ressources à l'échelle mondiale. Marché en mouvement perpétuel, la Chine offre aux investisseurs étrangers un champ des possibles en constante expansion. Le directeur général d'Alstom Chine, entreprise ferroviaire française, souligne que le 15e plan quinquennal prévoit la modernisation, la rénovation et la maintenance des infrastructures de transport. Une opportunité historique à ne pas manquer, a-t-il indiqué. De son côté, la directrice des affaires publiques de Herbalife Chine insiste sur la soif de qualité des consommateurs chinois et leur forte appétence pour le numérique, un terreau fertile pour une gestion personnalisée de la santé. Par ailleurs, la montée en puissance de l'innovation en Chine donne un nouvel élan à cette co-création. Selon un rapport présenté lors du sommet, les pays disposent désormais du plus grand marché d'applications au monde, de l'écosystème industriel le plus complet et des scénarios d'innovation le plus diversifiés. Une attractivité qui se vérifie dans les chiffres. En 2025, les investissements étrangers effectivement utilisés dans la recherche scientifique et les services technologiques ont représenté près d'un cinquième du total, soit 3,8 fois plus qu'en 2018. Le directeur général d'Alstom

Chine ajoute que les équipements haut de gamme fabriqués à Taïsan, dans la province du Jiangsu, s'intègrent désormais dans les réseaux mondiaux et desservent plus de 160 pays et régions. À plus long terme, la Chine n'a cessé d'élargir ses portes, offrant aux investisseurs étrangers des perspectives d'implantation stable et durable. Entre janvier et avril de cette année, plus de 20 000 nouvelles entreprises à capitaux étrangers ont vu le jour en Chine, soit une hausse de 6,8% sur un an. Pour Denis Despoux, directeur général mondial de Roland Berger, l'ouverture continue de la Chine dans les services, santé, finances, etc. est essentielle. Elle ouvre non seulement de nouvelles voies aux multinationales déjà présentes depuis des décennies, mais renforce aussi leur compétitivité à l'international. Les exemples abondent. L'Américain Revity a investi davantage dans l'innovation en Chine ces trois dernières années que sur les 10 années précédentes. Le Danois Novo Nordisk a grandi son site de production en Guangzhou. Le Français Schneider Electric annonce 2 nouvelles usines en Chine et la modernisation de son centre de R&D à Beijing. Autant de signes que la Chine n'est pas seulement un stabilisateur de l'économie mondiale, mais bien une destination incontournable pour qui veut préparer l'avenir. Porté par la dynamique du 15e plan quinquennal, le mouvement est lancé. Et comme le répètent les acteurs présents en Tsingtao, croire en la Chine, c'est croire en le lendemain. Investir en Chine, c'est investir dans l'avenir.

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8: Bonjour à toutes et à tous, bienvenue dans notre nouvelle émission musicale « On connaît la chanson ». Dans l'émission d'aujourd'hui, je vous propose des chansons chinoises. Tout d'abord, voici « Petites étoiles »,« 小星星», »,« Ma lumière »,« 我的光», interprétée par la chanteuse chinoise Huang Yali.

Vous écoutez On connaît la chanson. Aujourd'hui, je vous propose une chanson chinoise. Yang Qianxi est un jeune chanteur chinois. Il a interprété la chanson dédiée aux Jeux Olympiques d'hiver de Beijing 2022. Voici Ensemble vers le futur, 一起向未来.

C'est de la chanson Ensemble vers le futur, 一起向未来 interprété par 易烊千玺。Je propose encore des chansons de ce jeune chanteur, Dans l'immensité du ciel et de la mer, 海阔天空 et Flocons de neige, 雪花。

Vous écoutez On connaît la chanson. Tout de suite, des chansons de Zhou Shen, chanteur chinois. Il a une voix très claire. On écoute Il fait du vent, 起风了, Grand poisson, 大鱼, et La lumière, 光亮.

0: Vous écoutez On connaît la chanson, notre mission d'aujourd'hui touche à sa fin. Dans la dernière partie, nous allons écouter Mon rêve, 我的梦 et Si c'est l'amour, 如果这就是爱情。Merci de votre fidélité, à la prochaine.
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8: Plus de 648 millions de voyages interrégionaux ont été effectués pendant les congés de la fête des Pas de Dragon qui ont eu lieu du 19 au 21 juin dernier, d'après des données officielles publiées lundi. Le transport routier a représenté la plus grande part de ces déplacements avec environ 590 millions de voyages. Les voyages de passagers par chemin de fer ont totalisé près de 50 millions, tandis que le nombre de passagers transportés par voie navigable s'est élevé à 2,7 millions. Les compagnies aériennes ont assuré environ 5,7 millions de trajets de passagers au cours de cette même période. La Chine a enregistré environ 6,7 millions de voyages transfrontaliers au cours des trois jours de vacances de la fête des Pas de Dragon, soit une hausse de 13% par rapport à l'année précédente. Parmi les voyageurs étrangers qui sont entrés en Chine, 266 000 ont été admis dans le cadre de la politique d'exemption de visa du pays, soit une augmentation de 15% par rapport à l'année précédente. En février de cette année, la Chine avait étendu son régime unilatéral d'exemption de visa aux ressortissants de 50 pays. Le marché chinois de la consommation a maintenu sa stabilité pendant les congés de la fête des Pas de Dragon, a annoncé dimanche le ministère du Commerce. Au cours de ces trois jours fériés, la fréquentation et le chiffre d'affaires dans 78 rues piétonnes et quartiers commerciaux clés suivis par le ministère ont augmenté respectivement de 4% et 3,5% en glissement annuel. Après 6 ans d'interruption, la compagnie China Eastern Airlines a repris lundi sa liaison directe entre Shanghai et Stockholm, capitale suédoise, avec l'arrivée en soirée d'un Airbus A330 à l'aéroport de Stockholm-Arlanda. La compagnie aérienne a indiqué que cette liaison serait assurée 3 fois par semaine, les lundis, jeudi et samedi. Suite à l'épidémie d'Ebola, la Chine a offert une assistance humanitaire d'urgence à la République démocratique du Congo RDC et à l'Union africaine par l'envoi des experts médicaux ainsi que des médicaments et du matériel de lutte contre l'épidémie nécessaire d'urgence à la RDC. À ce jour, environ 1000 membres du personnel médical luttent contre Ebola aux côtés des populations africaines, a annoncé lundi le ministère chinois des Affaires étrangères. Un rapport intitulé « Les 10 technologies émergentes majeures en 2026 » a été présenté lors du Forum d'aide de Davos 2026, tenu dernièrement à Dalian dans le nord-est de la Chine. Ce rapport recense les technologies clés les plus susceptibles de façonner l'industrie, les politiques et la société au cours des 5 prochaines années. Ces technologies vont des énergies propres de nouvelle génération à l'IA et aux technologies quantiques, en passant par les matériaux de pointe et la biotechnologie. Lors de la 10e édition de VivaTech, les entreprises chinoises, présentes seules ou en délégation, abordent une nouvelle dimension à cet événement où les applications concrètes de l'IA occupent une place croissante. L'Envision Group a présenté ses parcs industriels zéro carbone, ses centres de calcul énergétique intelligents, ses systèmes de stockage et ses éoliennes pilotées par l'IA. Tencent Cloud a mis l'accent sur une autre préoccupation au cœur des débats européens, la souveraineté numérique. Le groupe a exposé à VivaTech ses offres d'IA, d'infrastructures cloud, de cloud privé et de solutions numériques sectorielles. En marge du salon, Hangzhou Expo Group a également signé un accord de coopération avec VivaTech afin de renforcer les échanges et préparer de futurs partenariats. Dans le cadre de ces efforts plus larges pour faire progresser l'initiative IA+, la Chine a publié un ensemble de lignes directrices visant à promouvoir l'application réglementée et le développement innovant des agents d'IA. Les lignes directrices stipulent que le développement des agents d'IA doit respecter les principes de sécurité et de contrôlabilité, de développement standardisé et ordonné, de croissance axée sur l'innovation et de progrès guidé par les applications. Le document préconise en outre un développement davantage axé sur les applications. Il décrit 19 scénarios d'application typiques dans des domaines tels que la recherche scientifique, le développement industriel, la promotion de la consommation, le bien-être public et la gouvernance sociale. Selon un article de recherche récemment publié dans la revue Cell Research, des chercheurs chinois ont développé une nouvelle technologie de semi-clonage chez le poisson zèbre. Le semi-clonage représente une approche unique pour générer des individus, le poisson zèbre étant un organisme modèle essentiel pour l'étude du développement et des maladies des vertébrés. La première thérapie cellulaire gardée au monde ciblant les tumeurs solides, développée par une société biopharmaceutique basée à Shanghai, a été approuvée en Chine. Ce nouveau traitement, conçu pour le cancer gastrique avancé, offre une option thérapeutique novatrice aux patients atteints de ces tumeurs. Les tumeurs solides qui se développent dans les tissus des organes avec une forme fixe sont particulièrement difficiles à traiter en raison de leur micro-environnement complexe, ce qui les rend plus difficiles à prendre en charge que les hémopathies malignes ou cancers du sang. 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
5: Bienvenue à Cogito. La 7e édition du sommet des multinationales de Qingdao s'est achevée le 17 juin dernier. Premier grand rendez-vous en Chine dédié à ces acteurs planétaires, l'événement a rassemblé 322 dirigeants issus de 44 pays et régions. À la clé, 57 projets stratégiques signés, dont 20 à capitaux étrangers, représentant un investissement total de 2,56 milliards de dollars. Ce sommet a également été marqué par plusieurs premières, des sessions thématiques inédites consacrées aux véhicules à nouvelle énergie, aux nouveaux modèles de stockage d'énergie et à l'agriculture intelligente. Autant de secteurs de pointe porteurs d'avenir, ainsi qu'une réunion sur l'ouverture accrue des services afin de répondre au plus près aux attentes des entreprises. Alors que l'économie mondiale traverse de profondes mutations, que la révolution technologique et la transformation industrielle s'accélèrent, les multinationales sont en quête de marchés stables, de moteurs d'innovation et d'un environnement commercial de qualité. Ce sommet a répondu précisément à ces aspirations. Le terme « co-création » a été le plus souvent prononcé par les participants. C'est une formule qui souligne l'évolution de relations entre la Chine et les investisseurs étrangers. On en est plus à la simple vente ou production, mais à une dynamique d'innovation partagée et de construction d'écosystèmes communs. Cette année marque le lancement du 15e plan quinquennal chinois. Les multinationales, nombreuses à se positionner comme co-constructrices et partenaires, entendent s'appuyer sur l'immensité du marché chinois, la robustesse de ses chaînes d'approvisionnement et la force de son écosystème ouvert pour optimiser la location des ressources à l'échelle mondiale. Marché en mouvement perpétuel, la Chine offre aux investisseurs étrangers un champ des possibles en constante expansion. Le directeur général d'Alstom Chine, entreprise ferroviaire française, souligne que le 15e plan quinquennal prévoit la modernisation, la rénovation et la maintenance des infrastructures de transport. Une opportunité historique à ne pas manquer, a-t-il indiqué. De son côté, la directrice des affaires publiques de Herbalife Chine insiste sur la soif de qualité des consommateurs chinois et leur forte appétence pour le numérique, un terreau fertile pour une gestion personnalisée de la santé. Par ailleurs, la montée en puissance de l'innovation en Chine donne un nouvel élan à cette co-création. Selon un rapport présenté lors du sommet, le pays dispose désormais du plus grand marché d'applications au monde, de l'écosystème industriel le plus complet et des scénarios d'innovation le plus diversifiés. Une attractivité qui se vérifie dans les chiffres. En 2025, les investissements étrangers effectivement utilisés dans la recherche scientifique et les services technologiques ont représenté près d'un cinquième du total, soit 3,8 fois plus qu'en 2018. Le directeur général d'Alstom Chine ajoute que les équipements haut de gamme fabriqués à Taishan, dans la province du Jiangsu, s'intègrent désormais dans les réseaux mondiaux et desservent plus de 160 pays et régions. À plus long terme, la Chine n'a cessé d'élargir ses portes, offrant aux investisseurs étrangers des perspectives d'implantation stable et durable. Entre janvier et avril de cette année, plus de 20 000 nouvelles entreprises à capitaux étrangers ont vu le jour en Chine, soit une hausse de 6,8% sur un an. Pour Denis Despoux, directeur général mondial de Roland Berger, l'ouverture continue de la Chine dans les services, santé, finances, etc., est essentielle. Elle ouvre non seulement de nouvelles

voix aux multinationales déjà présentes depuis des décennies, mais renforce aussi leur compétitivité à l'international. Les exemples abondent. L'Américain Revity a investi davantage dans l'innovation en Chine ces trois dernières années que sur les 10 années précédentes. Le Danois Novo Nordisk a grandi son site de production en Guangzhou. Le Français Schneider Electric annonce 2 nouvelles usines en Chine et la modernisation de son centre de R&D à Beijing. Autant de signes que la Chine n'est pas seulement un stabilisateur de l'économie mondiale, mais bien une destination incontournable pour qui veut préparer l'avenir. Porté par la dynamique du 15e plan quinquennal, le mouvement est lancé. Et comme le répètent les acteurs présents en Tsingtao, croire en la Chine, c'est croire en le lendemain. Investir en Chine, c'est investir dans l'avenir.

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9: Bonjour à tous et bienvenue dans notre émission Carnet de route. Récemment, la Chine a lancé une initiative stratégique appelée l'industrie 4.0 ou Made in China 2025, visant à faire du pays un leader mondial de la fabrication de haute technologie. Eh bien, il y a des villes qui sont à la pointe de cette initiative. Et aujourd'hui, nous allons explorer ces villes manufacturières avancées, un aspect fascinant et souvent méconnu de la Chine moderne. Pour nous quitter dans cette aventure, je me fais accompagner de mon collègue Rogo. Bonjour Rogo.
10: Bonjour Manon, bonjour à tous nos auditeurs. Je suis ravi d'être ici pour partager ces moments de découverte avec nos fidèles auditeurs. Un voyage à travers ces villes industrielles qui incarnent parfaitement la transformation de la Chine d'un atelier du monde basé sur la main-d'œuvre bon marché à un leader de la fabrication de haute technologie.
9: Dans nos émissions, c'est très rare où on relie le tourisme à l'industrie. Et avant d'entamer notre voyage à la découverte de la Chine industrielle, on va écouter un morceau de musique.

0: Merci de nous rejoindre après la pause musicale. Aujourd'hui, nous allons explorer un aspect fascinant et souvent méconnu de la Chine moderne, les villes manufacturières avancées. Pour nous guider dans cette aventure, c'est mon collègue Rocco. Et Rocco, et commençons par le commencement. Rocco, qu'entend-on exactement par ville manufacturière avancée en Chine?
1: C'est une excellente question, Manon. Quand on parle des villes manufacturières avancées en Chine, on désigne des centres urbains qui ont transcendé les modèles traditionnels de production des masses à bas coût pour se spécialiser dans des industries de haute technologie, l'automatisation, la robotique et la fabrication intelligente.
0: Eh bien, ces centres urbains ou bien civils sont placés au premier rang dans l'initiative stratégique avancée par la Chine. Cette stratégie vise à faire notre pays un leader mondial de la fabrication de haute technologie. Et cette transition semble impressionnante. Et quelles sont les principales villes qui incarnent cette évolution, Rocco?
1: Nous allons explorer aujourd'hui quatre villes emblématiques: Shenzhen, Dongguan, Suzhou et Wuxi. Mm-hmm. Et chacune représente une facette différente de cette transformation industrielle chinoise.
0: Je propose que nous commencions par Shenzhen, qui est peut-être la plus connue internationalement, Rocco.
1: Tout à fait, Manon. Shenzhen est l'exemple parfait de cette transformation industrielle. Il y a 40 ans, c'était un simple village de pêcheurs. Mm-hmm. Aujourd'hui, c'est une métropole de plus de 17 millions d'habitants et un centre mondial d'innovation technologique.
0: Et comment une telle transformation a-t-elle été possible en si peu de temps?
1: C'est vraiment un cas unique dans l'histoire mondiale. Mm-hmm. Tout a commencé en 1980 lorsque Deng Xiaoping a désigné Shenzhen comme la première zone économique spéciale de Chine. Mm-hmm. Au départ, la ville a attiré des usines d'assemblage à faible valeur ajoutée, mais elle a rapidement évolué vers des industries plus sophistiquées.
0: C'est vrai, depuis là, Shenzhen se développe très vite dans le domaine industriel et aujourd'hui, Shenzhen est connue comme le Silicon Valley chinoise. Elle a pris des géants technologiques comme Huawei.
1: Oui, Tencent, Deji, le leader mondial des drones civils, et BYD, un des plus grands fabricants de véhicules électriques au monde. Ce qui est frappant, Manon, c'est que Shenzhen n'est pas seulement un centre de production, mais aussi un véritable écosystème d'innovation.
0: On sait que dans beaucoup de villes, ça existe l'écosystème manufacturier. Qu'est-ce qui distingue l'écosystème manufacturier de Shenzhen, Rocco?
1: Oui, ce qui rend Shenzhen vraiment unique, c'est l'intégration complète de sa chaîne de valeur. Du concept initial à la production des masses, tout peut être réalisé dans un rayon de quelques kilomètres. Mm-hmm. C'est ce qu'on appelle l'effet Shenzhen Speed.
0: Ah, un écosystème manufacturier complet.
1: Oui. Et je veux prendre l'exemple du quartier Wantianbei.
0: C'est un quartier électronique très
1: connu, oui. Voilà. Il est souvent décrit comme le plus grand marché d'électronique du monde. Mm-hmm. Et dans un même bâtiment, vous pouvez trouver tous les composants électroniques imaginables. Des ingénieurs pour les assembler et des usines à proximité pour lancer la production. C'est ce qui prendrait des mois ailleurs. Et je voulais dire, ce qui prendrait des mois ailleurs peut être réalisé en quelques semaines à Shenzhen.
0: Voilà, c'est pour ça que on l'appelle l'effet Shenzhen Speed. C'est vraiment, c'est fascinant, cette efficacité. Mais Rocco, si un visiteur se rend à Shenzhen pour expérimenter cette culture manufacturière unique, qu'est-ce qu'il doit faire? Avant d'attaquer cette question, on va faire d'abord une pause musicale.

0: Merci de nous rejoindre dans notre émission Carnet de route. Aujourd'hui, on part en voyage pour expérimenter la culture manufacturière unique de la Chine.
1: Shenzhen, peut-être ce n'est pas le lieu idéal pour expérimenter des vues naturelles.
2: Ça, c'est le monde de l'électronique et je recommande vivement une visite au Antiabei Electronics Market. Donc le marché électronique de Wantianbei, c'est une expérience sensorielle qui vous plonge au cœur de cette culture de l'innovation rapide.
0: Ah.
2: Imaginez maintenant des dizaines d'étages remplis de composants électroniques, d'écrans de circuits imprimés.
0: Impressionnant.
2: C'est véritablement impressionnant et ça vous fait du vertige.
0: Oui, c'est vrai. Hein. Et puis là où on peut trouver toutes les choses de nos rêves. Hein.
2: Oui, surtout en ce qui concerne l'électronique. Rien ne peut vous échapper. Et ensuite, il y a le Shenzhen Industrial Design Exhibition Hall.
0: En français, si vous pouvez nous traduire en français, Rocco.
2: Le hall d'exhibition industrielle de Shenzhen.
0: Ah, d'accord. On peut aller visiter cette salle.
2: Oui. C'est un espace qui offre un aperçu magnifique de l'évolution des produits conçus et fabriqués en Shenzhen, dont on parle de design. Et pour ceux qui s'intéressent à l'avenir de la fabrication, une visite au AXE Accelerator est incontournable. C'est l'un des premiers accélérateurs au monde spécialisé dans le hardware.
0: D'accord. Et qu'en est-il des usines elles-mêmes? Peut-on les visiter?
2: Bon, certaines entreprises proposent effectivement des visites guidées.
0: Parce qu'on veut vraiment assister à leur processus de fabrication.
2: Oui, par exemple, Huawei a ouvert son campus à la visite.
0: Ah, génial.
2: Et c'est une belle expérience pour de nombreux visiteurs. Imaginez un complexe de la taille d'une ville avec des bâtiments inspirés de l'architecture européenne reliés par un train en miniature.
0: Ah, ça nous évite
2: oui,
0: de faire de longues marches.
2: C'est à la fois maintenant surréaliste et impressionnant.
0: Et ce qui m'intéresse, c'est le Dajian, leader mondial des drones civils. Et beaucoup de vidéos ont été réalisées par les drones de Dajian. C'est un très bon rapport qualité-prix.
1: Le fabricant de drones, là, on peut la visiter aussi.
2: Oui, parce qu'il dispose également d'un magasin phare où l'on peut voir la ligne de production et tester leur dernier modèle.
0: Génial. Cette culture du fer semble être au cœur de l'identité de Shenzhen. Shenzhen, vraiment, c'est le pionnier de l'innovation industrielle en Chine, comme le quartier Huatianbei. C'est non seulement connu par les Chinois, mais aussi des étrangers. Hein. Et on continuera notre voyage dans les villes manufacturières avancées. Et avant de passer à la prochaine étape, Dongguan, on va faire une pause musicale.

0: vous écoutez Carnet de route. Merci de nous rejoindre après la pause musicale. Aujourd'hui, on part à la découverte des villes manufacturières importantes de la Chine. Notre première étape, c'est Shenzhen. Passons maintenant à notre deuxième ville, Dongguan. Comment se positionne-t-elle dans ce paysage manufacturier, Hoko?
1: Dongguan est situé juste au nord de Shenzhen, dans la province du Guangdong, toujours.
0: Toujours, oui.
1: Oui, mais si Shenzhen est considéré comme le cerveau de l'innovation technologique chinoise, Dongguan en est le muscle productif. C'est l'une des plus grandes bases manufacturières au monde, souvent surnommée l'usine des usines.
0: C'est-à-dire beaucoup d'usines de fournisseurs se trouvent à Dongguan.
1: Oui, et on peut faire tout là-bas.
0: Ah, d'accord. Et quelle est l'histoire de Dongguan et comment a-t-elle évolué?
1: L'histoire de Dongguan est captivante, Manon, parce qu'elle illustre parfaitement la transformation de l'industrie chinoise. Dans les années 1980 et 1990, Dongguan était connue pour ses usines de textiles et des chaussures à forte intensité de main-d'œuvre. C'était en fait l'archétype de l'atelier du monde, avec des conditions de travail souvent difficiles. Mais face à l'augmentation des coûts salariaux et à la concurrence d'autres pays d'Asie du Sud-Est, Dongguan a dû se réinventer. Aujourd'hui, la ville s'est transformée en un centre de fabrication avancée, spécialisée dans l'électronique, la robotique et l'automatisation.
0: Selon votre présentation, Dongguan illustre parfaitement la transformation de l'industrie chinoise. À l'origine, ce sont des usines de textiles, de chaussures à forte intensité de main-d'œuvre. Après, maintenant, cette ville s'est transformée en centre d'innovation, de fabrication avancée. Et comment cette transformation s'est-elle manifestée concrètement, Hoko?
1: Oui, le changement est vraiment saisissant. Si on prend l'exemple de Songshan Lake.
0: Le lac Songshan.
1: Le lac Songshan. C'est un parc industriel de haute technologie créé il y a une quinzaine d'années. Qui abrite aujourd'hui des centaines d'entreprises technologiques dont Huawei, Oppo et Vivo.
0: Ah, donc un pôle
1: voilà, ce sont
0: de compétitivité, on dirait.
1: Surtout dans les domaines de la téléphonie mobile.
0: Et le plus emblématique, c'est
1: les cas, c'est qu'on peut prendre comme un cas beaucoup plus emblématique et peut-être celui de la société Eswin, qui a construit à Dongguan l'une des usines de semi-conducteurs les plus avancées de la Chine.
0: Et à nos jours, le secteur de semi-conducteurs joue un rôle clé dans la compétition internationale. Et quelle est la production principale de cette usine?
1: Cette usine produit des puces électroniques de 14 nanomètres, ce qui était impensable pour la Chine il y a encore quelques années.
0: Mais maintenant, on exige des puces électroniques de nanomètres plus petites. Et puis, vous pouvez nous donner d'autres exemples?
1: Oui, il y a un autre exemple pointille qui est l'entreprise Everwin Precision Technology, qui a transformé son usine traditionnelle en une usine noire.
0: Qu'est-ce que ça veut dire?
1: Ainsi car, oui, c'est nommé ainsi car elle fonctionne presque sans lumière ni intervention humaine directe.
0: Ah, c'est les robots.
1: Donc vous comprenez le terme des usines noires. Là, les robots y ont remplacé 90% des travailleurs.
0: C'est la tendance, hein?
1: Et la productivité a été multipliée par 3.
0: Tendance de développement de nombreuses usines. Le coût de production d'usines, ça pèse énormément grâce à cette réforme. Et c'est incroyable, cela soulève quand même des inquiétudes concernant l'emploi?
1: Oui, bien sûr, ça c'est une préoccupation légitime.
0: On va perdre notre emploi, on va peut-être se trouver dans la rue, Rocco?
1: Je ne pense pas. La préoccupation, quand bien même elle est légitime, mais il est intéressant de noter que Don Juan a adopté une approche progressive de l'automatisation. Les autorités locales ont mis en place des programmes de reconversion. Comprenez, il y a des programmes de reconversion pour les travailleurs déplacés par l'automatisation.
0: C'est-à-dire comme les usines n'ont plus besoin de main-d'œuvre, alors les gens seront formés à des compétences plus techniques.
1: Pour superviser ou entretenir les robots. Parce que vous devez savoir que derrière les robots, il y a toujours des personnes qui travaillent. Voilà.
0: D'accord. En réalité, seulement des formations, ça suffit hein, pour que les gens travaillent dans une autre une catégorie.
1: Voilà. En réalité, le défi à Don Juan n'est pas tant le chômage que la pénurie des travailleurs qualifiés. La ville a créé de nombreux instituts de formation technique pour répondre à cette demande croissante.
0: C'est-à-dire qu'on a la pénurie de

0: travailleurs qualifiés. Et revenons à nos moutons. En tant que visiteur, comment visiteur peut-il découvrir cette dimension industrielle de Dongguan?
1: Oui, là, je recommande deux expériences uniques. D'abord, une visite du Dongguan Intelligent Manufacturing Exhibition Center.
0: Le centre d'exposition sur l'intelligence manufacturière de Dongguan.
1: C'est un espace interactif où l'on peut voir l'évolution du secteur manufacturier de la ville et même interagir avec des robots.
0: Ah, cette interaction avec les robots industriels, c'est très intéressant. Mais si on veut connaître l'histoire de développement de Dongguan?
1: Pour ceux qui s'intéressent à l'histoire, les musées industriels de Dongguan retrace l'évolution de la ville depuis les usines traditionnelles jusqu'aux usines intelligentes d'aujourd'hui. C'est une excellente façon de comprendre l'ampleur de la transformation industrielle chinoise. Et pour une expérience plus immersive, certaines entreprises comme Galanz, une des plus grandes, un des plus grands fabricants de micro-ondes au monde, proposent des visites de leurs usines. Et là-bas, chers visiteurs, vous pouvez voir une ligne de production entièrement automatisée produire un micro-ondes toutes les 20 secondes.
0: C'est vraiment incroyable. Un micro-ondes peut être fabriqué durant 20 secondes, même pas une minute. D'après les informations avant, il faut 20 jours pour fabriquer un micro-ondes. Hein. C'est vraiment de la magie, on dirait. À Dongguan, on a trois façons pour découvrir cette dimension industrielle. Hein. Comme Rogo nous a présenté, des expériences uniques manufacturières, l'histoire industrielle, et puis des expériences plus immersives.
1: Et vous allez remarquer que malgré ce développement de l'automatisation de la robotique, il y a un travail de reconversion qui s'est fait pour éviter qu'une grande partie de la population se retrouve au chômage.
0: Oui, c'est vrai, au lieu de travailler sur les lignes de production, les main-d'œuvre, après la formation, sont devenus des travailleurs qualifiés pour superviser ou entretenir les robots. Bon, faute de temps, on doit s'arrêter là. Pour l'émission prochaine, on va passer à Suzhou, notre troisième ville. Et comme d'habitude, vous allez retrouver Cours de Chinois avec Xiao Dai et Thomas juste après une pause musicale.

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2: Salut à tous pour une nouvelle édition de notre cours de chinois. J'espère que vous avez bien révisé depuis la dernière fois et que vous commencez un peu à vous débrouiller.
0: Dans la leçon précédente, nous avons appris les expressions sur les rendez-vous. Aujourd'hui, avant de commencer le sujet, les conversations téléphoniques, révisons un peu le cours précédent.
2: Bien sûr. Alors, pour dire en chinois « allô », c'est de la part de qui ? On dit « 喂，请问是哪位？ »« 喂，请问是哪位？ »« 喂，c'est un mot de salutation qui signifie « allô » en français. « 请问 » signifie « puis-je demander ?»«
0: Je »
2: signifie « être ».«
0: 哪位？ »
2: Quelle personne ?
0: Et allô, c'est de la part de qui ?
2: En chinois, 请问是哪位？
0: Voilà, on va prendre un autre exemple. Quand et où nous rencontrons-nous ?
2: Pour dire cela en chinois, 我们几点见面？在哪儿见面？ Allez, 我们
0: 我们
2: 几点
0: 几点
2: 见面
0: 见面
2: 我们几点见面
0: 我们几点见面
2: 在哪儿
0: 在哪儿
2: 见面
0: 见面
2: 在哪儿见面
0: 在哪儿见面
2: 我们 signifie nous
0: 我们
2: à quelle heure 几点
0: 几点
2: 我们几点见面
0: 我们几点见面
2: 我们几点见面
0: 我们几点见面
2: 在哪儿见面
0: 在哪儿见面
2: 在哪儿 signifie où.
0: 在哪儿
2: Et si tu veux demander aux amis quand serez-vous libre, tu peux dire 你什么时候有空
0: 你什么时候有空
2: 你什么时候
0: 你什么时候
2: 有空
0: 有空
2: 什么时候 veut dire quand.
0: 什么时候
2: 有空 veut dire avoir du temps libre.
0: 有空
2: Quand seras-tu libre ? 你什么时候有空？
0: 你什么时候有空？
2: Encore une fois, 你什么时候有空？
0: 你什么时候有空？
2: Très bien, écoutons le dialogue en entier.
3: 对话一。
1: 喂，

0: 请他给我回个电话。
1: Voilà, comme d'habitude, moi qui suis pas un très bon élève, tu vas essayer de me décomposer ça, de me décomposer ces trois phrases pour bien me les faire répéter.
0: Alors, la première phrase. 喂, 刘经理在家吗?
1: 喂, 刘经理在家吗?
0: 喂, 刘经理在家吗?
1: 喂, 刘经理在家吗?
0: Ce qui veut dire littéralement, bonjour, est-ce que Monsieur Liu est là? Liu Jingli veut dire Monsieur le directeur Liu. Liu Jingli.
1: Liu Jingli.
0: Oui, Liu, c'est le nom de famille. Jingli signifie directeur. On les met ensemble et cela donne Monsieur le directeur Liu. Liu Jingli.
1: Liu Jingli.
0: Liu Jingli.
1: Liu Jingli.
0: Très bien. Zai est la préposition dans le sens de à ou dans. Zai.
1: Zai.
0: Zai jia, être à la maison, signifie être chez lui.
1: Zai jia.
0: Ma, à la fin de la phrase, représente une interrogation. Ma.
1: Ma.
0: Bonjour, est-ce que monsieur le directeur Liu est là? Oui, Liu Jingli zai jia ma.
1: Oui, Liu Jingli zai jia ma.
0: Oui, Liu Jingli zai jia ma.
1: 喂, 刘经理在家吗?
0: 刘经理在家吗?
1: 刘经理在家吗?
0: Très bien. Écoutons maintenant le premier dialogue.
2: 对话 1.
3: 喂, 刘经理在家吗?
2: 他不在家。
0: La réponse est négative parce que M. Liu n'est pas là à présent. Si vous voulez savoir quand il revient, vous demandez 他什么时候回来?
1: Ok, bon, elle est un peu longue cette phrase encore. On va essayer de la décomposer.
0: Bien sûr. 他 signifie il.
1: 他.
0: 什么时候, ça veut dire à quelle heure.
1: 什么时候?
0: 回来 veut dire revenir.
1: 回来.
0: Quand il revient, 他什么时候回来?
1: 他什么时候回来?
0: 他什么时候?
1: 他什么时候?
0: 回来.
1: 回来.
0: 他什么时候回来?
1: 他什么时候回来?
0: Ok, maintenant, deuxième dialogue.
2: 对话 2.
3: 他什么时候回来?
2: 我也不知道.
1: Alors maintenant, comment dit-on en chinois? Dites-lui de me rappeler, s'il vous plaît.
0: Tu peux dire comme ça. 请他给我回个电话.
1: Ok, là je crois que la décomposition de la phrase s'impose encore.
0: Volontiers. 请, s'il vous plaît.
1: 请.
0: 他 signifie il.
1: 他.
0: 给. Dans le sens de donner.
1: 给.
0: 我 désigne moi.
1: 我.
0: 回个. 电话, rappelez-moi.
1: 回个电话.
0: 回个电话.
1: 回个电话.
0: 回 veut dire littéralement répondre.
1: 回.
0: 回.
1: 回.
0: 个, un coup.
1: 个.
0: 电话, téléphone.
1: 电话.
0: 回个电话 veut dire rappeler quelqu'un.
1: 回个电话.
0: Je répète, 回个电话.
1: 回个电话.
0: Bon, maintenant on va essayer de dire la phrase entière. 请他给我回个电话. 请他.
1: 请他.
0: 给我.
1: 给我.
0: 回个电话.
1: 回个电话.
0: 请他给我.
1: 请他给我.
0: 回个电话.
1: 回个电话.
0: 请他给我. 回个. 电话.
1: 请他给我回个电话.
0: Très bien.
3: 请他给我回个电话.
2: 好的.
3: 我的电话是 8765-4321.
2: 好的. 我一定转告他.
1: Ok, c'était le troisième dialogue. Et comme d'habitude, avant de l'apprendre, on va passer en revue les nouvelles phrases et les expliquer. Je parle en français et toi, tu me parles en chinois.
0: Ok.
1: La première phrase. Allô, est-ce que le directeur Liu est là?
0: 喂, 刘经理在家吗?
1: Très bien, et maintenant la deuxième, s'il n'est pas là, je voudrais savoir quand est-ce qu'il revient. Comment tu dis ça en chinois?
0: 他什么时候回来?
1: Et comment lui demander de me rappeler?
0: 请他给我回个电话.
1: Parfait, maintenant je vois que je peux avancer un petit peu et me débrouiller au téléphone lorsque quelqu'un est absent. Voilà, maintenant on se réécoute le dialogue en complet.
3: 喂? 刘经理在家吗?
2: 他不在家。
3: 他什么时候回来?
2: 我也不知道。
3: 请他给我回个电话。
2: 好的。
3: 我的电话是 8765-4321。
2: 好的, 我一定转告他。

0: Bon, c'est tout pour le cours d'aujourd'hui. Maintenant, un peu de culture.
1: Ok, les Chinois aiment les chiffres pairs, soi-disant signes de chance et de bonheur, en particulier le chiffre 8, qui a la particularité pour la province du Guangdong de se prononcer de la même manière que Fa, l'enrichissement, qui est toujours considéré comme un bon signe. Quand les Chinois choisissent leur numéro de téléphone ou d'autres numéros, ils essaient souvent de prendre le chiffre 8. Il en va de même pour le chiffre 6, qui désigne, toujours en Chine, se dérouler dans de bonnes conditions, donc un signe de bon augure. De nombreux Chinois choisissent la date avec le chiffre 6, notamment pour leur mariage. Par contre, le 4, ayant la même prononciation que ce, la mort, est pour les Chinois l'équivalent du 13 chez les Occidentaux.
0: Bon, ainsi s'achève notre cours d'aujourd'hui et comme d'habitude, on se quitte avec un petit test.
1: Alors comment dit-on en chinois? Dites-lui de me rappeler, s'il vous plaît. Voilà, notre cours de chinois, c'est fini pour aujourd'hui. Merci encore de votre fidélité. Zaijian et à bientôt.
0: Zaijian.
2: Voilà, c'était la fin de notre émission Carnet de route. Merci de nous avoir suivis.
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8: Plus de 648 millions de voyages interrégionaux ont été effectués pendant les congés de la fête des Pas de Dragon qui ont eu lieu du 19 au 21 juin dernier, d'après des données officielles publiées lundi. Le transport routier a représenté la plus grande part de ces déplacements avec environ 590 millions de voyages. Les voyages de passagers par chemin de fer ont totalisé près de 50 millions, tandis que le nombre de passagers transportés par voie navigable s'est élevé à 2,7 millions. Les compagnies aériennes ont assuré environ 5,7 millions de trajets de passagers au cours de cette même période. La Chine a enregistré environ 6,7 millions de voyages transfrontaliers au cours des trois jours de vacances de la fête des Pas de Dragon, soit une hausse de 13% par rapport à l'année précédente. Parmi les voyageurs étrangers qui sont entrés en Chine, 266 000 ont été admis dans le cadre de la politique d'exemption de visa du pays, soit une augmentation de 15% par rapport à l'année précédente. En février de cette année, la Chine avait étendu son régime unilatéral d'exemption de visa aux ressortissants de 50 pays. Le marché chinois de la consommation a maintenu sa stabilité pendant les congés de la fête des Pas de Dragon, a annoncé dimanche le ministère du Commerce. Au cours de ces trois jours fériés, la fréquentation et le chiffre d'affaires dans 78 rues piétonnes et quartiers commerciaux clés suivis par le ministère ont augmenté respectivement de 4% et 3,5% en glissement annuel. Après 6 ans d'interruption, la compagnie China Eastern Airlines a repris lundi sa liaison directe entre Shanghai et Stockholm, capitale suédoise, avec l'arrivée en soirée d'un Airbus A330 à l'aéroport de Stockholm-Arlanda. La compagnie aérienne a indiqué que cette liaison serait assurée 3 fois par semaine, les lundis, jeudis et samedis. Suite à l'épidémie d'Ebola, la Chine a offert une assistance humanitaire d'urgence à la République démocratique du Congo RDC et à l'Union africaine par l'envoi des experts médicaux ainsi que des médicaments et du matériel de lutte contre l'épidémie nécessaire d'urgence à la RDC. À ce jour, environ 1000 membres du personnel médical luttent contre Ebola aux côtés des populations africaines, a annoncé lundi le ministère chinois des Affaires étrangères. Un rapport intitulé « Les 10 technologies émergentes majeures en 2026 » a été présenté lors du Forum d'aide de Davos 2026, tenu dernièrement à Dalian dans le nord-est de la Chine. Ce rapport recense les technologies clés les plus susceptibles de façonner l'industrie, les politiques et la société au cours des 5 prochaines années. Ces technologies vont des énergies propres de nouvelle génération à l'IA et aux technologies quantiques, en passant par les matériaux de pointe et la biotechnologie. Lors de la 10e édition de VivaTech, les entreprises chinoises, présentes seules ou en délégation, abordent une nouvelle dimension à cet événement où les applications concrètes de l'IA occupent une place croissante. L'Envision Group a présenté ses parcs industriels zéro carbone, ses centres de calcul énergétique intelligents, ses systèmes de stockage et ses éoliennes pilotées par l'IA. Tencent Cloud a mis l'accent sur une autre préoccupation au cœur des débats européens, la souveraineté numérique. Le groupe a exposé à VivaTech ses offres d'IA, d'infrastructures cloud, de cloud privé et de solutions numériques sectorielles. En marge du salon, Hangzhou Expo Group a également signé un accord de coopération avec VivaTech afin de renforcer les échanges et préparer de futurs partenariats. Dans le cadre de ces efforts plus larges pour faire progresser l'initiative IA+, la Chine a publié un ensemble de lignes directrices visant à promouvoir l'application réglementée et le développement innovant des agents d'IA. Les lignes directrices stipulent que le développement des agents d'IA doit respecter les principes de sécurité et de contrôlabilité, de développement standardisé et ordonné, de croissance axée sur l'innovation et de progrès guidé par les applications. Le document préconise en outre un développement davantage axé sur les applications. Il décrit 19 scénarios d'application typiques dans des domaines tels que la recherche scientifique, le développement industriel, la promotion de la consommation, le bien-être public et la gouvernance sociale. Selon un article de recherche récemment publié dans la revue Cell Research, des chercheurs chinois ont développé une nouvelle technologie de semi-clonage chez le poisson zèbre. Le semi-clonage représente une approche unique pour générer des individus, le poisson zèbre étant un organisme modèle essentiel pour l'étude du développement et des maladies des vertébrés. La première thérapie cellulaire gardée au monde ciblant les tumeurs solides, développée par une société biopharmaceutique basée à Shanghai, a été approuvée en Chine. Ce nouveau traitement, conçu pour le cancer gastrique avancé, offre une option thérapeutique novatrice aux patients atteints de ces tumeurs. Les tumeurs solides qui se développent dans les tissus des organes avec une forme fixe sont particulièrement difficiles à traiter en raison de leur micro-environnement complexe, ce qui les rend plus difficiles à prendre en charge que les hémopathies malignes ou cancers du sang. Vous écoutez Bamboo Studio, merci de votre attention.
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12: Bienvenue à Cogito. La septième édition du sommet des multinationales

nationale de Tsingtao s'est achevée le 17 juin dernier. Premier grand rendez-vous en Chine dédié à ces acteurs planétaires, l'événement a rassemblé 322 dirigeants issus de 44 pays et régions. À la clé, 57 projets stratégiques signés, dont 20 à capitaux étrangers, représentant un investissement total de 2,56 milliards de dollars. Ce sommet a également été marqué par plusieurs premières, des sessions thématiques inédites consacrées aux véhicules à nouvelle énergie, aux nouveaux modèles de stockage d'énergie et à l'agriculture intelligente. Autant de secteurs de pointe porteurs d'avenir, ainsi qu'une réunion sur l'ouverture accrue des services afin de répondre au plus près aux attentes des entreprises. Alors que l'économie mondiale traverse de profondes mutations, que la révolution technologique et la transformation industrielle s'accélèrent, les multinationales sont en quête de marchés stables, de moteurs d'innovation et d'un environnement commercial de qualité. Ce sommet a répondu précisément à ces aspirations. Le terme « co-création » a été le plus souvent prononcé par les participants. C'est une formule qui souligne l'évolution de relations entre la Chine et les investisseurs étrangers. On en est plus à la simple vente ou production, mais à une dynamique d'innovation partagée et de construction d'écosystèmes communs. Cette année marque le lancement du 15e plan quinquennal chinois. Les multinationales, nombreuses à se positionner comme co-constructrices et partenaires, entendent s'appuyer sur l'immensité du marché chinois, la robustesse de ses chaînes d'approvisionnement et la force de son écosystème ouvert pour optimiser la location des ressources à l'échelle mondiale. Marché en mouvement perpétuel, la Chine offre aux investisseurs étrangers un champ de possibles en constante expansion. Le directeur général d'Alstom Chine, entreprise ferroviaire française, souligne que le 15e plan quinquennal prévoit la modernisation, la rénovation et la maintenance des infrastructures de transport. Une opportunité historique à ne pas manquer, a-t-il indiqué. De son côté, la directrice des affaires publiques de Herbalife Chine insiste sur la soif de qualité des consommateurs chinois et leur forte appétence pour le numérique, un terreau fertile pour une gestion personnalisée de la santé. Par ailleurs, la montée en puissance de l'innovation en Chine donne un nouvel élan à cette co-création. Selon un rapport présenté lors du sommet, le pays dispose désormais du plus grand marché d'application au monde, de l'écosystème industriel le plus complet et des scénarios d'innovation le plus diversifié. Une attractivité qui se vérifie dans les chiffres. En 2025, les investissements étrangers effectivement utilisés dans la recherche scientifique et les services technologiques ont représenté près d'un cinquième du total, soit 3,8 fois plus qu'en 2018. Le directeur général d'Alstom Chine ajoute que les équipements haut de gamme fabriqués à Taicang, dans la province du Jiangsu, s'intègrent désormais dans les réseaux mondiaux et desservent plus de 160 pays et régions. À plus long terme, la Chine n'a cessé d'élargir ses portes, offrant aux investisseurs étrangers des perspectives d'implantation stable et durable. Entre janvier et avril de cette année, plus de 20 000 nouvelles entreprises à capitaux étrangers ont vu le jour en Chine, soit une hausse de 6,8% sur un an. Pour Denis Depoux, directeur général mondial de Roland Berger, l'ouverture continue de la Chine dans les services, santé, finances, etc., est essentielle. Elle ouvre non seulement de nouvelles voies aux multinationales déjà présentes depuis des décennies, mais renforce aussi leur compétitivité à l'international. Les exemples abondent. L'Américain Revity a investi davantage dans l'innovation en Chine ces trois dernières années que sur les 10 années précédentes. Le Danois Novo Nordisk a grandi son site de production en Guangzhou. Le Français Schneider Electric annonce 2 nouvelles usines en Chine et la modernisation de son centre de R&D à Beijing. Autant de signes que la Chine n'est pas seulement un stabilisateur de l'économie mondiale, mais bien une destination incontournable pour qui veut préparer l'avenir. Porté par

La dynamique du 15e plan quinquennal, le mouvement est lancé. Et comme le répètent les acteurs présents en Tsingtao, croire en la Chine, c'est croire en le lendemain. Investir en Chine, c'est investir dans l'avenir.

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7: Bonjour à tous, bienvenue dans une nouvelle édition d'In Vivo. Le quartet Jazz Brahms effectue une tournée dans plusieurs villes chinoises, dont Beijing et Shanghai, une occasion pour le public chinois d'embrasser la passion du jazz moderne avec l'élégance du romantisme classique. Et dans la deuxième partie de cette émission, vous allez rencontrer deux figures du breaking français, Gami et Bidi. Les deux personnes vont apporter le breaking, la nouvelle discipline des Jeux Olympiques de Paris 2024.

De retour dans In Vivo. Dirigé par le saxophoniste et compositeur Yannick Rieux, le quartet Jazz Brahms interprète des compositions originales inspirées de la musique de Johann Brahms. La musique de Rieux embrasse la passion et la liberté du jazz moderne, avec l'élégance et la profondeur du romantisme classique européen. Le croisement des styles musicaux apporte une expérience musicale extraordinaire au public. Écoutons Yannick Rieux qui parle de l'origine du quartet à CGDN français tout en suivant cette mélodie en Brahms moi.

0: En fait, moi j'ai étudié la musique classique. Première chose, j'ai étudié la musique classique au conservatoire, quand j'étais plus jeune, évidemment. Forcément, on étudiait les classiques, Beethoven, Bach, Brahms, Mozart, etc., etc. Et je suis vraiment tombé en amour avec la musique de Brahms à ce moment-là. J'ai toujours, parce que très beau, les mélodies aussi, ça. C'est quelqu'un aussi qui était très influencé par Beethoven. D'ailleurs, on dit de Brahms que sa première symphonie, c'est un peu comme la dixième symphonie de Beethoven. Il y a vraiment comme quelque chose qui continue. Donc, c'est un grand romantique. Donc, c'est les mélodies sont très développées. Donc, j'ai tombé en amour avec cette musique. Et ça fait longtemps que je voulais faire un lien entre mon travail, entre la musique de jazz improvisée et la musique de Brahms. J'ai voulu ça depuis des années et des années. Et en discutant avec un directeur pas d'une école de musique, mais d'un endroit, Offroad Music s'appelle au Québec, c'est lui qui m'a proposé, lui aussi il adorait Brahms, puis il m'a dit, pourquoi pas faire un projet avec Brahms? Puis moi tout de suite, ça fait des années que j'y pensais, j'ai dit oui, tout de suite. Et donc, on propose la musique de Brahms. Mais on joue pas la musique de Brahms, évidemment. Nous, on est jazzman, donc on va improviser. Un peu que d'ailleurs comme faisaient les musiciens classiques. Dans le classique, Beethoven, Bach, Mozart, tous ces gens-là, Brahms, c'était des grands improvisateurs. Donc il y a un lien là aussi à faire. Et évidemment, donc on propose, je fais une espèce d'inspiration de la musique de Brahms, mais il y a aussi quelques morceaux où j'ai pris vraiment la forme. Notamment la symphonie, je crois que c'est la symphonie numéro 1, le deuxième mouvement, quelque chose comme ça, où j'ai pris vraiment la forme et on improvise, on fait justement une espèce de contrepoint, parce que Brahms était un grand spécialiste du contrepoint, on improvise ce contrepoint sur place, sur le moment, comme en jazz, mais pas avec une sonorité de jazz, en utilisant un peu vraiment la sonorité, on va dire classique. Donc on va dire, je ne veux pas être trop technique, mais on ne colore pas les accords, on reste très proche de ce qui a été écrit par Brahms. Voilà. Donc, jazz, Brahms, le lien direct. Et on peut dire que c'est plutôt le jazz qui va vers la musique classique dans ce cas-là. C'est pas parce que la musique classique, vraiment, elle est faite, elle est écrite. C'est quelque chose qui est assez statique maintenant, même si c'est magnifique. Donc, c'est dans ce projet-là, c'est plutôt la musique de jazz, nous les jazzmen, qui allons vers cette musique-là et qui on fait un pas vers elle, puis on essaye de vraiment. En même temps, respecter cette musique-là, mais respecter ce qu'on fait. Donc, c'est une espèce de compromis là-dedans. Et donc, voilà, on s'amuse avec ça.
1: En 1988, la prestigieuse revue de jazz Tempit a placé Yannick Rieu aux côtés de célèbres saxophonistes tels que Branford Marsalis et Joe Lovano. Le journal de Montréal le qualifie de l'un des 20 meilleurs soufflants au monde. Et le magazine français Jazzman l'a considéré comme le plus grand poète des jazzmen canadiens. Avec trois autres musiciens du quartet, le pianiste Daniel Douan, le contrebassiste Rémi-Jean Leblanc et le batteur Louis-Vincent Ramel, Yannick Rieu interprète la crème de leur répertoire et rencontre un auditoire chinois passionné pour le jazz.
2: Qu'est-ce que vous avez choisi comme répertoire pour cette tournée en Chine
0: Oui.
2: spécialement? Je ne sais pas si vous avez choisi quelque chose spécialement pour la Chine.
0: Oui, alors j'ai fait, évidemment, quand j'ai décidé de faire ce projet-là, je me suis mis à réécouter Brahms. Plein de choses je connaissais déjà Brahms, mais là, j'ai vraiment, on appelle ça faire de l'écoute active. C'est-à-dire qu'on écoute la musique, mais après, on arrête un morceau, on arrête à un moment dans un morceau, puis on analyse plus proche, comme un microscope un peu, on analyse ce qui se passe. Donc,

0: J'ai réécouté beaucoup de choses, des choses que je connaissais pas aussi, parce qu'il a écrit beaucoup de musique, beaucoup de choses pour les voix, pour le piano. Évidemment, c'est un pianiste, Brahms. Et donc, j'ai choisi des symphonies aussi qui sont magnifiques. Donc, j'ai pris des extraits de symphonies. Il y a aussi des choses que je me suis inspiré de certaines musiques, sans être proche, mais juste inspiré certains accords que j'aimais bien, deux ou trois accords que j'aimais beaucoup. Puis, à partir de ça, j'ai développé mélodie et composé carrément nouvelle composition à partir de sa composition à lui. Donc, il y a beaucoup d'inspiration de Brahms, mais aussi quelquefois, j'ai pris, comme j'expliquais tout à l'heure pour le contrepoint, que j'ai pris vraiment une forme telle quelle et qu'on improvise dessus. Voilà.
1: D'accord. Donc, comme tout à l'heure, vous l'avez dit, évoqué, c'est le 17e donné en
0: Oui,
1: Chine pour
0: oui,
1: vous. Donc,
0: oui.
1: la Chine n'est pas étrange pour vous.
0: Non.
1: Donc, que pensez-vous de l'environnement du jazz en Chine, soit en matière de création de jazz, ou bien d'audience, ou bien également les conditions des salles de spectacle en Chine
0: Ouais.
1: pour le jazz?
0: Ben, depuis ma première tournée, je vois un grand changement. Depuis ma première tournée, je vois des grands changements partout. Bon, là, on va parler de musique, mais l'architecture, les constructions, la technologie, tout évolue très, très rapidement en Chine et toujours dans un sens positif. C'est toujours un sens. Donc, la musique, plus particulièrement, je vois un grand développement des musiciens maintenant qui sont d'un niveau international. Vraiment, il y a des saxophonistes que j'ai entendus, des guitaristes vraiment qui sont vraiment de très haut niveau. Et je pense qu'il va sortir, il va avoir il y a déjà des très très bons musiciens et ça va se multiplier encore plus. Donc ça, c'est une chose qui m'impressionne toujours. L'évolution de ce qui se passe en Chine, c'est toujours fascinant à suivre. C'est vraiment fascinant. Et bon, j'ai dit que je connaissais. La Chine n'est pas étrangère pour moi, mais c'est un grand pays avec une grande histoire, 5000 ans. Je connais tout petit peu. Mais bon, j'apprécie puis j'essaie de connaître de plus en plus, évidemment. Mais je ne peux pas dire que je connais bien la Chine. Mais je l'aime. J'aime venir ici. J'aime rencontrer les gens. Et en ce qui concerne les conditions, je vois aussi un changement aussi au niveau de technique. On va parler au niveau technique. Les gens, ils savent. Je me souviens, les premières tournées, c'était un problème d'avoir un bon son dans une salle. Mais maintenant, c'est comme ça s'est beaucoup amélioré. Il y a encore des améliorations à faire, comme partout. Quand on tourne en Europe aussi, c'est toujours un problème, le côté technique. Mais ça aussi, je vois des grands changements, des grandes améliorations. Et en ce qui concerne le public, alors là, c'est comme. Je ne sais pas si c'est amélioration, mais j'ai toujours, dès le début, dès les premières tournées, j'ai vu les gens qui étaient curieux. Et j'apprécie beaucoup aussi que souvent les parents, ils amènent avec eux les enfants. Donc il y a des très jeunes, un très jeune public, des fois ça peut être 5, 6, 7 ans, 8 ans, très jeunes, et qui sont curieux, et je sais que ces gens-là, dans 5 ans, dans 10 ans, le jazz, ils vont dire, ah, il y a un musicien de jazz, je vais aller écouter. Donc ça fait améliorer, ça fait aussi multiplier l'auditoire. Quand on va dans les salles, tout ça, les gens, ils viennent, puis ils commencent à savoir c'est quoi le jazz, son histoire un peu, puis voilà.
1: Et je sais, hier, vous avez eu une rencontre avec les jeunes musiciens
0: Oui,
1: à l'école, à une
0: oui,
1: école de
0: oui.
1: musique en Chine. Donc, comment s'était passé
0: Ah, ça
1: cette
0: s'est très
1: rencontre?
0: bien passé. On a fait un bel échange. Ce que j'aime, évidemment, quand je fais un masterclass, une classe de maître comme ça, c'est sûr que moi, je donne, je partage mon expérience avec les jeunes. Mais souvent, les jeunes, ils me renvoient aussi l'énergie. C'est un échange. C'est pas juste moi qui est là, qui fait une classe de maître. Je dis les choses, puis là, ils jouent. C'est plus un échange. On a joué ensemble. Il y a des musiciens qui sont venus jouer avec nous. Et voilà, c'est vraiment un échange. Mais en même temps, je donne l'information. Je parle de comment je fais les choses. Puis, en fait, je commence toujours par jouer un morceau. Et je dis, avez-vous des questions? Parce que je ne veux pas arriver à imposer, moi, ce que je sais, ce que j'ai fait, tout ça. J'aime bien partir de eux, qu'est-ce qu'ils ont besoin de savoir. Donc ça fait une communication aussi intéressante.
1: Vous avez sorti un album sur la Chine. Tout l'album est consacré à Dali. C'est
0: Oui.
1: une ville pittoresque au
0: Oui.
1: sud-ouest de la Chine.
0: Magnifique.
1: Donc, pouvez-vous nous présenter la création de cet album et pourquoi Dali vous a tellement fasciné?
0: Cette histoire a commencé par des amis qui nous ont invités, ma conjointe et moi, Yunnan, dans la province de Yunnan, et particulièrement à Dali. Première expérience, j'ai dit, venez faire un tour, on est allé faire un tour, moi je suis tombé amoureux de cette province, vraiment, et de cet endroit en particulier. Ensuite, je pense, et je ne sais pas exactement, quelques années après, on a fait une expédition. dans cette province, toujours avec cette même personne, monsieur qui s'appelle Rai Quinn. On a fait une expédition et là j'ai rencontré des gens. J'ai rencontré un monsieur aussi, un érudit, c'est un spécialiste de la musique ethnique dans cette province. Donc il y avait 6 ethnies dans cette province, donc c'est comme d'une très très grande richesse. Donc il m'a fait découvrir plein de musiques, on a échangé, j'ai passé un après-midi avec lui, on a discuté, je l'ai écouté en fait, parce que c'est lui, il avait plein de choses à m'apprendre et comme, voilà. Et donc à partir de ça, j'ai réfléchi, j'ai vu aussi les possibilités, un peu comme Brahms, j'ai vu les possibilités qu'il y avait à développer des liens entre la musique ethnique, certaines musiques ethniques et le travail que je fais. J'ai dit qu'il y avait des liens possibles et là je me suis mis à composer, écrire, écouter. Et là j'ai fait des, on appelle ça l'échantillonnage, j'ai fait des samplings, enregistrer des choses pour intégrer certaines musiques ethniques dans la musique que j'ai fait pour ce disque. Donc voilà, c'est la petite histoire du disque. Voilà.
1: Donc dans cet album, on peut trouver, je sais pas, les éléments de la musique ethnique.
0: Oui, certainement. Yunnan. Évidemment, j'ai trituré, je me suis amusé un peu comme un chirurgien. J'ai coupé des chansons, à recréer, réécrire des choses, intégrer des voix dans mes compositions ou des instruments, des introductions d'instruments traditionnels chinois que j'ai intégrés avec des guitares électriques ou etc.
1: Donc, cet album est créé ou bien vraiment est enregistré à Dali ou bien après que vous
0: Non, ça a été enregistré à Montréal.
1: À Montréal.
0: À Montréal. Oui. On a acheté. J'avais plein de. On m'avait donné des disques, j'en avais acheté, on m'avait conseillé. Écoute ça. Le chercheur. M'avait conseillé des choses aussi, m'a fait écouter des choses, donc j'avais toute une espèce de banque de sons, ouais, une collection de sons que j'ai écouté, et là j'ai travaillé à partir de ça, et j'ai tout fait le travail là-bas à Montréal. On a présenté après ce projet en Chine, quelques années après, 2 ou 3 ans après, on a présenté avec le disque.
1: Cet album est comme un souvenir de ce voyage au Yunnan.
0: Oui. À chaque fois que je regarde ce disque, ça me rappelle plein de souvenirs parce qu'on a pris pour la présentation, on a pris plein de photos qu'on a pendant l'expédition,
1: oui,
0: pendant les voyages.
1: Vous êtes à la fois le compositeur et aussi le saxophoniste du quatuor. Donc, comment vous arrivez à trouver un équilibre entre ces deux rôles?
0: En fait, c'est des rôles qui se complètent, en fait. Ça se complète. Étant étonné que je suis le compositeur, l'instigateur de ce projet, quand on a fait les répétitions, quand j'ai amené les partitions, j'ai proposé des idées, j'ai proposé des thèmes, des choses comme ça, mais il y a aussi les musiciens qui ont travaillé avec moi, m'ont proposé aussi des choses. Ils m'ont proposé leur vision, dire « Ah, peut-être ça, on peut faire comme ça. » Donc, c'est un peu un travail collectif, on va dire. Bon, la décision finale, c'est toujours moi qui la prends, évidemment, mais on se nourrit les uns les autres aussi. On dit « Ah, quand un pianiste a une idée, je dis « Ok, on peut travailler comme ça », ou le batteur, ou le bassiste. » Donc, c'est vraiment un échange. Mais c'est moi qui amène le matériel de base, si vous voulez. Et puis, comme instrumentiste, après, je m'intègre dans tout ça, comme les autres, ils font tous la même chose. On s'intègre les uns les autres, finalement. C'est une drôle de formule, mais s'intégrer les uns les autres. Mais c'est-à-dire qu'on communique. On communique entre nous. On échange des idées. On essaie de finalement faire plus que juste 4 musiciens. 4 musiciens, c'est plus que 4 musiciens. Ça donne un résultat qui est plus que juste les 4 musiciens.
1: Oui.
0: C'est ça qu'on
1: Donc, comment vous 4 musiciens, vous travaillez ensemble? Les musiciens, ils sont souvent libres, ils ont des idées.
0: Oui.
1: Donc, comment vous 4, vous arrivez à travailler de concert?
0: Ben justement, c'est un consensus. Comme j'ai dit, la décision finale, en gros, c'est moi qui prends la décision finale de dire, ben ça, on fait ça ou ça, parce qu'il y a souvent plusieurs choix. Il y a plusieurs avenues possibles, plusieurs chemins possibles pour le même morceau ou pour la même mélodie ou pour les mêmes. Donc, mais les propositions, la plupart du temps, c'est un consensus. On arrive à dire, ah, c'est la meilleure idée, on y va avec ça, puis voilà, c'est comme. C'est rare qu'il y ait des dissensions au niveau, ah ben moi j'aurais préféré ça, mais finalement on va jouer ça, mais c'est souvent ça. On tombe d'accord sur des choses. Puis ça évolue aussi au cours du temps. Au cours des concerts qu'on donne, certaines choses évoluent aussi. C'est pas statique. Le jazz, c'est une musique vivante. Donc ça peut changer, pas fondamentalement, mais ça peut changer à l'intérieur de la forme qu'on a décidé de faire. Il y a beaucoup de choses qui peuvent se passer aussi.
1: Pour le public qui écoute vos musiques ou bien écoute d'autres morceaux du jazz, qu'est-ce qu'il pourrait capter de cette sorte de musée, parce qu'on a également d'autres, d'autres

0: sortes de musique
1: Oui, bien sûr.
0: classique,
1: Oui,
0: moderne
1: oui,
0: ou
1: oui.
0: bien d'autres.
1: Je crois que si je me fie aux commentaires que j'ai reçus depuis toutes ces tournées des concerts qu'on donne, je crois que les gens, ils aiment les histoires. Et le jazz, c'est un peu raconter une histoire. Quand on fait un solo, bon, on fait pas un solo tout seul, on est accompagné, finalement, on joue les quatre ensemble, en ce qui concerne le quatuor maintenant. On raconte une histoire, on s'écoute les uns les autres. C'est les commentaires qui reviennent souvent, c'est on peut vous suivre, et on est captivé aussi par le fait qu'on se rend compte que vous vous écoutez. Que si, par exemple, le batteur joue quelque chose, il va avoir une réponse au piano ou à la basse, le saxophone va répondre aussi. Donc, il dit, c'est un peu comme une histoire qui se passe devant eux au moment présent. Donc, ça, c'est souvent quelque chose que j'entends. Ouais, je dirais que c'est la principale raison qui fait que les gens peuvent embarquer dans cette musique. Et on n'a pas besoin de connaître techniquement le jazz, connaître les accords, comment ça se. C'est juste se laisser aller aussi, cette musique qui est abordable. C'est pas une musique qui est austère, c'est quelque chose. J'espère que la joie qu'on a de jouer entre nous se transmet au public. Et je crois que ça, les gens le sentent. De la joie d'être juste ici, présent, sur la scène. Je crois que ça se communique avec les gens, puis on peut sentir où les gens aussi, quand ils sont contents, s'ils applaudissent ou si on voit une énergie qui se transmet, donc. Et ça, c'est dans n'importe quel pays, ça peut se passer. C'est ça qui est beau aussi dans ça. C'est sûr qu'ici, en Chine, il y a toujours la barrière de la langue, mais justement, la musique, elle permet d'aller un peu plus loin, d'aller partager des émotions, des moments ensemble, et ça, c'est fantastique, quoi.
0: Faire plaisir au public et présenter votre musique, ce que vous avez ressenti ou peut-être au
1: Oui.
0: cœur, lequel est le plus important pour vous?
1: Je crois que si on se fait plaisir, on fait plaisir aux autres. Si on est, comme je disais, si on est content d'être là, c'est quelque chose qui se transmet. C'est comme si on est autour d'une table un peu, on mange ensemble, tous les gens sont contents d'être là, il y a quelque chose qui se passe. On discute, on parle de ça. Évidemment, on ne discute pas avec le public, mais il y a quelque chose de cet ordre qui passe. La satisfaction d'être ensemble, d'être là, on écoute, on suit une histoire, on regarde. Des fois, peut-être on n'est pas obligé de comprendre tout le temps, mais on sent qu'il y a quelque chose qui se passe. Il y a quelque chose là devant qui est comme une histoire qui se déroule, quoi. Ouais,
0: Oui, j'ai
1: on
0: bien
1: fait ça.
0: compris. Donc, l'improvisation est très importante pour le jazz, je
1: Oui.
0: crois. Donc, vous improvisez souvent sur la scène.
1: Oui.
0: Que pensez-vous de l'importance de ce truc,
1: Ah, ben
0: cette partie?
1: c'est la base du jazz. C'est les thèmes qu'on propose, on peut dire que c'est, je dirais, 99% improvisé. Les thèmes qu'on joue, ils durent peut-être 1 minute, 45 secondes. Et si le morceau fait 10 minutes, c'est tout le reste est improvisé. Donc c'est vraiment la base. La base du jazz, c'est vraiment l'improvisation. Et le collectif. Raconter une histoire, s'écouter les uns les autres et raconter une histoire. Et c'est pas forcément le soliste qui va raconter une histoire. Il va bien sûr, comment je pourrais dire, il va être le meneur. C'est lui qui va proposer des choses, mais en même temps, les autres proposent aussi des choses. C'est comme dans un carré de sable. Quand on joue, on est enfant, on construit des choses ensemble, on s'amuse. C'est un jeu. Le jazz, c'est un jeu. D'ailleurs, la musique, c'est un jeu. C'est vraiment un jeu. C'est sérieux, s'amuser, mais c'est un jeu quand même.
2: Voilà, on prend une balade en chanson et de retour dans In Vivo, vous allez découvrir le spectacle du breaking dos au mur.

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5: Vous êtes toujours dans In Vivo. Les invités dans In Vivo sont Gami, de son vrai nom Gami Renew, et Bidi, de son vrai nom Julien Saint-Maximin. Ces deux figures du breaking français ont offert récemment une représentation du breaking au public chinois avec leur spectacle « Dos au mur ». Il s'agit d'un avant-goût de la nouvelle discipline des Jeux Olympiques de Paris 2024.
6: Alors, moi, j'ai eu un parcours un peu particulier parce que la première fois que j'ai vu du break, j'avais 14 ans. Et en fait, j'habitais dans une ville où il n'y avait absolument personne, mais vraiment personne qui faisait du break. Et du coup, j'ai pas commencé par le break, j'ai commencé par le popping, qui est notre danse de la culture hip-hop. Et c'est vraiment beaucoup plus tard que je me suis mis au break. J'ai vraiment commencé finalement à 26 ans, le break.
7: Et moi, j'ai commencé le breaking quand j'étais adolescent avec des amis avec lesquels on a créé un groupe de danse qui s'appelle Fasté et avec lesquels on a fait beaucoup de compétitions nationales et internationales et on a gagné les championnats de France, le championnat d'Europe et participé à beaucoup de championnats mondiaux.
5: Camille Renew est une ancienne gymnaste de haut niveau et une autodidacte en danse hip-hop. Elle crée l'association Helios en 2007, compagnie dont elle sera la chorégraphe, et lance la compagnie Ye Yellow en 2012 avec Bidi.
6: Comme vous avez dit, j'ai fait de la gymnastique plus jeune. Et ensuite, j'ai découvert la culture hip-hop par le rap, la musique rap. Et de là, j'ai découvert qu'il n'y avait pas que la musique, il y avait aussi de la danse hip-hop. Et quand j'ai vu les différentes danses hip-hop, la danse qui m'a vraiment le plus marquée et que j'ai tout de suite aimée, c'était le breaking. Parce que justement, il y avait des figures acrobatiques super impressionnantes. Mais il y avait aussi le fait que c'était très important de créer ses propres mouvements, d'avoir sa propre identité. Et ça, c'est quelque chose qui m'a tout de suite attirée vers le break.
5: Gami Renew a participé à de nombreuses compétitions de breaking avec la compagnie Ye Yellow depuis 2013. Elle a remporté de nombreux titres nationaux et internationaux. En plus d'avoir été triple championne de France, elle a été vice-championne du monde en 2016 du Pet of the Year et championne du World Championship Breakdance Unbreakable en 2018. Alors, elle se lance dans la danse du breaking à l'âge de 26 ans, un âge souvent considéré un peu tard pour cette discipline. Mais cela ne l'empêche pas dans le métier. Bien douée, elle arrive à remporter des distinctions avec une forte détermination. Écoutons-la.
6: Ça ne m'a pas empêchée. J'ai commencé tard et bien sûr, c'est pas habituel. Et on a tendance à croire qu'il faut commencer vraiment très jeune. Mais finalement, j'ai commencé tard et j'étais vraiment déterminée. Je savais que j'avais pas tout le temps devant moi, donc il fallait que j'y aille vraiment. Donc quand j'ai commencé, j'ai vraiment commencé avec détermination. Je me suis beaucoup entraînée. Et l'année d'après, j'ai commencé les battles et j'ai été championne de France. Donc pour moi, c'était incroyable et ça m'a montré que vraiment tout est possible. Quand on croit vraiment en soi, quand on croit en ses rêves, c'est possible de les réaliser. En tant que gymnaste, ça m'a aidée aussi. Mais aussi le fait que j'ai quand même fait de la danse aussi avant, c'était du popping qui fait partie de la culture hip-hop. Donc j'avais quand même des aspects qui étaient déjà là. Donc grâce à la gym, j'avais quand même pas mal d'appui pour tout ce qui est équilibre, etc. Et grâce au popping, j'avais un peu quand même tout ce qui est musicalité. Donc ça m'a quand même aidé.
7: Mais il faut savoir aussi que le break, c'est pas qu'une discipline physique et sportive. Il y a aussi un gros aspect créatif. Ah. Et c'est donc qu'importe l'âge à laquelle on commence, le plus important, c'est d'être créatif. Et Camille est très créative, donc ça l'a beaucoup aidé.
5: Une sensation de la liberté lorsqu'on interprète le breaking conduit Camille et Bidi à se lancer dans l'univers du breaking et la chorégraphie.
7: C'est un peu ce qu'il y a dans la culture hip-hop en général, c'est une sensation de liberté, donc de liberté de création. On peut, une fois qu'on a appris les fondamentaux, donc les bases, on peut vraiment se laisser libre cours à la création et créer de nouveaux mouvements. Il est même conseillé de créer des nouveaux mouvements. Et avec le break, c'est des mouvements qui se pratiquent au sol, donc des mouvements qu'on dit acrobatiques, un peu plus difficiles, un peu plus virtuoses. Et c'est ce genre de choses qu'on aime dans le break.
6: Ouais, bah c'est pareil, donc comme il a expliqué, le break c'est une danse qui fait partie de la culture hip-hop et sa spécificité c'est de se danser au sol. Et comme il disait, il y a beaucoup de figures acrobatiques qui sont impressionnantes, donc ça c'est quelque chose qui nous accroche forcément quand on voit tout de suite, on a envie d'essayer de le faire. Et comme il a dit aussi, le fait de créer ces mouvements, d'être libre, ça c'est vraiment quelque chose de très important.
5: La compagnie Ye Yelo a été fondée en 2012 en tant que branche professionnelle de l'association Helios. Les deux chorégraphes de la compagnie, Camille et Bidi, ont réuni de nombreux danseurs professionnels pratiquant diverses disciplines du chant du hip-hop. Les danseurs de la compagnie ont d'abord été présents sur la scène des battles et ont obtenu de nombreux titres en France comme à l'étranger. Gami et Bidi nous présentent comment la compagnie Ye Yelo a été fondée, le côté artistique et créatif du breaking fait de cette discipline de danse une façon à exprimer les sensations intérieures de l'homme.
6: Alors, on s'est rencontrés sur une pièce, enfin, c'est un spectacle, on a été pris tous les deux. C'était pas nous le chorégraphe, on était des interprètes et c'est là qu'on s'est rencontrés. Donc ensuite, on a dansé beaucoup ensemble. On a créé notre compagnie Ye Yelo, qui était d'abord un crew de battle. Donc d'abord, on était une dizaine dans Ye Yelo et on faisait des battles ensemble. Donc beaucoup de compétitions de danse. Il y avait des breakers, mais il y avait aussi des danseurs debout. Il y avait plusieurs disciplines. Et ensuite, on a fait un battle qui s'appelle Battle of the Year, qui est un battle très important pour le break. Et pour ce battle-là, il faut créer un petit show de 6 minutes. Donc on a créé ce show de 6 minutes. Et quand on l'a présenté, en fait, il y a un producteur d'un festival londonien qui s'appelle Breaking Convention, qui est très connu, qui a adoré notre show et qui nous a demandé de créer ce show pour un festival, pour une tournée aux États-Unis. On devait créer un show de 15 minutes. Et c'est de là qu'en fait notre crew de battle est devenue une compagnie de danse professionnelle parce qu'on a fait une tournée aux États-Unis pendant un mois et demi dans différentes villes avec un spectacle qui s'appelle Ye Yelo Sunshine.
1: Et qu'est-ce qui vous fait décider de former ensemble ou bien de chorégraphier ensemble, travailler ensemble?
7: Déjà le break c'est quand même une danse où les danseurs sont chorégraphes parce que dans la danse hip-hop, on doit créer ces mouvements. Donc tous les danseurs hip-hop sont plus ou moins chorégraphes de leur danse. Et pour nous, ça nous paraissait naturel de créer des spectacles parce qu'on avait déjà cette relation à la scène, de vouloir faire des pièces scéniques. On faisait d'ailleurs ensemble, on avait fait avant des petits shows, des petites formes de 2-3 minutes. On a essayé de faire un duo précédemment avant Dos au mur. C'était un peu des tests, mais qui nous ont permis de prendre de l'expérience et de créer une vraie pièce d'une heure qui est Dos au mur.
5: Dos au mur est un spectacle de danse hip-hop où les danseurs interagissent avec des murs. En réalité, l'expression vient de l'escrime. Lorsqu'un fleurettiste recule trop pour éviter le danger, il finit par se trouver dos au mur. Il ne lui reste plus qu'à faire face et affronter ce qui le menace.
6: Alors d'abord, l'idée de travailler avec un mur, c'était quelque chose qui nous intéressait énormément parce que comme on l'a expliqué, on fait du break et c'est une discipline qui se danse au sol. Et le fait qu'il y ait un mur, ça a rajouté un pan vertical qui fait qu'on pouvait faire des nouveaux appuis, on pouvait créer des nouveaux mouvements qui sont normalement impossibles sans appui avec un mur. Donc ça, c'est vraiment quelque chose qui nous a motivés à travailler avec un mur. On s'est dit qu'on allait pouvoir inventer plein de mouvements et faire plein de choses. Ça nous permettait aussi de séparer l'espace scénique en différentes scènes. C'est-à-dire au lieu d'avoir seulement un espace scénique plat, là on pouvait créer différents aspects scéniques, donc on pouvait séparer la scène en deux, on avait plein d'aspects différents à faire.
7: On a créé des labyrinthes, des nouvelles frontières, des murs qui bougent, des murs qui s'arrêtent, des faits de pousser un mur pour avoir plus d'espace pour danser ou les resserrer pour avoir moins d'espace pour danser. Du coup, c'est vraiment un spectacle labyrinthe et ce spectacle, on l'a créé à un moment où justement on était dos au mur, parce que ça faisait un moment qu'on voulait créer ce spectacle et on nous a proposé une résidence, et là on était dos au mur pour faire ce spectacle, d'où le nom aussi, qui nous a aidé. On était comme en escrime, on était obligé d'attaquer à ce moment-là.
5: Le mur, élément central de la création, est avant tout la matérialisation de notre fonctionnement, symbolisant une frontière psychologique tout comme il est un obstacle physique. Il se dresse apparaissant abrupte et parfois insurmontable. Les artistes jouent avec ces frontières tout en mettant en avant les codes du hip-hop. Entre recherche d'originalité et désir de performance technique, Camille Renew et Julien Saint-Maximin permettent au public de comprendre la relation entre les humains et le mur.
6: Oui, bien sûr. C'est physique, mais c'est aussi mental, parce que parfois on se met beaucoup de barrières, de limites. On se dit je peux pas faire ça parce que je suis trop vieille, par exemple. Je peux pas faire ça, je suis trop vieille. Je peux pas faire ça parce que je suis une fille. Je peux pas faire ça parce que je suis un homme. Enfin voilà, c'est aussi beaucoup de barrières qu'on se met mentalement, et c'est justement aussi des fois les barrières mentales qui fait que dans la vie on crée des murs physiques qui sont le reflet de nos barrières mentales, en fait. C'est vrai, de toute façon le break et la danse en général, c'est quand même très lié à la vie et à ce qu'on ressent, et comme vous dites, il y a des fois c'est très difficile dans la vie, alors on va faire des mouvements difficiles, et puis la danse ça permet aussi d'extérioriser justement, en tout cas enfin moi c'est mon cas, la danse ça me permet vraiment d'extérioriser. Des fois je sais que si je suis super contente, j'ai envie d'aller danser parce que je suis super contente, et à l'inverse aussi des fois je suis triste et ça me fait vraiment du bien de danser, ça évacue toute ma tristesse, ça me fait relâcher toutes les mauvaises ondes et ça me fait vraiment du bien.
5: Comment se déroule une compétition du breaking? Selon Camille et Bidi, l'épreuve se caractérise par l'improvisation et le résultat inattendu.
7: Le break c'est quand même ça, c'est il y a les figures acrobatique, mais si on fait que ça, on n'est pas vraiment dans de la danse, on est justement dans peut-être ce que les gens vont dire gymnique, gymnastique, alors que ce côté créatif, on utilise l'interprétation, on utilise le jeu, on utilise un peu ce côté théâtral qu'on utilise quand même en battle, c'est quand même quelque chose que chaque danseur qui break pratique pour créer son personnage, pour créer ses envies, et puis c'est quelque chose c'est une danse qui fait ressortir nos émotions et nos sentiments sur l'instant. C'est-à-dire, on va pas danser de la même façon quand on est triste que quand on est joyeux, ou quand on veut faire passer des sentiments ou des émotions. Donc on utilise tout ce qu'on a appris dans le break sur scène pour faire des spectacles hip-hop de break avec la compagnie.

0: Il gagnera le battle. Et alors, il y a différents critères. Alors, il faut savoir aussi que sur les battles, on ne connaît pas la musique à l'avance. C'est un DJ qui est sur place et qui met la musique qu'il veut. Et nous, on ne la connaît pas à l'avance. Et comme critère, il y a la musicalité, la créativité, tout ce qui est performance physique, tout ce qui est des bases, savoir faire les bases. Et voilà, à peu près.
1: Tout ce qui est performance créative, le caractère, comment on exécute.
0: La présence scénique.
2: Ah, d'accord.
1: Comment on exécute, comment on se présente sur scène. C'est-à-dire que sur un différent battle, même si je vais faire les mêmes mouvements, à cause de la musique, à cause de l'adversaire ou à cause de l'ambiance, je ne vais pas le présenter de la même façon qu'aux deux battles. Il y a quand même un côté freestyle, un côté inattendu qui arrive à chaque compétition, qu'on doit adapter à cause de la musique, à cause de l'environnement, à cause de la scène, à cause de l'adversaire. Donc c'est beaucoup d'adaptabilité, beaucoup de freestyle, d'improvisation.
2: Donc ça doit être bien différent de d'autres épreuves des sports.
1: Tout à fait.
0: Oui, c'est très différent. D'accord. Il y a une très grosse part artistique dans le break. C'est très très important. Pour moi, en tout cas, c'est plus un art qu'un sport. Et du coup, il y a cette grosse part artistique, comme il dit, ça fait que ça peut être différent à chaque fois qu'on fait un battle. Une personne va présenter quelque chose de différent. C'est pas quelque chose qui va être écrit de A à Z. C'est vraiment, quand on va en battle, même si c'est une compétition, on y va vraiment pour représenter qui on est, pour montrer notre danse, pour montrer notre art. Donc c'est quelque chose qui nous tient vraiment à cœur et on y va vraiment sincèrement et ça, c'est quelque chose d'important.
2: D'accord.
1: Donc, c'est pas un programme qu'on déroule quand on fait un passage. Contrairement à d'autres disciplines où ils ont préparé un programme et qui savent sur la musique à quel moment ils doivent faire leur passage, là nous on n'a pas un programme, on va sur scène. Je pense le plus important et le plus difficile dans le break, c'est l'adaptabilité, c'est-à-dire savoir s'adapter sur la musique, pouvoir faire des mouvements impressionnants, créatifs ou qui nous représentent sur l'instant. C'est-à-dire c'est des choses qu'on arrive peut-être à faire quand on est à la maison, quand on met notre musique et qu'on se prépare. Mais quand on est dans le battle, il y a beaucoup d'inconnus qu'on doit être capable de maîtriser pour pouvoir présenter quelque chose de très bien.
2: D'accord. Ou improviser parfois sur
1: oui,
2: la scène.
1: Oui, bien sûr. Beaucoup, je pense, 50% de ce qu'on choisit de faire en battle, et c'est de l'improvisation. Parce que on doit danser sur la musique. Donc comme c'est des musiques qu'on ne connaît pas, on est obligé de s'adapter, de pouvoir danser sur la musique. Donc ça, c'est quand même une grosse part d'improvisation.
2: Donc chaque représentation est différente.
1: Totalement différente.
3: Le breaking sera pour la première fois accueilli en tant que nouvelle discipline lors de Paris 2024. Quelles sont les attentes de Camille et Bidi pour la première présence de cette épreuve lors des Jeux Olympiques? On les écoute.
0: Ça a été un changement, comme je disais, inattendu, parce que vraiment, on ne s'y attendait pas. Ça ne change pas ce qui existe déjà, parce qu'il y avait déjà des championnats de France, déjà des championnats du monde, il y avait déjà tout un circuit de battle qui existait avant les Jeux Olympiques, qui va toujours continuer d'exister. Et ça a rajouté un nouveau circuit avec un nouveau championnat de France, nouveau championnat d'Europe, nouveau championnat du monde, qui comptabilise vraiment des points pour participer aux Jeux Olympiques. Donc maintenant, il y a plusieurs circuits qui sont en parallèle. Et le fait qu'il y ait ce nouveau circuit, forcément, ça va démocratiser un peu le breaking. Les gens vont plus connaître la discipline. Nous, en tant qu'athlètes, on a eu plus d'aide, que ce soit d'aide financière, mais aussi d'aide au niveau médical. On a plus de suivi médical, etc. Et donc ça, je pense que c'est des choses qui sont quand même positives.
1: Plus d'exposition aussi pour des démonstrations, des spectacles, des shows. On a plus de demandes auprès de la compagnie parce que on est chorégraphe et également athlète. Donc ça nous permet de présenter aussi le breaking sur des scènes en théâtre. Donc on a aussi plus de propositions en termes de travail au niveau des théâtres.
3: Voilà, ainsi s'achève cette édition d'InVivo. Merci de l'avoir.

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7: Plus de 648 millions de voyages interrégionaux ont été effectués pendant les congés de la fête des Pas de Dragon qui ont eu lieu du 19 au 21 juin dernier, d'après des données officielles publiées lundi. Le transport routier a représenté la plus grande part de ces déplacements avec environ 590 millions de voyages. Les voyages de passagers par chemin de fer ont totalisé près de 50 millions, tandis que le nombre de passagers transportés par voie navigable s'est élevé à 2,7 millions. Les compagnies aériennes ont assuré environ 5,7 millions de trajets de passagers au cours de cette même période. La Chine a enregistré environ 6,7 millions de voyages transfrontaliers au cours des trois jours de vacances de la fête des Pas de Dragon, soit une hausse de 13% par rapport à l'année précédente. Parmi les voyageurs étrangers qui sont entrés en Chine, 266 000 ont été admis dans le cadre de la politique d'exemption de visa du pays, soit une augmentation de 15% par rapport à l'année précédente. En février de cette année, la Chine avait étendu son régime unilatéral d'exemption de visa aux ressortissants de 50 pays. Le marché chinois de la consommation a maintenu sa stabilité pendant les congés de la fête des Pas de Dragon, a annoncé dimanche le ministère du Commerce. Au cours de ces trois jours fériés, la fréquentation et le chiffre d'affaires dans 78 rues piétonnes et quartiers commerciaux clés suivis par le ministère ont augmenté respectivement de 4% et 3,5% en glissement annuel. Après 6 ans d'interruption, la compagnie China Eastern Airlines a repris lundi sa liaison directe entre Shanghai et Stockholm, capitale suédoise, avec l'arrivée en soirée d'un Airbus A330 à l'aéroport de Stockholm-Arlanda. La compagnie aérienne a indiqué que cette liaison serait assurée 3 fois par semaine, les lundis, jeudi et samedi. Suite à l'épidémie d'Ebola, la Chine a offert une assistance humanitaire d'urgence à la République démocratique du Congo RDC et à l'Union africaine par l'envoi des experts médicaux ainsi que des médicaments et du matériel de lutte contre l'épidémie nécessaire d'urgence à la RDC. À ce jour, environ 1000 membres du personnel médical luttent contre Ebola aux côtés des populations africaines, a annoncé lundi le ministère chinois des Affaires étrangères. Un rapport intitulé « Les 10 technologies émergentes majeures en 2026 » a été présenté lors du Forum d'aide de Davos 2026, tenu dernièrement à Dalian dans le nord-est de la Chine. Ce rapport recense les technologies clés les plus susceptibles de façonner l'industrie, les politiques et la société au cours des 5 prochaines années. Ces technologies

0: vont des énergies propres de nouvelle génération à l'IA et aux technologies quantiques, en passant par les matériaux de pointe et la biotechnologie. Lors de la 10e édition de VivaTech, les entreprises chinoises, présentes seules ou en délégation, abordent une nouvelle dimension à cet événement où les applications concrètes de l'IA occupent une place croissante. L'Envision Group a présenté ses parcs industriels zéro carbone, ses centres de calcul énergétique intelligents, ses systèmes de stockage et ses éoliennes pilotées par l'IA. Tencent Cloud a mis l'accent sur une autre préoccupation au cœur des débats européens, la souveraineté numérique. Le groupe a exposé à VivaTech ses offres d'IA, d'infrastructures cloud, de cloud privé et de solutions numériques sectorielles. En marge du salon, Hangzhou Expo Group a également signé un accord de coopération avec VivaTech afin de renforcer les échanges et préparer de futurs partenariats. Dans le cadre de ces efforts plus larges pour faire progresser l'initiative IA+, la Chine a publié un ensemble de lignes directrices visant à promouvoir l'application réglementée et le développement innovant des agents d'IA. Les lignes directrices stipulent que le développement des agents d'IA doit respecter les principes de sécurité et de contrôlabilité, de développement standardisé et ordonné, de croissance axée sur l'innovation et de progrès guidé par les applications. Le document préconise en outre un développement davantage axé sur les applications. Il décrit 19 scénarios d'application typiques dans des domaines tels que la recherche scientifique, le développement industriel, la promotion de la consommation, le bien-être public et la gouvernance sociale. Selon un article de recherche récemment publié dans la revue Cell Research, des chercheurs chinois ont développé une nouvelle technologie de semi-clonage chez le poisson zèbre. Le semi-clonage représente une approche unique pour générer des individus, le poisson zèbre étant un organisme modèle essentiel pour l'étude du développement et des maladies des vertébrés. La première thérapie cellulaire gardée au monde ciblant les tumeurs solides, développée par une société biopharmaceutique basée à Shanghai, a été approuvée en Chine. Ce nouveau traitement, conçu pour le cancer gastrique avancé, offre une option thérapeutique novatrice aux patients atteints de ces tumeurs. Les tumeurs solides qui se développent dans les tissus des organes avec une forme fixe sont particulièrement difficiles à traiter en raison de leur micro-environnement complexe, ce qui les rend plus difficiles à prendre en charge que les hémopathies malignes ou cancers du sang. Vous écoutez Bamboo Studio, merci de votre attention.
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8: Bienvenue à Cogito. La 7e édition du sommet des multinationales de Qingdao s'est achevée le 17 juin dernier. Premier grand rendez-vous en Chine dédié à ces acteurs planétaires, l'événement a rassemblé 322 dirigeants issus de 44 pays et régions. À la clé, 57 projets stratégiques signés, dont 20 à capitaux étrangers, représentant un investissement total de 2,56 milliards de dollars. Ce sommet a également été marqué par plusieurs premières, des sessions thématiques inédites consacrées aux véhicules à nouvelle énergie, aux nouveaux modèles de stockage d'énergie et à l'agriculture intelligente. Autant de secteurs de pointe porteurs d'avenir. ainsi qu'une réunion sur l'ouverture accrue des services afin de répondre au plus près aux attentes des entreprises. Alors que l'économie mondiale traverse de profondes mutations, que la révolution technologique et la transformation industrielle s'accélèrent, les multinationales sont en quête de marchés stables, de moteurs d'innovation et d'un environnement commercial de qualité. Ce sommet a répondu précisément à ces aspirations. Le terme « co-création » a été le plus souvent prononcé par les participants. C'est une formule qui souligne l'évolution de relations entre la Chine et les investisseurs étrangers. On en est plus à la simple vente ou production, mais à une dynamique d'innovation partagée et de construction d'écosystèmes communs. Cette année marque le lancement du 15e plan quinquennal chinois. Les multinationales, nombreuses à se positionner comme co-constructrices et partenaires, entendent s'appuyer sur l'immensité du marché chinois, la robustesse de ses chaînes d'approvisionnement et la force de son écosystème ouvert pour optimiser la location des ressources à l'échelle mondiale. Marché en mouvement perpétuel, la Chine offre aux investisseurs étrangers un champ de possibles en constante expansion. Le directeur général d'Alstom Chine, entreprise ferroviaire française, souligne que le 15e plan quinquennal prévoit la modernisation, la rénovation et la maintenance des infrastructures de transport. Une opportunité historique à ne pas manquer, a-t-il indiqué. De son côté, la directrice des affaires publiques de Herbalife Chine insiste sur la soif de qualité des consommateurs chinois et leur forte appétence pour le numérique, un terreau fertile pour une gestion personnalisée de la santé. Par ailleurs, la montée en puissance de l'innovation en Chine donne un nouvel élan à cette co-création. Selon un rapport présenté lors du sommet, les pays disposent désormais du plus grand marché d'applications au monde, de l'écosystème industriel le plus complet et des scénarios d'innovation le plus diversifiés. Une attractivité qui se vérifie dans les chiffres. En 2025, les investissements étrangers effectivement utilisés dans la recherche scientifique et les services technologiques ont représenté près d'un cinquième du total, soit 3,8 fois plus qu'en 2018. Le directeur général d'Alstom Chine ajoute que les équipements haut de gamme fabriqués à Taishan, dans la province du Jiangsu, s'intègrent désormais dans les réseaux mondiaux et desservent plus de 160 pays et régions. À plus long terme, la Chine n'a cessé d'élargir ses portes, offrant aux investisseurs étrangers des perspectives d'implantation stable et durable. Entre janvier et avril de cette année, plus de 20 000 nouvelles entreprises à capitaux étrangers ont vu le jour en Chine, soit une hausse de 6,8% sur un an. Pour Denis Depoux, directeur général mondial de Roland Berger, l'ouverture continue de la Chine dans les services, santé, finances, etc. est essentielle. Elle ouvre non seulement de nouvelles voies aux multinationales déjà présentes depuis des décennies, mais renforce aussi leur compétitivité à l'international. Les exemples abondent. L'Américain Revity a investi davantage dans l'innovation en Chine ces trois dernières années que sur les 10 années précédentes. Le Danois Novo Nordisk a grandi son site de production en Guangzhou. Le Français Schneider Electric annonce 2 nouvelles usines en Chine et la modernisation de son centre de R&D à Beijing. Autant de signes que la Chine n'est pas seulement un stabilisateur de l'économie mondiale, mais bien une destination incontournable pour qui veut préparer l'avenir. Porté par la dynamique du 15e plan quinquennal, le mouvement est lancé. Et comme le répètent les acteurs présents en Tsingtao, croire en la Chine, c'est croire en le lendemain. Investir en Chine, c'est investir dans l'avenir.

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7: Bonjour à toutes et à tous, bienvenue dans Fréquence Afrique sur CGTN Radio. Les échanges et les connaissances mutuelles entre deux peuples sont cruciaux pour obtenir une relation bilatérale équilibrée. Et dans le monde épargne d'aujourd'hui, est-ce qu'il suffit seulement de suivre les réseaux sociaux pour connaître un autre pays? Comment faire pour faciliter une compréhension véritable entre différents pays? Aujourd'hui, on va s'inspirer des exemples d'échanges entre la Chine et le Maroc. Voici tout de suite les détails.
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8: Et aujourd'hui, j'ai le plaisir de recevoir par visioconférence un panel d'invités allant de chercheurs aux professionnels et aux jeunes étudiantes. Et maintenant, je vais les présenter tout de suite. Et j'ai le plaisir de recevoir depuis Maroc Nasser Bouchipa, président de l'Association de coopération Afrique-Chine pour le développement au Maroc. Bonjour, Monsieur Bouchipa.
9: Bonjour, je suis très heureux d'être parmi vous, de participer à ce programme avec deux médias, marocains et chinois.
8: Effectivement, et aujourd'hui nous avons une invitée un peu spéciale, c'est un journaliste à la télévision marocaine Aldar, Myriam Hafiani. Bonjour.
10: Oui, bonjour. Je suis très contente d'être invitée par la CGTN. Merci.
8: Merci. Et depuis Beijing, j'ai le plaisir de recevoir Hicham Baladis, représentant en chef pour la Chine de l'Office national marocain du tourisme. Bonjour.
11: Bonjour madame. Merci beaucoup pour votre invitation. Il me fait plaisir de représenter l'Office de tourisme pour cette émission.
8: Merci beaucoup. Et Chen Yingtao, étudiante à l'Université des langues étrangères de Beijing. Bonjour, bienvenue.
12: Bonjour.
8: Alors, je vais commencer par M. Bouchipa. Et on sait que le Maroc et la Chine entretiennent des relations diplomatiques depuis 66 ans déjà. Et vous avez dédié votre carrière aux échanges entre les deux pays. Quel regard portez-vous sur l'état des lieux des échanges entre la Chine et le Maroc à l'heure actuelle?
9: La Chine possède une expérience riche dans différents domaines qui sont intéressants, non seulement pour le Maroc, mais pour toute la région de l'Afrique de l'Ouest et du Nord, tels que l'agriculture des régions sahariennes, des régions arides, le traitement de l'eau, l'exploration minière. De plus, comme vous le savez tous, nos amis chinois se sont remarquablement démarqués dans le domaine de la mobilité électrique. À mon humble avis, la coopération avec la Chine pourrait être avantageuse pour le Maroc si un système de transfert de technologies et de connaissances est instauré. Cela pourrait se traduire en favorisant par exemple la création de joint ventures comme nous avons fait entre les sociétés chinoises et marocaines, tout en impliquant les universités locales, les établissements d'enseignement supérieur, de formation professionnelle et aussi les centres de recherche dans tous les projets de partenariat. Il y a aussi un autre aspect qui est la coopération triangulaire entre la Chine, les pays européens et le Maroc, qui a été souligné par son Excellence le ministre des Affaires étrangères marocain lors des travaux du Forum sur la coopération sino-africaine qui est tenu récemment à Pékin. Dans cette perspective de coopération triangulaire, les entreprises chinoises garantiront une ouverture à l'échelle internationale grâce à la stabilité économique

0: conduit le royaume à la position stratégique et à bien d'autres avantages concurrentiels. Les participants européens pourront profiter des sources de financement chinoises ainsi que de l'énorme marché, l'accès à l'énorme marché chinois. Et évidemment, le Maroc renforcera davantage sa compétitivité en attirant des investissements étrangers directs de qualité supérieure. Et d'après mon expérience en Chine de plus de presque 30 ans, c'est précisément la philosophie d'ouverture que la Chine avait adoptée au début des années 80 et des années 90. Mmh. Et qui a été bénéfique pour tous les acteurs impliqués.
1: Mmh. C'est très intéressant ce que je peux retenir de ce que vous dites. Il y a une chose, c'est d'ouverture, et non seulement d'ouverture d'un pays ou d'une industrie, mais une ouverture d'esprit peut-être qui est essentielle pour connaître une autre culture, n'est-ce pas? Je sais pas.
0: Exactement, et d'ailleurs je salue cette initiative aujourd'hui entre la CGTN et ALTA, deux médias marocains et chinois. C'est ce type d'initiatives qui vont contribuer à renforcer l'initiative d'ordre culturel qui permettront de renforcer davantage les relations bilatérales.
1: Et les échanges sont effectivement très importants, peu importe sous quelle forme. Il faut qu'on commence, il faut qu'on prenne l'initiative, justement. Alors, donc, je vais retourner vers Hicham. Vous travaillez dans l'industrie du tourisme et vous avez récemment organisé votre premier événement avec les médias chinois. Quels sont les résultats et quelles sont vos attentes pour le futur?
2: Alors oui, effectivement, j'ai eu le plaisir d'organiser ma première rencontre avec les médias chinois depuis la réouverture de la représentation ici en Chine. C'était une grande opportunité pour moi personnellement comme représentant de l'Office du tourisme de présenter déjà la marque Maroc dans sa nouvelle identité visuelle et de marque. On parle désormais de Kingdom of Light. Et donc, c'était l'occasion pour moi d'exposer la richesse de la destination, ses multiples facettes. C'était l'occasion aussi d'annoncer, de faire des annonces, je dirais, pour les prochaines étapes, notamment la réouverture de la ligne Casablanca-Pékin. C'était aussi une opportunité de faire un bilan des réalisations qui ont été faites. Donc, je voudrais aussi souligner une annonce importante qui a été faite, c'est l'ouverture justement de deux nouveaux comptes réseaux sociaux chinois, Visite Morocco, en local. C'est une première en fait. Malheureusement, on n'avait jamais diffusé notre marque au sein des réseaux sociaux chinois. Donc c'était l'occasion d'annoncer l'ouverture de ces deux comptes sur WeChat et sur Little Red Book. Et l'objectif, c'est justement de disposer de notre propre compte institutionnel via le canal digital, pouvoir justement faire connaître notre marque auprès d'un public cible beaucoup plus large, faire connaître justement des destinations qui n'ont jamais été intégrées dans les circuits traditionnels de voyage organisés à partir de la Chine, et bien évidemment, surtout, de parler de tous les événements importants qui se passent au Maroc et qui malheureusement ne sont pas connus nécessairement. Je peux citer juste à titre d'exemple le Festival international du film de Marrakech, ou bien le Festival international de la musique de Mawazine, qui se tient annuellement à Rabat, qui est d'envergure internationale reconnue dans tous les marchés classiques. Donc c'est pour moi une opportunité majeure de faire exposer la destination.
1: Voilà. Oui, c'est très intéressant. Justement, on avait vu que le support de communication, le compte WeChat et les médias sont très importants. Donc moi, je vais tourner vers ma consœur marocaine, Myriam. Le rôle des médias est effectivement très important. Et vous, en tant que journaliste, vous avez fait de nombreux reportages en Chine. Vous avez séjourné en Chine pendant quelques mois pour visiter et pour faire le reportage. Quelles sont les expériences qui vous ont le plus marqué et en quoi la Chine se différencie-t-elle de ce que vous avez connu à travers d'autres médias avant d'arriver en Chine?
3: Donc, mon expérience en Chine a révélé un contraste frappant entre l'image véhiculée par les médias internationaux et la réalité sur place. Vraiment, j'ai été impressionnée par la modernité des infrastructures et l'innovation technologique, en particulier à Shanghai. J'ai également découvert la diversité culturelle dans des régions rurales où les minorités ethniques présentent leurs traditions malgré la modernisation rapide. Donc, ce qui m'a le plus marqué, c'est l'optimisme et la résilience des Chinois face aux défis, montrant une Chine complexe et bien sûr dynamique.
1: Effectivement, on voit que le voyage, ça apporte beaucoup d'éléments de réalité sur le terrain. Et Tan Yintao, vous avez voyagé au Maroc. Donc, racontez-nous un peu votre voyage au Maroc. Et donc, est-ce que l'image du Maroc est différente? Enfin, je pose un peu la même question que ce que vous avez entendu et vous avez imaginé avant d'arriver.
4: Oui, bien sûr. Merci de me donner la parole. Donc, il y a presque 6 ans, ma mère et moi, nous avons traversé le détroit à Gibraltar pour voyager au Maroc. Et ce pays m'a profondément marqué par sa culture exotique et sa diversité linguistique. Par exemple, la célèbre ville bleue, Chefchaouen, elle est peinte d'un bleu clair qui crée une atmosphère à la fois sereine et vibrante avec des souvenirs traditionnels tels que les tapis, les tissus, les bijoux, etc. Et d'après notre guide, ce genre de peinture se compose d'une lotion anti-moustique. Et je dirais, c'est vraiment une très bonne combinaison de la beauté et de l'utilité. De plus, ce qui m'a particulièrement touchée, c'est la capacité des Marocains de parler plusieurs langues. Par exemple, l'arabe, le darija, l'amazigh, le français, l'espagnol, etc., et même le chinois. Et en fait, je pense que j'ai entendu parler le chinois parmi les commerçants pour nous accueillir dans leur boutique, et c'est vraiment impressionnant. Et du coup, ces expériences m'a a vraiment changé mes idées reçues sur ce pays. Auparavant, j'ai pensé que le Maroc est un peu dangereux parce que les femmes se cachent toujours dans des vêtements sans être vues. Mais en fait, les Marocains sont tout au contraire, ils sont très chaleureux et très énergétiques. Et ils m'ont invité à danser dans un petit restaurant traditionnel et c'est vraiment, vraiment intéressant.
1: Ça donne vraiment envie d'y aller, Hicham. Je pense que vous avez de grands marchés devant vous.
5: Vous écoutez Fréquence Afrique sur CGTN Radio. On fait maintenant une pause en musique et on se retrouve juste après.
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7: Vous êtes toujours à l'écoute de Fréquence Afrique. Vous poursuivez avec notre questionnement sur comment faciliter la connaissance mutuelle. Des exemples d'échanges entre la Chine et le Maroc nous fournissent de belles illustrations.
8: Je vais continuer avec M. Bouchiba, justement. Vous avez étudié, vécu à Beijing, Shanghai et Guangzhou. Et ça fait maintenant plus de 20 ans, n'est-ce pas? Au cours des années, il y aura certainement beaucoup de gens, de vos partenaires ou vos compatriotes qui vont vous poser la question sur la Chine. Donc, quelles sont les questions les plus récurrentes et quelles sont les réponses que vous voulez donner le plus souvent?
9: Donc, pour les professionnels marocains, je leur explique principalement que le marché chinois présente un potentiel considérable et qu'il faudra s'y intéresser davantage en raison des grandes opportunités qu'il offre non seulement pour les produits marocains, mais aussi africains dans leur globalité. Il y a aussi d'autres opportunités d'investissement chinois ici au Maroc, car depuis la crise financière de 2008, et la Chine avait opté pour des secteurs à forte valeur ajoutée. Depuis lors, ces industries, ils ont considéré à se délocaliser dans d'autres pays d'Asie du Sud-Est, mais aussi d'Afrique, à l'instar de l'Éthiopie. Le Maroc, il offre des avantages concurrentiels qui sont concrètes. D'ailleurs, c'est un des pays qui a le meilleur environnement entrepreneurial en Afrique. Donc, de cette manière, je pense qu'il y aura, il y a déjà, nous sommes en train de vivre une vague d'investissement chinois au Maroc. Je demande à mes patriotes, je leur suggère qu'ils soient préparés, comme vous venez de souligner, du côté linguistique, culturel, pour mieux accueillir ces investissements et qui représentent pour notre pays aussi, comme vous le savez, le Maroc est co-hôte de la Coupe du Monde en 2030. Donc ces investissements chinois vont sûrement, certainement contribuer à l'essor de l'économie marocaine.
8: Ah, c'est vrai, ça me rappelle un élément important, c'est l'apprentissage d'une autre langue. Ça pourrait être un élément important pour favoriser les échanges, n'est-ce pas, M. Bouchiba? Comme vous parlez un excellent chinois.
9: Bien sûr, nous faisons partie de ce village mondial. Et une fois on apprend la langue de l'autre, on voit que, en fin de compte, il n'y a pas beaucoup de différences. On a les mêmes soucis, les soucis qu'on partage tous aujourd'hui, des guerres sans cesse. Ici en Afrique, nous souffrons aussi, comme la Chine d'ailleurs, de mouvements de séparatisme, de problèmes liés au climat, au changement climatique. Donc bien sûr, on partage beaucoup de soucis, mais aussi beaucoup de joie. Et personnellement, pour moi, mon passage en Chine, l'aventure qui dure d'ailleurs, ça a été un très beau voyage.
8: Effectivement, je suis tout à fait d'accord avec vous. Quand on apprend une langue étrangère, on voit que les soucis des êtres humains sont à peu près les mêmes. Alors, Hicham, je voudrais tourner vers vous. Vous travaillez actuellement en Chine et vous habitez à Pékin pendant pas très très longtemps. Pas aussi long que M. Bouchiba, bien sûr. Mais pouvez-vous nous partager un peu votre expérience de vie en Chine?
10: Pour répondre à votre question, j'aimerais dire que pour moi, personnellement, le fait de venir en Chine, c'était un choix motivé par des considérations aussi bien personnelles que professionnelles. Alors, j'ai eu la chance de rencontrer beaucoup de monde depuis le début. Encore une fois, à la fois sur le plan personnel et professionnel. Et j'ai été agréablement surpris par l'accueil qui m'a été fait à tous les niveaux, que ce soit sur le plan, je dirais, relations professionnelles Alors j'ai trouvé une main tendue et une prédisposition de tous les partenaires à reprendre des relations commerciales avec le Maroc. Jusqu'à présent, j'ai réussi en partenariat bien sûr avec l'accompagnement d'une agence locale à réouvrir toutes les perspectives de développement, de partenariat. Il y a eu des contrats qui ont été signés, des événements qui ont été tenus. J'ai eu la chance de participer à un salon international de tourisme tenu à Shanghai le mois d'avril dernier, le mois de mai dernier. Par ailleurs, pour ce qui est des considérations personnelles, évidemment, je parlerai de la magnifique, je dirais, aventure culturelle, la découverte d'une nouvelle société. Même les référentiels ont été bousculés par rapport à ce qu'on sait en Europe, aux États-Unis, etc. Je suis quelqu'un qui a voyagé beaucoup, donc je peux vous dire que là, c'est une véritable expérience authentique. Et justement, comme a dit Madame Rim tout à l'heure, il y a une grosse différence entre ce qui est médiatisé et le réel de la Chine. Et là, c'est agréable justement de constater par soi-même toutes les différences culturelles, le niveau de développement et l'accueil des gens et la prédisposition à aider justement à ce que la position du Maroc revienne à sa juste place.
8: Je crois que vous avez souligné un point très important. Je voudrais justement discuter avec Myriam ensuite. C'est le rôle des médias. On voit que les images de la Chine auprès des Marocains ou l'image du Maroc auprès des Chinois, dans cette image médiatisée, il y a un grand écart entre ce qui est été médiatisé et ce qui est vrai. Donc, et selon vous, en tant que journaliste, qu'est-ce que vous vous en pensez? Comment faire pour que les deux pays, les médias, peuvent jouer un rôle plus. Comment les médias peuvent mieux jouer son rôle pour favoriser les échanges entre les deux peuples.
1: Exactement, pour bien sûr favoriser les meilleures compréhensions entre les peuples, les médias doivent dépasser les clichés et offrir des perspectives nuancées sur les relatives, les réalités bien sûr sociales, culturelles et économiques. Cela implique une approche de terrain en donnant la parole aux citoyens. Et un exemple, bien sûr, des échanges concernant entre des pays comme la Chine et le Maroc. J'ai déjà fait un reportage sur la croissance des entreprises marocaines dans le domaine, bien sûr, de commerce. Donc, ce reportage, pour moi, a mis en lumière les collaborations entre les deux pays et les opportunités de coopération économique et culturelle, renforçant ainsi la compréhension mutuelle.
8: Alors, je tourne vers Tsai Yingtao. Vous êtes la jeune génération. Donc, quels sont les progrès que vous aimeriez voir dans le futur pour que les échanges soient plus fluides, voilà, pour vous, et est-ce que vous avez votre propre projet pour l'avenir, pour connaître davantage d'autres cultures?
4: Oui, je crois qu'aujourd'hui, la jeune génération est plus connectée que jamais. Et si vous avez l'occasion de visiter l'Université des langues étrangères de Pékin, c'est mon université, vous serez étonné de constater le nombre croissant des étudiants étrangers. Et cela n'existe pas seulement dans des universités langues, mais aussi dans les autres. Par exemple, je connais un étudiant marocain qui étudie l'informatique maintenant à l'université Tsinghua. Et nous croyons que c'est vraiment un excellent début pour favoriser les échanges interculturels entre les deux pays. Et nous aspirons à une éducation plus ouverte sur les autres cultures, à la mise en programme, à la mise de place des programmes d'échange et surtout à des coopération accrue sur les grands enjeux tels que les coopérations économiques, les coopérations environnementales, etc. Et quant à moi, j'ai toujours cette volonté de découvrir et de comprendre le monde et de rencontrer des personnes issues de diverses cultures. Et comme le dit un vieux dicton chinois, Du wan jun shu bu ru xing wan li lu. Il est préférable de voyager 1 000 li que de lire 10 000 livres. Mais avant de réaliser ce rêve, il faudrait assez d'argent. Donc maintenant, je suis en train de faire mon stage pour gagner mes voyages. Et peut-être vous me retrouverez encore une fois à Chefchaouen l'année prochaine. Voilà.
8: C'est ça, une jeune génération très pragmatique. Il faut d'abord gagner de l'argent pour voyager un peu. Oui, parlant de voyager, Myriam a donné l'exemple de ce reportage qu'elle a fait à Guangzhou. Mais Hicham, comment faire pour que les voyages ne soient moins, entre guillemets, superficiels que l'on trouve d'une façon plus récurrente? Comment on peut faire un voyage plus, entre guillemets, intéressant?
10: Donc moi, personnellement, ce que je considère, c'est qu'il faut envisager un effort de part et d'autre. C'est-à-dire, d'une part, les voyagistes ici en Chine sont appelés à innover leur circuit, à considérer, je dirais, changer ce modèle, je dirais, industriel de voyage vers le Maroc. Il y a énormément d'opportunités et d'attractions et de richesses culturelles qui intéressent nécessairement et fondamentalement le touriste chinois. Sauf que pour l'instant, tant que c'est canalisé dans un voyage classique et fait par avance, ça limite l'expérience. Ensuite, je pense qu'il y a aussi un effort à faire au niveau de la composante locale. C'est-à-dire que les organisateurs du voyage au Maroc, je parle des Marocains évidemment, des hôteliers, des agences de voyage, je pense qu'ils doivent faire l'effort de comprendre ce touriste chinois et de mettre en place un dispositif qui lui est adapté. Je donne un exemple. Par exemple, si on arrive dans une ville quelconque, un hôtelier de la place et serait peut-être judicieux de mettre un code QR au sein des chambres qui sont réservées à la clientèle chinoise pour que les touristes de passage prennent connaissance de toutes les attractions de la ville, des commodités de l'hôtel, éventuellement des attractions ou des activités qui sont organisées dans cette ville, de manière à ce que le touriste de passage soit intéressé à soit prolonger son séjour ou bien à vivre cette expérience. De cette manière, il va aller plus en profondeur par rapport à la destination. Et c'est imaginant que ça se fasse à travers plusieurs points de passage, donc l'expérience serait évidemment beaucoup plus élargie et beaucoup plus profonde.
8: Ouais.
10: Je dirais aussi, il y a lieu d'envisager l'immersion culturelle aussi dans ce sens, c'est-à-dire utiliser la technologie, l'intelligence artificielle qui pourrait aider sensiblement à aller au-delà et à, par exemple, à visiter des musées virtuellement, c'est-à-dire mettre en place des supports linguistiques adaptés à la clientèle chinoise pour leur permettre de mieux s'approfondir dans n'importe quelle destination visitée.
8: Il faut avoir le cœur posé, je crois, avant de voyager, de vraiment un peu lire peut-être plus sur le pays et de connaître ce qu'on veut voir au pays. Je pense que c'est important. Alors, Monsieur Bouchipa, quelles sont vos attentes vers l'avenir, puisque maintenant, il y avait beaucoup de mécanismes d'échange, surtout entre les jeunes, qui ont été mis en place. Est-ce qu'il y a des mécanismes que vous trouvez satisfaisants?
9: À notre niveau, au niveau de l'association de coopération Afrique-Chine pour le développement, nous souhaitons que le forum qui a été tenu à Pékin récemment sur la coopération sino-africaine, le FOCAC, puisse apporter des résultats plus approfondis en matière, bien sûr, ce qui nous intéresse, la paix et la sécurité, en matière de lutte contre le séparatisme que nous avons hérité, comme la Chine d'ailleurs, du temps du colonialisme, et bien entendu de partage des connaissances dans les deux sens. J'ai été très honoré parce que nous avons lancé depuis 2016 des projets de partenariat entre le Maroc et la Chine très réussis, et qui sont devenus maintenant une référence pour d'autres pays africains et arabes. Je cite les projets de partenariat de dessalement d'eau de mer qui sont en ce moment en train de contribuer à alléger les effets durs de cette sécheresse qui dure dans toute la région de la Méditerranée depuis presque 6 ans. Nous avons aussi des projets réussis en matière d'exploration minière, et ce dans des zones qui sont précaires. Nous sommes en train de contribuer à aider ces populations à améliorer leur style de vie, Parallèlement, en tant que chercheur à l'université Sun Yat-sen, nous souhaitons que la Chine, grâce à des actions concrètes, partage davantage son expérience unique en matière de modernisation. Et c'est justement ça, ce qu'a souligné son excellence, le président Xi Jinping, notamment dans des domaines socio-économiques qui nous concernent, comme ce que je viens de citer, le traitement de l'eau, le dessalement, ou bien d'autres projets générateurs de revenus pour les populations locales. La réussite du partenariat marocain-chinois est suivie de près par tous nos amis en Afrique de l'Ouest. Nous sommes en contact direct avec nos amis en Mauritanie, au Sénégal, en Côte d'Ivoire, et la Chine et l'Afrique sont en train maintenant au Maroc de mettre en place des mécanismes, comme vous avez souligné, que personnellement, je pense qu'ils vont contribuer à renforcer les relations non seulement entre le Maroc et la Chine, mais entre les pays africains et la Chine. En tant que pays africain en voie de développement, le partenariat avec la Chine nous offrira certainement la possibilité d'explorer une nouvelle approche de développement, de modernisation, qui répondra davantage à nos besoins. Chaque pays a des besoins différents. Et ceci aura un impact positif sur les relations bilatérales.
8: Alors, Myriam, en tant que journaliste, quelles sont vos attentes vers l'avenir? Quels sont les mécanismes que vous souhaitez être mis en place pour favoriser les échanges entre les deux pays? Ou bien, est-ce que vous avez des projets personnels à faire quel genre de reportage dans le futur?
1: Pour moi, l'avenir idéal que je souhaite verrait. C'est le renforcement des échanges humains, culturels entre pays comme la Chine et le Maroc, bien sûr, via des programmes éducatifs, artistiques et économiques. Pour les médias, ils jouent un rôle en facilitant des dialogues ouverts entre citoyens, permettant ainsi le surmonter les barrières de méfiance et d'incompréhension. Ces échanges accéléreraient la coopération entre les domaines essentiels comme la technologie et l'environnement, bien sûr, favorisant un avenir commun basé sur la compréhension et le respect, bien sûr, mutuel.
8: Alors, je vous remercie tous les quatre d'avoir participé à notre émission.
7: Merci branchés sur CGTR Radio. Retrouvons-nous après cette mélodie pour la rubrique Apprenons le chinois.

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8: Sui zhongwu hua.
7: Bonsoir, chers amis. 亲爱的朋友, 晚上好. Bienvenue à notre cours de chinois. Je suis sûre que vous n'avez pas oublié ce que nous avons appris dans la leçon précédente. Voulez-vous répéter avec moi?
9: 你想去看电影吗?
7: Tu vas aller voir un film?
9: 我请你.
7: Je t'invite.
9: 我请你去餐馆吃饭.
7: Je t'invite au restaurant. Aujourd'hui, nous allons apprendre des mots pour remercier.
6: Leçon numéro 6.
10: Xiaoli, 我有一个小礼物送给你.
11: Ah, 谢谢.
10: 我还给你带了巧克力.
11: 太谢谢你了, 小蜜.
10: 我还想这张卡会让你高兴的, 生日快乐.
11: 你真是太好了. 可今天不是我的生日啊, 不过我还是要谢谢你。
6: Explication.
7: 小礼, 我有一个小礼物送给你。 小礼, j'ai un

0: Tu es vraiment très gentil. 可今天不是我的生日呀。Mais aujourd'hui, c'est pas mon anniversaire. 我还是要谢谢你。Merci quand même.
1: Explication.
0: 有 avoir 有一个 un 一个小 petit 小礼物 un cadeau 礼物给 pour 给很 très 很好 gentil 好带给 apporter 带给巧克力 un chocolat 巧克力非常 beaucoup 非常想 penser 想贺卡 une carte 贺卡
2: 让人高兴
0: faire plaisir
2: 让人高兴
0: 快乐 joyeux 快乐生日 un anniversaire 生日真是 vraiment 真是可是 mais 可是今天 aujourd'hui 今天还是 quand même 还是
3: 小李我有一个小礼物送给你
4: 啊谢谢
3: 我还给你带了巧克力
4: 太谢谢你了小蜜
3: 我还想这张卡会让你高兴的生日快乐
4: 你真是太好了可今天不是我的生日啊不过我还是要谢谢你
0: Et quant à nous, nous vous remercions de rester fidèles avec nous et merci beaucoup pour vos lettres et vos encouragements merci mille fois 感谢您的收听 Et comme d'habitude, nous nous retrouverons demain à la même heure Au revoir et à demain
5: C'est ainsi que s'achève Fréquence Afrique. Merci pour votre fidélité. À très bientôt pour une nouvelle édition.

0: Et si je tiens une think tank à publier?
1: Vos cycles de transformation
2: technologique. Les coûts économiques en seraient trop élevés.
3: La dynastie des Ming datant de plus de 500 ans.
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8: Plus de 648 millions de voyages interrégionaux ont été effectués pendant les congés de la fête des Pas de Dragon qui ont eu lieu du 19 au 21 juin dernier, d'après des données officielles publiées lundi. Le transport routier a représenté la plus grande part de ces déplacements avec environ 590 millions de voyages. Les voyages de passagers par chemin de fer ont totalisé près de 50 millions, tandis que le nombre de passagers transportés par voie navigable s'est élevé à 2,7 millions. Les compagnies aériennes ont assuré environ 5,7 millions de trajets de passagers au cours de cette même période. La Chine a enregistré environ 6,7 millions de voyages transfrontaliers au cours des trois jours de vacances de la fête des Pas de Dragon, soit une hausse de 13% par rapport à l'année précédente. Parmi les voyageurs étrangers qui sont entrés en Chine, 266 000 ont été admis dans le cadre de la politique d'exemption de visa du pays, soit une augmentation de 15% par rapport à l'année précédente. En février de cette année, la Chine avait étendu son régime unilatéral d'exemption de visa aux ressortissants de 50 pays. Le marché chinois de la consommation a maintenu sa stabilité pendant les congés de la fête des Pas de Dragon, a annoncé dimanche le ministère du Commerce. Au cours de ces trois jours fériés, la fréquentation et le chiffre d'affaires dans 78 rues piétonnes et quartiers commerciaux clés suivis par le ministère ont augmenté respectivement de 4% et 3,5% en glissement annuel. Après 6 ans d'interruption, la compagnie China Eastern Airlines a repris lundi sa liaison directe entre Shanghai et Stockholm, capitale suédoise, avec l'arrivée en soirée d'un Airbus A330 à l'aéroport de Stockholm-Arlanda. La compagnie aérienne a indiqué que cette liaison serait assurée 3 fois par semaine, les lundis, jeudis et samedis. Suite à l'épidémie d'Ebola, la Chine a offert une assistance humanitaire d'urgence à la République démocratique du Congo RDC et à l'Union africaine par l'envoi des experts médicaux ainsi que des médicaments et du matériel de lutte contre l'épidémie nécessaire d'urgence à la RDC. À ce jour, environ 1000 membres du personnel médical luttent contre Ebola aux côtés des populations africaines, a annoncé lundi le ministère chinois des Affaires étrangères. Un rapport intitulé « Les 10 technologies émergentes majeures en 2026 » a été présenté lors du Forum DD de Davos 2026, tenu dernièrement à Dalian dans le nord-est de la Chine. Ce rapport recense les technologies clés les plus susceptibles de façonner l'industrie, les politiques et la société au cours des 5 prochaines années. Ces technologies vont des énergies propres de nouvelle génération à l'IA et aux technologies quantiques, en passant par les matériaux de pointe et la biotechnologie. Lors de la 10e édition de VivaTech, les entreprises chinoises, présentes seules ou en délégation, abordent une nouvelle dimension à cet événement où les applications concrètes de l'IA occupent une place croissante. L'Envision Group a présenté ses parcs industriels zéro carbone, ses centres de calcul énergétique intelligents, ses systèmes de stockage et ses éoliennes pilotées par l'IA. Tencent Cloud a mis l'accent sur une autre préoccupation au cœur des débats européens, la souveraineté numérique. Le groupe a exposé à VivaTech ses offres d'IA, d'infrastructures cloud, de cloud privé et de solutions numériques sectorielles. En marge du salon, Hangzhou Expo Group a également signé un accord de coopération avec VivaTech afin de renforcer les échanges et préparer de futurs partenariats. Dans le cadre de ces efforts plus larges pour faire progresser l'initiative IA+, la Chine a publié un ensemble de lignes directrices visant à promouvoir l'application réglementée et le développement innovant des agents d'IA. Les lignes directrices stipulent que le développement des agents d'IA doit respecter les principes de sécurité et de contrôlabilité, de développement standardisé et ordonné, de croissance axée sur l'innovation et de progrès guidé par les applications. Le document préconise en outre un développement davantage axé sur les applications. Il décrit 19 scénarios d'application typiques dans des domaines tels que la recherche scientifique, le développement industriel, la promotion de la consommation, le bien-être public et la gouvernance sociale. Selon un article de recherche récemment publié dans la revue Cell Research, des chercheurs chinois ont développé une nouvelle technologie de semi-clonage chez le poisson zèbre. Le semi-clonage représente une approche unique pour générer des individus, le poisson zèbre étant un organisme modèle essentiel pour l'étude du développement et des maladies des vertébrés. La première thérapie cellulaire gardée au monde ciblant les tumeurs solides, développée par une société biopharmaceutique basée à Shanghai, a été approuvée en Chine. Ce nouveau traitement, conçu pour le cancer gastrique avancé, offre une option thérapeutique novatrice aux patients atteints de ces tumeurs. Les tumeurs solides qui se développent dans les tissus des organes avec une forme fixe sont particulièrement difficiles à traiter en raison de leur micro-environnement complexe, ce qui les rend plus difficiles à prendre en charge que les hémopathies malignes ou cancers du sang. 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
11: Bienvenue à Cogito. La 7e édition du sommet des multinationales de Tsingtao s'est achevée le 17 juin dernier. Premier grand rendez-vous en Chine dédié à ces acteurs planétaires, l'événement a rassemblé 322 dirigeants issus des 44 pays et régions. À la clé, 57 projets stratégiques signés, dont 20 à capitaux étrangers, représentant un investissement total de 2,56 milliards de dollars. Ce sommet a également été marqué par plusieurs premières, des sessions thématiques inédites consacrées aux véhicules à nouvelle énergie, aux nouveaux modèles de stockage d'énergie et à l'agriculture intelligente. Autant de secteurs de pointe porteurs d'avenir, ainsi qu'une réunion sur l'ouverture accrue des services afin de répondre au plus près aux attentes des entreprises. Alors que l'économie mondiale traverse de profondes mutations, que la révolution technologique et la transformation industrielle s'accélèrent, les multinationales sont en quête de marchés stables, de moteurs d'innovation et d'un environnement commercial de qualité. Ce sommet a répondu précisément à ces aspirations. Le terme « co-création » a été le plus souvent prononcé par les participants. C'est une formule qui souligne l'évolution de relations entre la Chine et les investisseurs étrangers. On en est plus à la simple vente ou production, mais à une dynamique d'innovation partagée et de construction d'écosystèmes communs. Cette année marque

jusqu'à le lancement du 15e plan quinquennal chinois. Les multinationales, nombreuses à se positionner comme co-constructrices et partenaires, entendent s'appuyer sur l'immensité du marché chinois, la robustesse de ses chaînes d'approvisionnement et la force de son écosystème ouvert pour optimiser la location des ressources à l'échelle mondiale. Marché en mouvement perpétuel, la Chine offre aux investisseurs étrangers un champ de possibles en constante expansion. Le directeur général d'Alstom Chine, entreprise ferroviaire française, souligne que le 15e plan quinquennal prévoit la modernisation, la rénovation et la maintenance des infrastructures de transport. Une opportunité historique à ne pas manquer, a-t-il indiqué. De son côté, la directrice des affaires publiques de Herbalife Chine insiste sur la soif de qualité des consommateurs chinois et leur forte appétence pour le numérique, un terreau fertile pour une gestion personnalisée de la santé. Par ailleurs, la montée en puissance de l'innovation en Chine donne un nouvel élan à cette co-création. Selon un rapport présenté lors du sommet, les pays disposent désormais du plus grand marché d'applications au monde, de l'écosystème industriel le plus complet et des scénarios d'innovation les plus diversifiés. Une attractivité qui se vérifie dans les chiffres. En 2025, les investissements étrangers effectivement utilisés dans la recherche scientifique et les services technologiques ont représenté près d'un cinquième du total, soit 3,8 fois plus qu'en 2018. Le directeur général d'Alstom Chine ajoute que les équipements haut de gamme fabriqués à Taishan, dans la province du Jiangsu, s'intègrent désormais dans les réseaux mondiaux et desservent plus de 160 pays et régions. À plus long terme, la Chine n'a cessé d'élargir ses portes, offrant aux investisseurs étrangers des perspectives d'implantation stable et durable. Entre janvier et avril de cette année, plus de 20 000 nouvelles entreprises à capitaux étrangers ont vu le jour en Chine, soit une hausse de 6,8% sur un an. Pour Denis Despoux, directeur général mondial de Roland Berger, l'ouverture continue de la Chine dans les services, santé, finances, etc. est essentielle. Elle ouvre non seulement de nouvelles voies aux multinationales déjà présentes depuis des décennies, mais renforce aussi leur compétitivité à l'international. Les exemples abondent. L'Américain Revity a investi davantage dans l'innovation en Chine ces trois dernières années que sur les 10 années précédentes. Le Danois Novo Nordisk a grandi son site de production en Guangzhou. Le Français Schneider Electric annonce 2 nouvelles usines en Chine et la modernisation de son centre de R&D à Beijing. Autant de signes que la Chine n'est pas seulement un stabilisateur de l'économie mondiale, mais bien une destination incontournable pour qui veut préparer l'avenir. Porté par la dynamique du 15e plan quinquennal, le mouvement est lancé. Et comme le répètent les acteurs présents en Tsingtao, croire en la Chine, c'est croire en le lendemain. Investir en Chine, c'est investir dans l'avenir.

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1: Bonjour à tous, bienvenue dans une nouvelle édition d'In Vivo. Le quartet Jazz Brahms effectue une tournée dans plusieurs villes chinoises, dont Beijing et Shanghai, une occasion pour le public chinois d'embrasser la passion du jazz moderne avec l'élégance du romantisme classique. Et dans la deuxième partie de cette émission, vous allez rencontrer deux figures du breaking français, Gami et Bidi. Les deux personnes vont apporter le breaking, la nouvelle discipline des Jeux Olympiques de Paris 2024.

De retour dans In Vivo. Dirigé par le saxophoniste et compositeur Yannick Rieu, le quartet Jazz Brahms interprète des compositions originales inspirées de la musique de Johann Brahms. La musique de Rieu embrasse la passion et la liberté du jazz moderne, avec l'élégance et la profondeur du romantisme classique européen. Le croisement des styles musicaux apporte une expérience musicale extraordinaire au public. Écoutons Yannick Rieu qui parle de l'origine du quartet à CGDN français tout en suivant cette mélodie en Brahms moi.

En fait, moi, j'ai étudié la musique classique. Première chose, j'ai étudié la musique classique au conservatoire, quand j'étais plus jeune, évidemment. Forcément, on étudiait les classiques, Beethoven, Bach, Brahms, Mozart, etc., etc. Et je suis vraiment tombé en amour avec la musique de Brahms à ce moment-là. J'ai toujours, parce que très beau, les mélodies aussi, ça. C'est quelqu'un aussi qui était très influencé par Beethoven. D'ailleurs, on dit de Brahms que sa première symphonie, c'est un peu comme la dixième symphonie de Beethoven. Il y a vraiment comme quelque chose qui continue. Donc, et c'est un grand romantique, donc c'est les mélodies.

0: Asie, sont très développés. Donc, j'ai tombé en amour avec cette musique. Et ça fait longtemps que je voulais faire un lien entre mon travail, entre la musique de jazz improvisée et la musique de Brahms. J'ai voulu ça depuis des années et des années. Et en discutant avec un directeur pas d'une école de musique, mais d'un endroit, Offroad Music, qui s'appelle au Québec, c'est lui qui m'a proposé, lui aussi, il adorait Brahms, puis il m'a dit, pourquoi pas faire un projet avec Brahms? Puis moi, tout de suite, ça fait des années que j'y pensais, j'ai dit oui, tout de suite. Et donc, on propose de la musique de Brahms, mais on ne joue pas la musique de Brahms, évidemment. Nous, on est jazzman, donc on va improviser. Un peu que d'ailleurs, comme faisaient les musiciens classiques. Dans le classique, Beethoven, Bach, Mozart, tous ces gens-là, Brahms, c'était des grands improvisateurs. Donc, il y a un lien là aussi à faire. Et évidemment, donc on propose, je fais une espèce d'inspiration de la musique de Brahms, mais il y a aussi quelques morceaux où j'ai pris vraiment la forme, notamment la symphonie, je crois que c'est la symphonie numéro 1, le deuxième mouvement, quelque chose comme ça, où j'ai pris vraiment la forme et on improvise, on fait justement une espèce de contrepoint, parce que Brahms était un grand spécialiste du contrepoint, on improvise ce contrepoint sur place, sur le moment, comme en jazz, mais pas avec une sonorité de jazz, en utilisant un peu vraiment la sonorité, on va dire classique. Donc, on va dire, je ne veux pas être trop technique, mais on ne colore pas les accords, on reste très proche de ce qui a été écrit par Brahms. Voilà.
1: D'accord.
0: Donc, jazz, Brahms, le lien direct. Et on peut dire que c'est plutôt le jazz qui va vers la musique classique dans ce cas-là. C'est pas parce que la musique classique, vraiment, elle est faite, elle est écrite. C'est quelque chose qui est assez statique maintenant, même si c'est magnifique. Donc, dans ce projet-là, c'est plutôt la musique de jazz, nous les jazzmen, qui allons vers cette musique-là et qui on fait un pas vers elle, puis on essaye de vraiment, en même temps, respecter cette musique-là, mais respecter ce qu'on fait. Donc, c'est une espèce de compromis là-dedans. Et donc, voilà, on s'amuse avec ça.
1: En 1988, la prestigieuse revue de jazz Tempit a placé Yannick Rieu aux côtés de célèbres saxophonistes tels que Branford Marsalis et Joe Lovano. Le journal de Montréal le qualifie de l'un des 20 meilleurs soufflants au monde. Et le magazine français Jazzman l'a considéré comme le plus grand poète des jazzmen canadiens. Avec trois autres musiciens du quartet, le pianiste Daniel Douan, le contrebassiste Rémi-Jean Leblanc et le batteur Louis-Vincent Ramel, Yannick Rieu interprète la crème de leur répertoire et rencontre un auditoire chinois passionné pour le jazz.
2: Qu'est-ce que vous avez choisi comme répertoire pour cette tournée en Chine
0: Oui.
2: spécialement? Je ne sais pas si vous avez choisi quelque chose spécialement pour la Chine.
0: Oui, alors j'ai fait, évidemment, quand j'ai décidé de faire ce projet-là, je me suis mis à réécouter Brahms. Plein de choses je connaissais déjà Brahms, mais là, on appelle ça faire de l'écoute active. C'est-à-dire qu'on écoute la musique, mais après, on arrête un morceau, on arrête à un moment dans un morceau, puis on analyse plus proche, comme un microscope un peu, on analyse ce qui se passe. Donc, j'ai réécouté beaucoup de choses, des choses que je ne connaissais pas aussi, parce qu'il a écrit beaucoup de musique, beaucoup de choses pour les voix, pour le piano. Évidemment, c'est un pianiste, Brahms. Et donc, j'ai choisi des symphonies aussi, qui sont magnifiques. Donc, j'ai pris des extraits de symphonies. Il y a aussi des choses que je me suis inspiré de certaines musiques, sans être proche, mais juste inspiré certains accords que j'aimais bien, deux ou trois accords que j'aimais beaucoup. Puis, à partir de ça, j'ai développé mélodie et composé carrément nouvelle composition à partir de sa composition à lui. Donc, il y a beaucoup d'inspiration de Brahms, mais aussi, quelquefois, j'ai pris, comme j'expliquais tout à l'heure pour le contrepoint, que j'ai pris vraiment une forme telle quelle et qu'on improvise dessus. Voilà.
2: D'accord. Donc, comme tout à l'heure vous l'avez dit, évoqué, c'est le 17e tournée en
0: Oui,
2: Chine pour
0: oui,
2: vous. Donc,
0: oui.
2: la Chine n'est pas étrange pour vous.
0: Non.
2: Donc, que pensez-vous de l'environnement du jazz en Chine, soit en matière de création de jazz ou bien d'audience, ou bien également les conditions des salles de spectacle en Chine
0: Oui.
2: pour le jazz?
0: Ben, depuis ma première tournée, je vois un grand changement. Depuis ma première tournée, je vois des grands changements partout. Bon, là, on va parler de musique, mais l'architecture, les constructions, la technologie, tout évolue très, très rapidement en Chine et toujours dans un sens positif. C'est toujours un sens. Donc, la musique, plus particulièrement, je vois un grand développement des musiciens maintenant qui sont d'un niveau international, vraiment, il y a des saxophonistes que j'ai entendus, guitaristes vraiment qui sont vraiment de très haut niveau. Et je pense qu'il va sortir, il va avoir il y a déjà des très très bons musiciens et ça va se multiplier encore plus. Donc ça c'est une chose qui m'impressionne toujours, l'évolution de ce qui se passe en Chine, c'est toujours fascinant à suivre. C'est vraiment fascinant. Et bon, j'ai dit que je connaissais. La Chine n'est pas étrangère pour moi, mais c'est un grand pays avec une grande histoire, 5000 ans. Je connais tout petit peu. Mais bon, j'apprécie puis j'essaie de connaître de plus en plus, évidemment. Mais je ne peux pas dire que je connais bien la Chine. Mais je l'aime. J'aime venir ici. J'aime rencontrer les gens. Et en ce qui concerne les conditions, je vois aussi un changement aussi au niveau de technique. On va parler au niveau technique. Les gens, ils savent. Je me souviens, les premières tournées, c'était un problème d'avoir un bon son dans une salle. Mais maintenant, c'est comme ça s'est beaucoup amélioré. Il y a encore des améliorations à faire, comme partout. Quand on tourne en Europe aussi, c'est toujours un problème, le côté technique. Mais ça aussi, je vois des grands changements, des grandes améliorations. Mm-hmm. Et en ce qui concerne le public, alors là, c'est comme... Je ne sais pas si c'est amélioration, mais j'ai toujours, dès le début, dès les premières tournées, j'ai vu les gens qui étaient curieux. Et j'apprécie beaucoup aussi que souvent les parents, ils amènent avec eux les enfants. Donc il y a un très jeune public, des fois ça peut être 5, 6, 7 ans, 8 ans, très jeunes, et qui sont curieux, et je sais que ces gens-là, dans 5 ans, dans 10 ans, ils vont, le jazz, ils vont dire, ah, il y a un musicien de jazz, je vais aller écouter. Donc ça fait améliorer, ça fait aussi multiplier l'auditoire. Quand on va dans les salles, tout ça, les gens ils viennent puis ils commencent à savoir c'est quoi le jazz, son histoire un peu, mm-hmm. puis voilà.
2: Et je sais, hier, vous avez eu une rencontre avec les jeunes musiciens, oui. à l'école, oui. à une école de, oui. musique en Chine. Mm. Donc, comment c'était passé?
0: Ah, ça s'est très bien passé. On a fait un bel échange. Ce que j'aime, évidemment, quand je fais un masterclass, une classe de maître comme ça, c'est sûr que moi, je partage mon expérience avec les jeunes. Mais souvent, les jeunes, ils me renvoient aussi l'énergie. C'est un échange. C'est pas juste moi qui est là, qui fait une classe de maître. Je dis les choses, puis là, ils jouent. Puis c'est plus un échange. On a joué ensemble. Il y a des musiciens qui sont venus jouer avec nous. Et c'est vraiment un échange. Mais en même temps, je donne l'information. Je parle de comment je fais les choses. Puis en fait, je commence toujours par jouer un morceau. Et je dis, avez-vous des questions? Parce que je ne veux pas arriver à imposer, moi, ce que je sais, ce que j'ai fait, tout ça. J'aime bien partir de eux, qu'est-ce qu'ils ont besoin de savoir. Mm-hmm. Donc ça fait une communication aussi intéressante.
2: Vous avez sorti un album sur la Chine. Tout l'album est consacré à Dali. Oui. C'est une ville pittoresque, oui. au sud-ouest de la Chine.
0: Magnifique.
2: Donc, pouvez-vous nous présenter la création de cet album et pourquoi Dali vous a tellement fasciné?
0: Cette histoire a commencé par des amis qui nous ont invités, ma conjointe et moi, dans la province de Yunnan, et particulièrement à Dali. Première expérience, on dit, venez faire un tour, on est allé faire un tour, moi je suis tombé amoureux de cette province, vraiment, et de cet endroit en particulier. Ensuite, je pense, je ne sais pas exactement, quelques années après, on a fait une expédition dans cette province, toujours avec cette même personne, monsieur qui s'appelle Rai Quinn. On a fait une expédition et là j'ai rencontré des gens. J'ai rencontré un monsieur aussi, un érudit, c'est un spécialiste de la musique ethnique dans cette province. Donc il y avait une 6 ethnies dans cette province, donc c'est comme d'une très très grande richesse. Donc il m'a fait découvrir plein de musiques, on a échangé, j'ai passé un après-midi avec lui, on a discuté, il m'a en fait discuté, je l'ai écouté en fait, parce que c'est lui, il avait plein de choses à m'apprendre et comme, voilà. Et donc à partir de ça, j'ai réfléchi, j'ai vu aussi les possibilités, un peu comme Brahms, j'ai vu les possibilités qu'il y avait à développer des liens entre la musique ethnique, certaines musiques ethniques et le travail que je fais. J'ai dit qu'il y avait des liens possibles et là je me suis mis à composer, écrire, écouter. Et là j'ai fait on appelle ça l'échantillonnage, j'ai fait des samplings, enregistrer des choses pour intégrer certaines musiques ethniques dans la musique que j'ai fait pour ce disque. Donc voilà, c'est la petite histoire du disque. Voilà.
2: Donc dans cet album, on peut trouver, je ne sais pas, les éléments de la musique ethnique.
0: Oui, certainement. Évidemment, j'ai trituré, je me suis amusé un peu comme un chirurgien. J'ai coupé des chansons, à recréer, réécrire des choses, intégrer des voix dans mes compositions ou des instruments, des introductions d'instruments traditionnels chinois que j'ai intégrés. Avec des guitares électriques, etc.
2: Donc voilà. Cet album est est créé ou bien comment est enregistré à Dali ou bien après que vous
0: Non, ça a été enregistré à Montréal.
2: À Montréal.
0: À Montréal. Oui. On a acheté. J'avais plein de. On m'avait donné des disques. J'en avais acheté. On m'avait conseillé. Écoute ça. Le chercheur. M'avait conseillé des choses aussi, m'a fait écouter des choses. Donc, j'avais toute une espèce de banque de sons, ouais, une collection de sons que j'ai écouté. Et là, j'ai travaillé à partir de ça et j'ai tout fait le travail là-bas à Montréal.
2: Ah.
0: On a présenté après ce projet en Chine quelques années après, 2 ou 3 ans après, on a présenté avec le disque.
2: Cet album est comme un souvenir de ce voyage au Yunnan.
0: Oui. À chaque fois que je regarde ce disque, ça me rappelle plein de souvenirs parce qu'on a pris pour la présentation, on a pris plein de photos qu'on a pendant l'expédition,
2: d'accord.
0: Pendant les voyages. Donc ça
2: Vous êtes à la fois le compositeur et aussi le saxophoniste du quatuor. Donc, comment vous arrivez à trouver un équilibre entre ces deux rôles?
0: En fait, c'est des rôles qui se complètent, en fait. Ça se complète. Étant étonné que je suis le compositeur, l'instigateur de ce projet, quand on a fait les répétitions, quand j'ai amené les partitions, j'ai proposé des idées, j'ai proposé des thèmes, des choses comme ça, mais il y a aussi les musiciens qui ont travaillé avec moi, m'ont proposé aussi des choses. Ils m'ont proposé leur vision, dire « Ah, peut-être ça, on peut faire comme ça. » Donc, c'est un peu un travail collectif, on va dire. Bon, la décision finale, c'est toujours moi qui la prends, évidemment. Mais on se nourrit les uns les autres aussi. On dit, quand un pianiste a une idée, on se dit, OK, on peut travailler comme ça, ou le batteur, ou le bassiste. Donc, c'est vraiment un échange. Mais c'est moi qui amène le matériel de base, si vous voulez. Et puis, comme instrumentiste, après, je m'intègre dans tout ça, comme les autres, ils font tous la même chose. On s'intègre les uns les autres, finalement. C'est une drôle de formule, mais s'intégrer les uns les autres. Mais c'est-à-dire qu'on communique. On communique entre nous. On échange des idées. On essaie de finalement faire plus que juste 4 musiciens. 4 musiciens, c'est plus que 4 musiciens. Ça donne un résultat qui est plus que juste les 4 musiciens.
2: Oui.
0: C'est ça qu'on
2: Donc, comment vous, 4 musiciens, vous travaillez ensemble? Les musiciens, ils sont souvent libres, ils ont des idées.
0: Oui.
2: Donc, comment vous, quatre, vous arrivez à travailler de concert?
0: Ben justement, c'est un consensus. Comme j'ai dit, la décision finale, en gros, c'est moi qui prends la décision finale de dire ben, ça, on fait ça ou ça, parce qu'il y a souvent plusieurs choix. Plusieurs avenues possibles, plusieurs chemins possibles pour le même morceau ou pour la même mélodie ou pour les mêmes. Donc, mais les propositions, la plupart du temps, c'est un consensus. On arrive à dire, ah, c'est la meilleure idée, on y va avec ça, puis voilà, c'est comme. C'est rare qu'il y ait des dissensions au niveau, ah ben moi j'aurais préféré ça, mais finalement on va jouer ça, mais c'est souvent ça. On tombe d'accord sur des choses. Puis ça évolue aussi au cours du temps. Au cours des concerts qu'on donne, certaines choses évoluent aussi. C'est pas statique. Le jazz, c'est une musique vivante. Donc ça peut changer, pas fondamentalement, mais ça peut changer à l'intérieur de la forme qu'on a décidé de faire. Il y a beaucoup de choses qui peuvent se passer aussi.
2: Pour le public qui écoute vos musiques ou bien écoute d'autres morceaux du jazz, qu'est-ce qu'il pourrait capter de cette sorte de musique, parce qu'on a également d'autres sortes de musique, classique, moderne,
0: ou
2: bien d'autres.
0: Je crois que si je me fie aux commentaires que j'ai reçus depuis toutes ces tournées des concerts qu'on donne, je crois que les gens, ils aiment les histoires. Oh. Et le jazz, c'est un peu raconter une histoire. Quand on fait un solo, bon, on fait pas un solo tout seul, on est accompagné, finalement on joue les 4 ensemble, en ce qui concerne le quatuor maintenant. On raconte une histoire, on s'écoute les uns les autres. C'est les commentaires qui reviennent souvent, c'est on peut vous suivre, et on est captivé aussi par le fait qu'on se rend compte que vous vous écoutez. Que si, par exemple, le batteur joue quelque chose, il va avoir une réponse au piano ou à la basse, le saxophone va répondre aussi. Donc, il dit, c'est un peu comme une histoire qui se passe devant eux au moment présent. Donc, ça, c'est souvent quelque chose que j'entends. Je dirais que c'est la principale raison qui fait que les gens peuvent embarquer dans cette musique. Et on n'a pas besoin de connaître techniquement le jazz, connaître les accords ou comment ça se... C'est juste se laisser aller aussi, c'est une musique qui est abordable. C'est pas une musique qui est austère, c'est quelque chose... J'espère que la joie qu'on a de jouer entre nous se transmet au public. Et je crois que ça, les gens le sentent, de la joie d'être juste ici, présents sur la scène. Je crois que ça se communique avec les gens, puis on peut sentir les gens aussi quand ils sont contents, s'ils applaudissent ou si on voit une énergie qui se transmet. Donc, et ça, c'est dans n'importe quel pays.

0: peut se passer. Mm-hmm. C'est ça qui est beau aussi dans ça. C'est sûr qu'ici en Chine, il y a toujours la barrière de la langue, mais justement, la musique, elle permet d'aller un peu plus loin, d'aller partager des émotions, des moments ensemble. Et ça, c'est fantastique, quoi.
1: Faire plaisir au public et présenter votre musique, ce que vous avez ressenti, ou peut-être au cœur, lequel est le plus important pour vous?
0: Je crois que si on se fait plaisir, on fait plaisir aux autres. Si on est, comme je disais, si on est content d'être là, c'est quelque chose qui se transmet. Mm-hmm. C'est comme si on est autour d'une table un peu, on mange ensemble, puis tous les gens sont contents d'être là, il y a quelque chose qui se passe. Mm-hmm. On discute, on parle de ça. Évidemment, on ne discute pas avec le public, mm-hmm. mais il y a quand même, il y a quelque chose de cet ordre qui passe. La satisfaction d'être ensemble, d'être là, on écoute, on suit une histoire, on regarde. Des fois, peut-être on n'est pas obligé de comprendre tout le temps, mais on sent qu'il y a quelque chose qui se passe. Il y a, mm-hmm. il y a quelque chose là devant qui est comme une histoire qui se déroule. Quoi.
1: Oui, voilà, un peu ça. Donc, l'improvisation est très importante pour le jazz, je crois.
0: Oui.
1: Donc, vous improvisez souvent sur la scène.
0: Oui.
1: Que pensez-vous de l'importance de ce truc?
0: C'est la base du jazz. C'est les thèmes qu'on propose, on peut dire que c'est, je dirais, 99% improvisé. Les thèmes qu'on joue, ils durent peut-être une minute, 45 secondes. Mm-hmm. Et si le morceau fait 10 minutes, c'est tout le reste est improvisé. Donc, c'est vraiment la base du jazz, c'est vraiment l'improvisation. Et le collectif. Raconter une histoire, s'écouter les uns les autres et raconter une histoire. Et c'est pas forcément le soliste qui va raconter une histoire. Il va bien sûr, comment je pourrais dire, il va être le meneur. C'est lui qui va proposer des choses. Mais en même temps, les autres proposent aussi des choses. C'est comme dans un carré de sable. Quand on joue, on est enfant, on construit des choses ensemble, on s'amuse. C'est un jeu. Le jazz, c'est un jeu. D'ailleurs, la musique, c'est un jeu. C'est vraiment un jeu. C'est sérieux, s'amuser, mais c'est un jeu quand même.
2: Voilà, on prend une balade en chanson et de retour dans In Vivo, vous allez découvrir le spectacle du breaking dos au mur.

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2: 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Vous êtes toujours dans In Vivo. Les invités dans In Vivo sont Gami, de son vrai nom Gami Renaud, et Bidi, de son vrai nom Julien Saint-Maximin. Ces deux figures du breaking français ont offert récemment une représentation du breaking au public chinois avec leur spectacle « Dos au mur ». Il s'agit d'un avant-goût de la nouvelle discipline des Jeux Olympiques de Paris 2024.
5: Alors, moi, j'ai eu un parcours un peu particulier parce que la première fois que j'ai vu du break, j'avais 14 ans. Et en fait, j'habitais dans une ville où il n'y avait absolument personne, mais vraiment personne qui faisait du break. Et du coup, j'ai pas commencé par le break, j'ai commencé par le popping, qui est notre danse de la culture hip-hop. Et c'est vraiment beaucoup plus tard que je me suis mis au break. J'ai vraiment commencé finalement à 26 ans, le break.
6: Et moi, j'ai commencé le breaking quand j'étais adolescent avec des amis avec lesquels on a créé un groupe de danse qui s'appelle Fasté et avec lesquels on a fait beaucoup de compétitions nationales et internationales et on a gagné les championnats de France, le championnat d'Europe et participé à beaucoup de championnats mondiaux.
2: Camille Renaud est une ancienne gymnaste de haut niveau et une autodidacte en danse hip-hop. Elle crée l'association Helios en 2007, compagnie dont elle sera la chorégraphe, et lance la compagnie Yeyelo en 2012 avec Bidi.
5: Comme vous avez dit, j'ai fait de la gymnastique plus jeune. Et ensuite, j'ai découvert la culture hip-hop par le rap, la musique rap. Et de là, j'ai découvert qu'il n'y avait pas que la musique, il y avait aussi de la danse hip-hop. Et quand j'ai vu les différentes danses hip-hop, la danse qui m'a vraiment le plus marquée et que j'ai tout de suite aimée, c'était le breaking. Parce que justement, il y avait des figures acrobatiques super impressionnantes. Mais il y avait aussi le fait que c'était très important de créer ses propres mouvements, d'avoir sa propre identité. Et ça, c'est quelque chose qui m'a tout de suite attirée vers le break.
2: Gami Renaud a participé à de nombreuses compétitions de breaking avec la compagnie Yeyelo depuis 2013. Elle a remporté de nombreux titres nationaux et internationaux. En plus d'avoir été triple championne de France, elle a été vice-championne du monde en 2016 du Pet of the Year et championne du World Championship Breakdance Unbreakable en 2018. Alors, elle se lance dans la danse du breaking à l'âge de 26 ans, un âge souvent considéré un peu tard pour cette discipline. Mais cela ne l'empêche pas dans le métier. Bien douée, elle arrive à remporter des distinctions avec une forte détermination. Écoutons-la.
5: Ça ne m'a pas empêchée. J'ai commencé tard et bien sûr, c'est pas habituel. Et on a tendance à croire qu'il faut commencer vraiment très jeune. Mais finalement, j'ai commencé tard et j'étais vraiment déterminée. Je savais que j'avais pas tout le temps devant moi, donc il fallait que j'y aille vraiment. Donc quand j'ai vraiment commencé avec détermination. Je me suis beaucoup entraînée. Et l'année d'après, j'ai commencé les battles et j'ai été championne de France. Donc pour moi, c'était incroyable et ça m'a montré que vraiment tout est possible. Quand on croit vraiment en soi, quand on croit en ses rêves, c'est possible de les réaliser. En tant que gymnaste, ça m'a aidée aussi, mais aussi le fait que j'ai quand même fait de la danse aussi avant, c'était comme je disais, du popping qui fait partie de la culture hip-hop. Donc j'avais quand même des aspects qui étaient déjà là, donc grâce à la gym j'avais quand même pas mal d'appui pour tout ce qui est équilibre, etc. Et grâce au popping j'avais un peu quand même tout ce qui est musicalité, donc ça m'a quand même aidée.
6: Mais il faut savoir aussi que le break, c'est pas qu'une discipline physique et sportive. Il y a aussi un gros aspect créatif. Et c'est donc qu'importe l'âge à laquelle on commence, le plus important, c'est d'être créatif. Et Camille est très créative, donc ça l'a beaucoup aidé.
2: Une sensation de la liberté lorsqu'on interprète le breaking conduit Camille et Bidi à se lancer dans l'univers du breaking et la chorégraphie.
6: C'est un peu ce qu'il y a dans la culture hip-hop en général, c'est une sensation de liberté, donc de liberté de création. On peut, Une fois qu'on a appris les fondamentaux, donc les bases, on peut vraiment se laisser libre cours à la création et créer de nouveaux mouvements. Il est même conseillé de créer des nouveaux mouvements. Et avec le break, c'est des mouvements qui se pratiquent au sol, donc des mouvements qu'on dit acrobatiques, un peu plus difficiles, un peu plus virtuoses. Et c'est ce genre de choses qu'on aime dans le break.
5: Ouais, bah c'est pareil, donc comme il a expliqué, le break c'est une danse qui fait partie de la culture hip-hop et sa spécificité c'est de se danser au sol. Et comme il disait, il y a beaucoup de figures acrobatiques qui sont impressionnantes, donc ça c'est quelque chose qui nous accroche forcément quand on voit tout de suite, on a envie d'essayer de le faire. Et comme il a dit aussi, le fait de créer ses mouvements, d'être libre, ça c'est vraiment quelque chose de très important.
2: La compagnie Ye Yellow a été fondée en 2012 en tant que branche professionnelle de l'association Helios. Les deux chorégraphes de la compagnie, Camille et Bidi, ont réuni de nombreux danseurs professionnels pratiquant diverses disciplines du chant du hip-hop. Les danseurs de la compagnie ont d'abord été présents sur la scène des battles et ont obtenu de nombreux titres en France comme à l'étranger. Gami et Bidi nous présentent comment la compagnie Ye Yellow a été fondée, le côté artistique et créatif du breaking fait de cette discipline de danse une façon à exprimer les sensations intérieures de l'homme.
5: Alors, on s'est rencontrés sur une pièce, enfin, c'est un spectacle, on a été pris tous les deux. C'était pas nous le chorégraphe, on était des interprètes et c'est là qu'on s'est rencontrés. Donc ensuite, on a dansé beaucoup ensemble. On a créé notre compagnie Ye Yellow, qui était d'abord un crew de battle. Donc d'abord, on était une dizaine dans Ye Yellow et on faisait des battles ensemble. Donc beaucoup de compétitions de danse. Il y avait des breakers, mais il y avait aussi des danseurs debout. Il y avait plusieurs disciplines. Et ensuite, on a fait un battle qui s'appelle Battle of the Year, qui est un battle très important pour le break. Et pour ce battle-là, il faut créer un petit show de 6 minutes. Donc on a créé ce show de 6 minutes. Et quand on l'a présenté, en fait, il y a un producteur d'un festival londonien qui s'appelle Breaking Convention, qui est très connu, qui a adoré notre show et qui nous a demandé de créer ce show pour un festival, pour une tournée aux États-Unis. On devait créer un show de 15 minutes. Et c'est de là qu'en fait notre crew de battle est devenue une compagnie de danse professionnelle parce qu'on a fait une tournée aux États-Unis pendant un mois et demi dans différentes villes avec un spectacle qui s'appelle Ye Yellow Sunshine.
7: Et qu'est-ce qui vous fait décider de former ensemble ou bien de chorégraphier ensemble, travailler ensemble?
6: Déjà, le break, c'est quand même une danse où les danseurs sont chorégraphes parce que dans la danse hip-hop, on doit créer ses mouvements. Donc tous les danseurs hip-hop sont plus ou moins chorégraphes de leur danse. Et pour nous, ça nous paraissait naturel de créer des spectacles parce qu'on avait déjà cette relation à la scène, de vouloir faire des pièces scéniques. On faisait d'ailleurs ensemble, on avait fait avant des petits shows, des petites formes de 2-3 minutes. On a essayé de faire un duo précédemment avant Dos au mur. C'était un peu des tests, mais qui nous ont permis de prendre de l'expérience et de créer une vraie pièce d'une heure qui est Dos au mur.
2: Dos au mur est un spectacle de danse hip-hop où les danseurs interagissent avec des murs. En réalité, l'expression vient de l'escrime. Lors d'un fleurettiste recule trop pour éviter le danger, il finit par se trouver dos au mur. Il ne lui reste plus qu'à faire face et affronter ce qui le menace.
5: Alors d'abord, l'idée de travailler avec un mur, c'était quelque chose qui nous intéressait énormément parce que comme on l'a expliqué, on fait du break et c'est une discipline qui se danse au sol. Et le fait qu'il y ait un mur, ça a rajouté un pan vertical qui fait qu'on pouvait faire des nouveaux appuis, on pouvait créer des nouveaux mouvements qui sont normalement impossibles sans appui avec un mur. Donc ça, c'est vraiment quelque chose qui nous a motivé à travailler avec un mur. On s'est dit qu'on allait pouvoir inventer plein de mouvements et faire plein de choses. Ça nous permettait aussi de séparer l'espace scénique en différentes scènes, c'est-à-dire au lieu d'avoir

0: Avoir seulement un espace scénique plat, là on pouvait créer différents aspects scéniques, donc on pouvait séparer la scène en deux, enfin voilà, on avait plein d'aspects différents à faire.
1: Créer des labyrinthes, des nouvelles frontières, des murs qui bougent, des murs qui s'arrêtent, des faits de pousser un mur pour avoir plus d'espace pour danser ou les resserrer pour avoir moins d'espace pour danser. Du coup, c'est vraiment un spectacle labyrinthe et ce spectacle, on l'a créé à un moment où justement on était dos au mur parce que ça faisait un moment qu'on voulait créer ce spectacle et on nous a proposé une résidence et là on était dos au mur pour faire ce spectacle, d'où le nom aussi qui nous a aidé. On était comme en escrime, on était obligé d'attaquer à ce moment-là.
2: Le mur, élément central de la création, est avant tout la matérialisation de notre fonctionnement, symbolisant une frontière psychologique tout comme il est un obstacle physique. Il se dresse apparaissant abrupte et parfois insurmontable. Les artistes jouent avec ces frontières tout en mettant en avant les codes du hip-hop. Entre recherche d'originalité et désir de performance technique, Camille Renaud et Julien Saint-Maximin permettent au public de comprendre la relation entre les humains et le mur.
0: Oui, bien sûr. C'est physique, mais c'est aussi mental, parce que parfois on se met beaucoup de barrières, de limites. On se dit je peux pas faire ça parce que je suis trop vieille par exemple. Je peux pas faire ça, je suis trop vieille. Je peux pas faire ça parce que je suis une fille. Je peux pas faire ça parce que je suis un homme. Enfin voilà, c'est aussi beaucoup de barrières qu'on se met mentalement. Et c'est justement aussi des fois les barrières mentales qui fait que dans la vie on crée des murs physiques qui sont le reflet de nos barrières mentales en fait. C'est vrai, de toute façon le break et la danse en général c'est quand même très lié à la vie et à ce qu'on ressent et comme vous dites, il y a des fois c'est très difficile dans la vie, alors on va faire des mouvements difficiles et puis la danse ça permet aussi d'extérioriser justement, en tout cas enfin, moi c'est mon cas, la danse ça me permet vraiment d'extérioriser. Des fois je sais que si je suis super contente j'ai envie d'aller danser parce que je suis super contente et à l'inverse aussi des fois je suis triste et ça me fait vraiment du bien de danser, ça évacue toute ma tristesse, ça me fait relâcher toutes les mauvaises ondes et ça me fait vraiment du bien.
2: Comment se déroule une compétition du breaking? Selon Camille et Bidi, l'épreuve se caractérise par l'improvisation et le résultat inattendu.
1: Le break c'est quand même ça, il y a les figures acrobatique, mais si on fait que ça, on n'est pas vraiment dans de la danse, on est justement dans peut-être ce que les gens vont dire gymnique, gymnastique, alors que ce côté créatif, on utilise l'interprétation, on utilise le jeu, on utilise un peu ce côté théâtral qu'on utilise quand même en battle, c'est quand même quelque chose que chaque danseur qui break pratique pour créer son personnage, pour créer ses envies, et puis c'est quelque chose c'est une danse qui fait ressortir nos émotions et nos sentiments sur l'instant. C'est-à-dire, on va pas danser de la même façon quand on est triste que quand on est joyeux ou quand on veut faire passer des sentiments ou des émotions. Donc, on utilise tout ce qu'on a appris dans le break sur scène pour faire des spectacles hip-hop de break avec la compagnie Yellow.
0: Sous forme de battle, comme ce qui existait aussi déjà, parce qu'on a déjà des compétitions dans le break. Avant les Jeux, il y avait déjà des compétitions qui s'appellent des battles. Et c'est des affrontements, en fait, en un contre un. Donc il y a une personne qui affronte une autre personne. La première personne danse, hop, elle fait son passage. L'autre personne répond. Et après, il y a un jury qui va déterminer qui a gagné le passage. Et ça va donner un point à une des deux personnes. Après, il y a un deuxième passage, pareil. Le jury va déterminer qui a le point. Si c'est la même personne, le battle est terminé, c'est la personne qui gagne. Par contre, si c'est l'autre personne qui a gagné le point, on fait un troisième passage. Et là, au troisième passage, c'est la personne qui aura eu deux points qui gagnera le battle. Et alors, il y a différents critères. Alors, il faut savoir aussi que sur les battles, on ne connaît pas la musique à l'avance. C'est un DJ qui est sur place et qui met la musique qu'il veut. Et nous, on ne la connaît pas à l'avance. Et comme critère, il y a la musicalité, la créativité, tout ce qui est performance physique, tout ce qui est des bases, savoir faire les bases. Et voilà, à peu près.
1: Tout ce qui est performance créative, le caractère, comment on exécute.
0: La présence scénique. La présence scénique.
3: Ah, d'accord.
1: Comment on exécute, comment on se présente sur scène. C'est-à-dire que sur un différent battle, même si je vais faire les mêmes mouvements, à cause de la musique, à cause de l'adversaire,

0: fois qu'on fait un battle, une personne va présenter quelque chose de différent. C'est pas quelque chose qui va être écrit de A à Z. C'est vraiment, quand on va en battle, même si c'est une compétition, on y va vraiment pour représenter qui on est, pour montrer notre danse, pour montrer notre art. Donc c'est quelque chose qui nous tient vraiment à cœur et on y va vraiment sincèrement et ça c'est quelque chose d'important.
1: D'accord.
2: Donc, c'est pas un programme qu'on déroule quand on fait un passage, contrairement à d'autres disciplines où ils ont préparé un programme et qu'ils savent sur la musique à quel moment ils doivent faire leur passage. Là, nous, on n'a pas un programme, on va sur scène. Je pense le plus important et le plus difficile dans le break, c'est l'adaptabilité, c'est-à-dire savoir s'adapter sur la musique, pouvoir faire des mouvements impressionnants, créatifs ou qui nous représentent sur l'instant. C'est-à-dire c'est des choses qu'on arrive peut-être à faire quand on est à la maison, quand on met notre musique et qu'on se prépare, mais quand on est dans le battle, il y a beaucoup d'inconnus qu'on doit être capable de maîtriser pour pouvoir présenter quelque chose de très bien.
1: D'accord. Ou improviser parfois sur
2: oui,
1: la scène.
2: Oui, bien sûr. Beaucoup, je pense, 50% de ce qu'on choisit de faire en battle, et c'est de l'improvisation. Parce que ben, on doit danser sur la musique. Donc comme c'est des musiques qu'on ne connaît pas, bon, on est obligé de s'adapter, de pouvoir danser sur la musique. Donc ça, c'est quand même une grosse part d'improvisation.
1: Donc chaque représentation est différente.
2: Totalement différente.
3: Le breaking sera pour la première fois accueilli en tant que nouvelle discipline lors de Paris 2024. Quelles sont les attentes de Camille et Bidi pour la première présence de cette épreuve lors des Jeux Olympiques? On les écoute.
0: Bah, ça a été un changement, comme je disais, inattendu, parce que vraiment, on ne s'y attendait pas. Ça ne change pas ce qui existe déjà, parce qu'il y avait déjà des championnats de France, déjà des championnats du monde, il y avait déjà tout un circuit de battle qui existait avant les Jeux Olympiques, qui va toujours continuer d'exister. Et ça a rajouté un nouveau circuit, avec un nouveau championnat de France, nouveau championnat d'Europe, nouveau championnat du monde, qui comptabilise vraiment des points pour participer aux Jeux Olympiques. Donc maintenant, il y a plusieurs circuits qui sont en parallèle. Et le fait qu'il y ait ce nouveau circuit, forcément, ça va démocratiser un peu le breaking. Les gens vont plus connaître la discipline. Nous, en tant qu'athlètes, on a eu plus d'aide, que ce soit d'aide financière, mais aussi d'aide au niveau médical. On a plus de suivi médical, etc. Et donc ça, je pense que c'est des choses qui sont quand même positives.
2: Plus d'exposition aussi pour des démonstrations, des spectacles, des shows. On a plus de demandes auprès de la compagnie, parce que on est chorégraphe et également athlète. Donc ça nous permet de présenter aussi le breaking sur des scènes, en théâtre. Donc on a aussi plus de propositions en termes de travail au niveau des théâtres.
3: Voilà, ainsi s'achève cette édition d'InVivo. Merci de l'avoir suivi. À la prochaine.

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7: Plus de 648 millions de voyages interrégionaux.

ont été effectuées pendant les congés de la fête des Pas de Dragon, qui ont eu lieu du 19 au 21 juin dernier, d'après des données officielles publiées lundi. Le transport routier a représenté la plus grande part de ces déplacements, avec environ 590 millions de voyages. Les voyages de passagers par chemin de fer ont totalisé près de 50 millions, tandis que le nombre de passagers transportés par voie navigable s'est élevé à 2,7 millions. Les compagnies aériennes ont assuré environ 5,7 millions de trajets de passagers au cours de cette même période. La Chine a enregistré environ 6,7 millions de voyages transfrontaliers au cours des 3 jours de vacances de la fête des Pas de Dragon, soit une hausse de 13% par rapport à l'année précédente. Parmi les voyageurs étrangers qui sont entrés en Chine, 266 000 ont été admis dans le cadre de la politique d'exemption de visa du pays, soit une augmentation de 15% par rapport à l'année précédente. En février de cette année, la Chine avait étendu son régime unilatéral d'exemption de visa aux ressortissants de 50 pays. Le marché chinois de la consommation a maintenu sa stabilité pendant les congés de la fête des Pas de Dragon, a annoncé dimanche le ministère du Commerce. Au cours de ces 3 jours fériés, la fréquentation et le chiffre d'affaires dans 78 rues piétonnes et quartiers commerciaux clés suivis par le ministère ont augmenté respectivement de 4% et 3,5% en glissement annuel. Après 6 ans d'interruption, la compagnie China Eastern Airlines a repris lundi sa liaison directe entre Shanghai et Stockholm, capitale suédoise, avec l'arrivée en soirée d'un Airbus A330 à l'aéroport de Stockholm-Arlanda. La compagnie aérienne a indiqué que cette liaison serait assurée 3 fois par semaine, les lundis, jeudi et samedi. Suite à l'épidémie d'Ebola, la Chine a offert une assistance humanitaire d'urgence à la République démocratique du Congo RDC et à l'Union africaine par l'envoi des experts médicaux ainsi que des médicaments et du matériel de lutte contre l'épidémie nécessaire d'urgence à la RDC. À ce jour, environ 1 000 membres du personnel médical luttent contre Ebola aux côtés des populations africaines, a annoncé lundi le ministère chinois des Affaires étrangères. Un rapport intitulé « Les 10 technologies émergentes majeures en 2026 » a été présenté lors du Forum d'aide de Davos 2026, tenu dernièrement à Dalian dans le nord-est de la Chine. Ce rapport recense les technologies clés les plus susceptibles de façonner l'industrie, les politiques et la société au cours des 5 prochaines années. Ces technologies vont des énergies propres de nouvelle génération à l'IA et aux technologies quantiques, en passant par les matériaux de pointe et la biotechnologie. Lors de la 10e édition de VivaTech, les entreprises chinoises, présentes seules ou en délégation, abordent une nouvelle dimension à cet événement où les applications concrètes de l'IA occupent une place croissante. L'Envision Group a présenté ses parcs industriels zéro carbone, ses centres de calcul énergétique intelligents, ses systèmes de stockage et ses éoliennes pilotées par l'IA. Tencent Cloud a mis l'accent sur une autre préoccupation au cœur des débats européens, la souveraineté numérique. Le groupe a exposé à VivaTech ses offres d'IA, d'infrastructures cloud, de cloud privé et de solutions numériques sectorielles. En marge du salon, Hangzhou Expo Group a également signé un accord de coopération avec VivaTech afin de renforcer les échanges et préparer de futurs partenariats. Dans le cadre de ces efforts plus larges pour faire progresser l'initiative IA+, la Chine a publié un ensemble de lignes directrices visant à promouvoir l'application réglementée et le développement innovant des agents d'IA. Les lignes directrices stipulent que le développement des agents d'IA doit respecter les principes de sécurité et de contrôlabilité

0: de développement standardisé et ordonné, de croissance axée sur l'innovation et de progrès guidé par les applications. Le document préconise en outre un développement davantage axé sur les applications. Il décrit 19 scénarios d'application typiques dans des domaines tels que la recherche scientifique, le développement industriel, la promotion de la consommation, le bien-être public et la gouvernance sociale. Selon un article de recherche récemment publié dans la revue Cell Research, des chercheurs chinois ont développé une nouvelle technologie de semi-clonage chez le poisson zèbre. Le semi-clonage représente une approche unique pour générer des individus, le poisson zèbre étant un organisme modèle essentiel pour l'étude du développement et des maladies des vertébrés. La première thérapie cellulaire gardée au monde ciblant les tumeurs solides, développée par une société biopharmaceutique basée à Shanghai, a été approuvée en Chine. Ce nouveau traitement, conçu pour le cancer gastrique avancé, offre une option thérapeutique novatrice aux patients atteints de ces tumeurs. Les tumeurs solides qui se développent dans les tissus des organes avec une forme fixe sont particulièrement difficiles à traiter en raison de leur micro-environnement complexe, ce qui les rend plus difficiles à prendre en charge que les hémopathies malignes ou cancers du sang. 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
7: Bienvenue à Cogito. La 7e édition du sommet des multinationales de Qingdao s'est achevée le 17 juin dernier. Premier grand rendez-vous en Chine dédié à ces acteurs planétaires, l'événement a rassemblé 322 dirigeants issus des 44 pays et régions. À la clé, 57 projets stratégiques signés, dont 20 à capitaux étrangers, représentant un investissement total de 2,56 milliards de dollars. Ce sommet a également été marqué par plusieurs premières, des sessions thématiques inédites consacrées aux véhicules à nouvelle énergie, aux nouveaux modèles de stockage d'énergie et à l'agriculture intelligente. Autant de secteurs de pointe porteurs d'avenir, ainsi qu'une réunion sur l'ouverture accrue des services afin de répondre au plus près aux attentes des entreprises. Alors que l'économie mondiale traverse de profondes mutations, que la révolution technologique et la transformation industrielle s'accélèrent, les multinationales sont en quête de marchés stables, de moteurs d'innovation et d'un environnement commercial de qualité. Ce sommet a répondu précisément à ces aspirations. Le terme « co-création » a été le plus souvent prononcé par les participants. C'est une formule qui souligne l'évolution de relations entre la Chine et les investisseurs étrangers. On en est plus à la simple vente ou production, mais à une dynamique d'innovation partagée et de construction d'écosystèmes communs. Cette année marque le lancement du 15e plan quinquennal chinois. Les multinationales, nombreuses à se positionner comme co-constructrices et partenaires, entendent s'appuyer sur l'immensité du marché chinois, la robustesse de ses chaînes d'approvisionnement et la force de son écosystème ouvert pour optimiser la location des ressources à l'échelle mondiale. Marché en mouvement perpétuel, la Chine offre aux investisseurs étrangers un champ des possibles en constante expansion. Le directeur général d'Alstom Chine, entreprise ferroviaire française, souligne que le 15e plan quinquennal prévoit la modernisation, la rénovation et la maintenance des infrastructures de transport. Une opportunité historique à ne pas manquer.

communiqués, a-t-il indiqué. De son côté, la directrice des affaires publiques de Herbalife Chine insiste sur la soif de qualité des consommateurs chinois et leur forte appétence pour le numérique, un terreau fertile pour une gestion personnalisée de la santé. Par ailleurs, la montée en puissance de l'innovation en Chine donne un nouvel élan à cette co-création. Selon un rapport présenté lors du sommet, les pays disposent désormais du plus grand marché d'applications au monde, de l'écosystème industriel le plus complet et des scénarios d'innovation le plus diversifié. Une attractivité qui se vérifie dans les chiffres. En 2025, les investissements étrangers effectivement utilisés dans la recherche scientifique et les services technologiques ont représenté près d'un cinquième du total, soit 3,8 fois plus qu'en 2018. Le directeur général d'Alstom Chine ajoute que les équipements haut de gamme fabriqués à Taishan, dans la province du Jiangsu, s'intègrent désormais dans les réseaux mondiaux et desservent plus de 160 pays et régions. À plus long terme, la Chine n'a cessé d'élargir ses portes, offrant aux investisseurs étrangers des perspectives d'implantation stable et durable. Entre janvier et avril de cette année, plus de 20 000 nouvelles entreprises à capitaux étrangers ont vu le jour en Chine, soit une hausse de 6,8% sur un an. Pour Denis Depoux, directeur général mondial de Roland Berger, l'ouverture continue de la Chine dans les services, santé, finances, etc. est essentielle. Elle ouvre non seulement de nouvelles voies aux multinationales déjà présentes depuis des décennies, mais renforce aussi leur compétitivité à l'international. Les exemples abondent. L'Américain Revity a investi davantage dans l'innovation en Chine ces trois dernières années que sur les 10 années précédentes. Le Danois Novo Nordisk a grandi son site de production en Guangzhou. Le Français Schneider Electric annonce 2 nouvelles usines en Chine et la modernisation de son centre de R&D à Beijing. Autant de signes que la Chine n'est pas seulement un stabilisateur de l'économie mondiale, mais bien une destination incontournable pour qui veut préparer l'avenir. Porté par la dynamique du 15e plan quinquennal, le mouvement est lancé. Et comme le répètent les acteurs présents en Tsingtao, croire en la Chine, c'est croire en le lendemain. Investir en Chine, c'est investir dans l'avenir.

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Bonjour à toutes et à tous. Bienvenue à l'émission de Classeco. Selon le dernier rapport du Fonds monétaire international sur les perspectives économiques en Asie-Pacifique, la Chine est classée au premier rang en termes de contribution à la croissance économique mondiale. Alors que la Chine promeut un développement de haute qualité, de nouvelles demandes de la consommation ne cessent d'émerger. Comment comprendre ce développement chinois ? Dans l'émission d'aujourd'hui, je vais m'entretenir avec l'historien français Jean-Nimard Dugange pour obtenir des éléments de compréhension sur le modèle de développement chinois, la modernisation à la chinoise. Ce n'est pas tout, le professeur Dugange va également nous parler de son regard sur l'initiative La ceinture et la route et ses perspectives sur les échanges et coopérations entre la Chine et la France, alors que les deux pays s'apprêtent à célébrer l'année prochaine leur 60e anniversaire de l'établissement des relations diplomatique. Avant d'entrer dans le vif de cette émission, je vous propose d'abord une mélodie intitulée La légende, interprétée par le chanteur chinois Li Jian.

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1: De retour dans le studio, je vous rappelle que vous êtes à l'écoute de l'émission Classe Éco. Actuellement, l'économie mondiale est confrontée à des facteurs défavorables tels que la baisse de la demande et le resserrement des politiques monétaires dans certaines grandes économies. Au début de cette année, le gouvernement chinois a prévu une croissance économique de l'ordre de 5% avec une meilleure qualité de développement en 2023. Avec l'optimisation des politiques chinoises de sortie et d'entrée, le marché du tourisme crève le plafond et la Chine a connu un boom de la consommation. La forte demande intérieure de la Chine a donné un élan à l'économie mondiale. La reprise économique chinoise au premier semestre, les performances des secteurs liés à la consommation ainsi que d'autres indicateurs économiques très positifs ont incité de nombreux économistes à revoir à la hausse leurs prévisions de croissance économique de la Chine. HSBC a relevé récemment ses prévisions de croissance économique chinoise pour cette année de 5,6 à 6,3%. Comment comprendre le développement chinois, notamment son modèle de développement, la modernisation à la chinoise? Comment la Chine va contribuer au développement du monde avec l'initiative La ceinture et la route proposée par le président chinois Xi Jinping il y a 10 ans? Vous allez trouver les réponses dans la première partie de cette interview accordée à M. Jean-Numa Dugange, historien français, spécialiste du marxisme, professeur des universités à l'Université de Rouen-Normandie, et membre du conseil scientifique de la Fondation Gabriel Péri. Bonjour Monsieur Jean-Numa Dugange.
2: Bonjour.
1: Vous êtes historien français et spécialiste du marxisme et membre du conseil scientifique de la Fondation Gabriel Péri. Voici ma première question. Le miracle économique chinois et l'accélération de la modernisation qui s'en est suivie sont perçus par certains observateurs internationaux comme le processus naturel de l'intégration à la mondialisation capitaliste et la tendance irrésistible vers l'adoption du modèle occidental de modernisation. Pourtant, la Chine a depuis longtemps choisi sa propre voie de modernisation. En tant que spécialiste du marxisme, que pensez-vous de la modernisation à la chinoise?
2: Alors, je crois qu'il faut comprendre la question de la modernisation dans un cadre assez large et vaste. Quand on évoque la modernisation, on pense souvent de prime abord au développement industriel, économique qui a eu lieu dans quelques pays en Europe au 19e siècle et au Japon. Et puis ensuite, on a eu tendance à comparer certains pays qui ont été développés ensuite, notamment la Chine, pour les intégrer à ce processus de modernisation. Alors, ce qui est certain, c'est qu'il y a des caractéristiques particulières de la modernisation, entre guillemets, la chinoise. La différence avec un pays comme la France ou même l'Allemagne, qui ont connu cette modernisation économique et sociale beaucoup plus tôt, c'est qu'elle avait été faite globalement dans un cadre qu'on peut qualifier de capitaliste et étatique de la fin du 19e siècle. Là, la différence avec le modèle chinois de développement, c'est qu'il a parti lié avec un phénomène qui est apparu après la révolution russe de 1917 en Russie, qui est en gros le développement de l'idée révolutionnaire sur le modèle communiste et le marxisme qu'on peut qualifier entre guillemets d'un marxisme d'État. Et donc, si on veut comprendre la modernisation chinoise aujourd'hui, même en intégrant la dynamique qui a lieu depuis les années 70 avec l'ouverture du marché, il faut avoir en tête cette question-là et cette question de la révolution chinoise de 1949. Autrement dit, il est difficile de dissocier le développement actuel de la Chine, sa modernisation, du mouvement qui a eu lieu en 1949. Et je crois que si on veut comprendre un certain nombre de résultats impressionnants de la Chine contemporaine, il faut bien situer ce processus dans ce cadre-là, quoi qu'on pense encore une fois d'un certain nombre de difficultés, d'erreurs qui ont pu avoir lieu ici et là, évidemment. Mais on ne peut pas dissocier ce développement de ce qui s'est passé les décennies précédentes. Et c'est une des grandes interrogations, je crois, qu'on doit avoir aujourd'hui pour comprendre la modernisation actuelle en Chine.
1: D'accord. Avec l'optimisation des politiques chinoises de sortie et d'entrée, la Chine a déjà connu un boom de la consommation durant le premier semestre 2023. Selon la théorie de l'économie politique marxiste, quel est votre commentaire sur le modèle de développement de la Chine d'aujourd'hui?
2: Alors, il faut bien avoir en tête que pour comprendre le développement chinois, par rapport à d'autres réalités qui sont notamment les réalités entre guillemets européennes, c'est que depuis les années 1960, la priorité absolue entre guillemets de la Chine et du gouvernement chinois a été la question du développement. En quelque sorte, la révolution a été faite pour défendre une certaine intégrité de la nation, mais aussi pour développer le pays et tenter de le rattraper par rapport à d'autres réalités, notamment les réalités occidentales. Et dans ce développement, l'État a joué un rôle tout à fait considérable. Alors la croissance économique, comme chacun le sait, a été particulièrement spectaculaire dans les années 80-90. Il y a eu un certain nombre de facteurs qui expliquent le ralentissement. Mais si on évoque aujourd'hui le développement et les objectifs affichés que vous venez de rappeler, je crois que dans l'idée de créer une meilleure croissance économique, il y a l'idée aussi de s'affronter à un des grands problèmes qui traverse la société chinoise aujourd'hui, qui a été aussi un des grands problèmes qui a traversé tous les pays qui ont connu des phases de croissement et de développement spectaculaires, c'est-à-dire cette question, c'est la question des inégalités sociales, et de faire en sorte que le développement économique puisse bénéficier davantage aux catégories entre guillemets inférieures de la population. Nous-mêmes en Europe occidentale, à d'autres époques, cette question a été posée à plusieurs reprises, notamment à travers des politiques redistributives via l'État, qu'on a parfois qualifié de politique keynésienne. Ce qui est certain, c'est que par rapport à ce qui est annoncé aujourd'hui et par rapport à ce qui doit être fait dans l'avenir, si on, encore une fois, se situe dans une période, dans une dynamique de longue durée, qu'on veut comparer les développements passés, actuels et à venir, il est clair que la question de résorber les inégalités sociales, de les diminuer, de faire en sorte que la croissance économique puisse bénéficier davantage aux fractions de la population qui en sont exclues, est une des grandes questions qui s'affrontent à la Chine contemporaine. À noter que, il faut toujours le rappeler, hein, quoi qu'on pense des méthodes du développement chinois par rapport à d'autres pays dans le monde, les résultats ont été particulièrement spectaculaires. On est dans un pays qui a largement contribué à résorber la grande pauvreté dans le monde. Je crois qu'il est toujours nécessaire de le rappeler quand on veut parler sérieusement de cette question chinoise.
1: D'accord. Cette année marque le 10e anniversaire de l'initiative La Ceinture et la Route, qui compte plus de 200 accords signés entre la Chine et plus de 150 pays et organisations internationales. En tant qu'historien, quel regard portez-vous sur cette initiative?
2: Alors, cette initiative de Ceinture et de la Route est une initiative évidemment de très grande ampleur qui émane du gouvernement chinois. Je crois qu'il faut d'abord souligner que son importance historique, pas justement une simple demande de partenariat ponctuel, mais c'est un déploiement et redéploiement de la puissance chinoise, selon certains accords, à différents niveaux. Ce qui est certain, c'est que c'est un moyen d'extension des intérêts internationaux de la Chine, mais il peut être aussi vu et interprété d'une autre manière. Ce n'est évidemment pas une offensive qu'on peut qualifier de militaire, par exemple, ce qui n'est pas le cas d'autres grandes puissances qui misent, avant tout sur des opérations agressives à l'étranger pour pouvoir étendre leur influence. Là, on est dans le cadre d'une entreprise beaucoup plus de nature économique, et je constate, pour en avoir discuté avec un certain nombre de collègues et d'intellectuels chinois, que le sens de cette initiative de la ceinture et de la route est une initiative, qui fait débat par certains aspects. Est-ce que cette initiative de la Chine vise avant tout des intérêts économiques? Est-ce qu'elle peut être aussi liée à des intérêts qu'on pourrait qualifier davantage de culturels? Est-ce que même cette initiative de ceinture et de la route pourrait

0: d'une autre modernité, d'une autre civilisation, sont des questions qui finalement sont assez peu abordées, là où je suis en France, mais qui, lorsqu'on discute avec un certain nombre de collègues chinois de différentes sensibilités, ou même dans d'autres pays concernés plus directement par cette initiative, on se rend compte qu'il y a un vaste débat autour de cette initiative. Et je crois qu'on touche là à une des grandes questions de notre temps, savoir comment développer la paix et le respect mutuel entre les différentes nations à l'échelle planétaire. Je crois qu'il est important aussi de rappeler ça à l'heure où il y a de très nombreux conflits qui minent les relations entre différentes nations.
1: Voici la première partie de l'interview réalisée avec M. Jean-Numa Dugange, historien français, professeur des universités à l'Université de Rouen-Normandie et membre du conseil scientifique de la Fondation Gabriel Péri. Nous allons faire une pause musicale avec une chanson intitulée « Le courage », interprétée par la chanteuse Liang Jingru.

0: Vous êtes à l'écoute de Classico. Nous poursuivons ce programme avec la deuxième partie de notre interview, au cours de laquelle M. Jean-Numar Dugange va nous présenter ses recherches, sa collaboration avec la partie chinoise et partager ses perspectives sur les échanges et coopérations entre la Chine et la France en prévision du 60e anniversaire de l'établissement de relations diplomatiques entre les deux pays en 2024. Monsieur Jean-Numar Dugange, vous êtes spécialiste du marxisme, professeur des universités à l'Université de Rouen-Normandie. Pourriez-vous nous présenter votre recherche sur le marxisme en 2022?
1: Oui, tout à fait. Bon, depuis quelques années, avec d'autres collègues, nous travaillons sur l'histoire du marxisme sous différentes manières. Un des projets de recherche que je mène actuellement est d'essayer de comprendre le développement des gauches et notamment du marxisme à la fin du 19e siècle. Plutôt en Europe occidentale, notamment en France, en Allemagne, en Autriche, qui sont trois pays qui m'intéressent particulièrement, et de voir comment ce marxisme occidental s'est développé au travers d'un regard avec ce qu'on pourrait appeler au sens large l'Orient, et dans cet Orient, donc ces pays orientaux, comme on disait de manière un peu schématique il y a un siècle en France, eh bien, il y a la façon dont, par exemple, la naissance de la première république chinoise en 1911, comment cette première république chinoise a intéressé les marxistes et socialistes occidentaux et comment cela a provoqué en retour chez eux une réflexion sur le lien qui existe ou qui éventuellement peut poser problème entre guillemets l'Orient et l'Occident. Ça, c'est un aspect de recherche, c'est un projet de longue durée. Après, à travers la revue actuelle Marx, dont je m'occupe avec d'autres, nous cherchons à comprendre les différentes réalités du marxisme dans le monde. Par exemple, le prochain numéro justement de la revue actuelle Marx, qui paraîtra dans quelques semaines, sera dédié au marxisme chinois. Et nous espérons à l'avenir continuer, entre guillemets, ce tour d'horizon, ce tour du monde des différents marxismes existants aujourd'hui dans le monde. Et à titre plus personnel, je travaille aussi sur différentes biographies de responsables politiques français, allemands et autrichiens donc, qui ont joué un grand rôle dans l'histoire du socialisme et du marxisme. C'est un projet donc de longue durée.
0: Monsieur Dugange, vous êtes également professeur émérite à l'Université du Liaoning en Chine et avez un lien étroit avec la partie chinoise. Dans ce cadre, parlez-nous de votre collaboration de recherche ou d'échange avec la partie chinoise dans les années passées.
1: Oui, tout à fait. Depuis une dizaine d'années, je travaille à des coopérations intellectuelles, académique avec un certain nombre d'universités chinoises et effectivement ces dernières années donc en tant que professeur invité j'ai donné des cours entre autres à l'université du Liaoning donc des cours qui se sont tenus évidemment vu les circonstances avec la pandémie à distance hein, sous forme de visioconférence mais depuis 3 ans donc je donne dans cette université des cours sur l'histoire des gauches européennes notamment de la gauche française sur l'histoire du marxisme à l'échelle d'un siècle. Et les échanges avec les collègues, mais aussi avec les étudiants chinois, ont été très fructueux. Ils continuent, même en dehors des cours, à consister entre des échanges sur tel ou tel point, d'aide, de supervision, d'un certain nombre de travaux de recherche. Et à côté de ça, j'ai donné aussi des conférences plus ponctuellement. C'était de Fudan à Shanghai. On travaille sur des échanges avec l'Institut d'Histoire et de Documentation du PCC, donc qui est à Beijing, sur des questions de bibliographie de textes de Marx et Engels dans différentes langues et avec plus ponctuellement avec d'autres universités chinoises ou avec l'Académie des sciences de Pékin, nous travaillons sur des projets de recherche qui permettent de développer des liens sur l'histoire des gauches, des forces politiques, du marxisme à l'échelle de plusieurs pays. Et ce sont des carrefours intéressants de recherche qui doivent être, me semble-t-il, développés maintenant et dans les années à venir.
0: Monsieur Dugange, en fait, le chef de l'État français a effectué une visite en Chine avec un grand succès au début de cette année. Et l'année prochaine marquera le 60e anniversaire de l'établissement de relations diplomatiques entre les deux pays. Comment évoluent jusqu'à présent les échanges sino-français dans votre domaine et quels sont vos projets et attentes pour l'année 2023?
1: Oui, effectivement, nous approchons du 60e anniversaire des relations diplomatiques entre la France et la République populaire de Chine. Il faut rappeler que c'était le général de Gaulle qui, en janvier 1964, avait reconnu la Chine, ce qui était un acte extrêmement audacieux d'un point de vue politique et diplomatique à l'époque. Ça époque là, donc nombre de pays ne voulaient pas reconnaître encore la Chine. Donc effectivement, dans la continuité des nombreux échanges qui existent, outre le fait que nous sommes dans un contexte effectivement de guerre, notamment sur le front russo-ukrainien extrêmement problématique, et que tout effort de relations diplomatiques entre la France et la Chine sont bons à prendre, je crois qu'un des éléments qui nous permettent de continuer à animer l'esprit de ces échanges qui existent depuis 60 ans, c'est précisément de ne pas se situer dans une perspective de nouvelle guerre froide comme certains aiment à le développer aujourd'hui, mais de continuer tout simplement les coopérations intellectuelles, politiques et les échanges sur les modèles réciproques que nous connaissons. Je crois que, par exemple, dans le domaine de ce qui est de l'Académie des universités, bien qu'il y ait des difficultés, des incompréhensions mutuelles qui peuvent tout à fait surgir parfois, il faut continuer à développer des coopérations, de donner la possibilité à des Français d'aller en Chine, à des Chinois de venir en France. Je crois qu'au-delà des difficultés et des différences importantes que nous avons, c'est le meilleur moyen de continuer à faire vivre cet esprit d'échange qui, globalement, prévaut depuis 60 ans. Mais au vu des difficultés actuelles, d'une certaine manière, c'est encore plus important maintenant de rappeler ces échanges et de les développer qu'il y a quelques années.
0: D'accord. Merci, Monsieur Jean-Numa Dugange, pour avoir accepté notre interview. Je rappelle que vous êtes historien français et spécialiste du marxisme, professeur des universités à l'Université de Rouen-Normandie, professeur émérite à l'Université du Liaoning en Chine et membre du conseil scientifique de la Fondation Gabriel Péri. De retour dans le studio, je vous rappelle que vous êtes à l'écoute de l'émission Classe Éco. Avant de passer à la prochaine partie de l'émission Cours de chinois, je vous propose une pause musicale. C'est parti!

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2: Bonjour tout le monde, bienvenue dans notre cours de chinois. Moi c'est Xiao Tai, je suis avec Yves. Bonjour Yves.
3: Natia Rao, bonjour tout le monde, bonjour Xiao Tai.
2: Et dans la dernière leçon, nous avons appris quelques expressions utiles pour aller chez le coiffeur. Je propose de réviser un peu avant d'attaquer la nouvelle leçon.
3: Bien sûr, c'est toujours un plaisir, tu le sais bien.
2: 我想剪头发。
3: 我想剪头发。Je voudrais me faire couper les cheveux.
2: 修一下就可以了。
3: S'il vous plaît, juste les pointes.
2: 我想染头发。
3: 我想染头发。Je voudrais me faire teindre les cheveux.
2: 别剪太短了。
3: 别剪太短了。Ne coupez pas trop court.
2: Bon, réécoutons les dialogues.
4: 我想剪头发。
5: 你想怎么剪？
4: 修一下就可以了。
5: 好的，请先洗头。
4: 我想染头发。
5: 你想染什么颜色？
4: 棕色怎么样？
5: 嗯，不错，很时髦。
4: 别剪太短了。
5: 行，保准您满意。
2: C'est tout pour la révision. Tout de suite, la nouvelle leçon.
3: Voici les expressions clés.
5: 我想租房。您想找什么样的房子？您想花多少钱租？什么时候能搬进来？房租怎么付？
2: Et voilà, quand tu arrives dans une agence, tu peux commencer à dire comme ça, 我想租房。
3: 我想租房。
2: Ce qui signifie, je voudrais louer un appartement. 租房 est le terme clé de cette phrase. 租 veut dire louer.
3: 租。
2: 房 un appartement.
3: 房。
2: 我想租房。
3: 我想租房。Je voudrais louer un appartement.
2: Tout de suite, le dialogue.
5: 我想租房。
4: 你想找什么样的房子？
5: 带家具的两居，房子不要太旧。
2: Voilà, c'était le dialogue 1. Et dans cette conversation, on entend une personne qui dit à un agent immobilier, 我想租房。
3: 我想租房。Je voudrais louer un appartement.
2: Et l'agent demande, 你想找什么样的房子？
3: 你想找什么样的房子？ Donc, 你想 vous voulez, 找什么样 chercher quel genre?Shenmeyang, quel genre, fangzi, d'appartement. Donc, quel genre d'appartement cherchez-vous?
2: Dai jiaju de liangju, fangzi bu yao tai jiu.
3: Dai jiaju de liangju, fangzi bu yao tai jiu. Donc, dai jiaju, c'est meublé. De liangju, deux pièces. Donc,

0: deux pièces meublées. Fangde, l'appartement, toujours. Et Buyaotai-tio, donc c'est ne doit pas être trop en mauvais état. Tio, c'est en mauvais état. Donc l'appartement ne doit pas être trop en mauvais état. Il doit être en bon état.
1: Repassons le dialogue.
2: 我想租房。
3: 你想找什么样的房子？
2: 带家具的两居，房子不要太旧。
0: Nous sommes toujours chez l'agent immobilier. Maintenant, j'aimerais savoir, il faut en venir un peu au nerf de la guerre, l'argent, comment parler du prix?
1: Alors souvent, c'est l'agent immobilier qui prend l'initiative de poser la question. 你想花多少钱租?
0: 你想花多少钱租?
1: 你想花多少钱租? 花 signifie payer ou dépenser, sous-entendu de l'argent. 花
0: 花
1: 多少钱? Combien d'argent?
0: 多少钱?
1: 租 veut dire louer.
0: 租
1: 您想花多少钱租？
0: 您想花多少钱租？ Vous voulez dépenser combien d'argent?
1: Écoutons maintenant le dialogue 2, on va parler du prix.
3: 您想花多少钱租？
2: 月租3000元以内吧。
3: 您看这房怎么样？
2: 嗯，不错。
1: Voilà, dans le dialogue tout à l'heure, on a discuté du prix avec l'agent immobilier. 您想花多少钱租？
0: 您想花多少钱租？ Vous voulez payer combien pour le loyer?Roi dépensé, Do Shao Chien, combien d'argent? Zhu, loué.
1: Et l'autre répond, Yue Zhu, 3000 yuan, y nei ba.
0: Yue Zhu, 3000 yuan, y nei ba. Donc, Yue Zhu, par mois, 3000 kuai, 3000 yuan, y nei ba. Donc, littéralement, ça veut dire à l'intérieur. Donc, à l'intérieur de ces 3000 yuan, en français, on traduirait par pas plus de 3000 yuan.
1: Nin kan, zhe fang, zemen yang?
0: Nin kan je fang de mayang. Kan voir, je fang cet appartement, de mayang, comment? Donc vous trouvez comment cet appartement?
1: Boutuo.
0: Boutuo, pas mal.
1: Et puisqu'on a discuté du prix, il serait pas mal d'en savoir un peu plus sur la monnaie chinoise, renminbi, ce qui signifie littéralement la monnaie du peuple. En effet, l'unité principale de renminbi est yuan, et on a adopté le système décimal, 1 yuan égale à 10 jiao.Et un jiao égale à 10 fen. Yuan, jiao, fen. Ce sont en effet les trois unités de la monnaie chinoise.
0: D'accord. Yuan, jiao, fen. Mais Xiao Tai, dans la vie courante, quand je vais acheter mes fruits ou un pao zhe, on ne me dit jamais de payer en yuan ou en jiao. On me parle plutôt de kuai et de mao. Est-ce que tu peux m'expliquer qu'est-ce que c'est?
1: Très bonne question. En effet, dans la vie quotidienne, on parle plus de kuai.Et de Mao que de Yuan et de Jiao. Kuai et Yuan, c'est tout à fait la même chose, seulement le terme Kuai est plus du langage parlé, alors le Yuan sonne plus formel que Kuai. Et c'est pareil pour Mao et Jiao. Ainsi, dans la vie quotidienne, tu entends plus souvent parler de Kuai et de Mao.
0: D'accord, bon bah je crois que j'ai compris. Refermons cette parenthèse. Revenons à l'appartement que nous voulions louer. Maintenant, je voudrais dire, maintenant que je sais que je peux louer et que le prix me convient, je voudrais savoir quand je peux emménager. Comment dit-on ça, Xiao Tai?
1: Tu peux dire en chinois comme ça, 什么时候能搬进来?
0: 什么时候能搬进来?
1: Alors, 什么时候, c'est facile. Quand, quelle date, quel moment?
0: 什么时候?
1: 能, pouvoir.
0: 能.
1: 搬déménager, emménager. En l'occurrence, il s'agit de emménager.
0: Ban.
1: Jinlai, ce qui signifie entrer, venir ici.
0: Jinlai.
1: 什么时候能搬进来?
0: 什么时候能搬进来? Quand puis-je emménager?
1: Dialogue 3, tout de suite.
2: 什么时候能搬进来?
3: 下个月底。
2: 房租怎么付呢?
3: 一次付三个月的。
1: Voilà, c'était le dialogue 3. Dans cette conversation, on en arrive à la fin de discussion entre le client et l'agent immobilier, parce qu'on a commencé à discuter de la date pour emménager et du paiement pour le loyer. On entend la première personne qui demande « 什么时候能搬进来?»«
0: 什么时候能搬进来?»« Quand puis-je emménager ?»« 什么时候quand ?»« Ban » déménager, emménager, « 进来» rentrer. Donc « 搬进来» signifie « emménager. Quand puis-je emménager?
1: Et l'autre lui répond, 下个月底.
0: 下个月底. Donc, 下个月 signifie le mois prochain et 底, 月底 signifie la fin du mois.
1: 房租怎么付?
0: 房租怎么付? Je dois vous payer le loyer dans combien de mois?
1: 房租怎么付?
0: Je dois vous payer le loyer pour combien de mois? 怎么付? Comment le régler? Donc, en Chine, on a souvent payé 3 mois.

0: 阿巨的两居，房子不要太旧。
1: 你想花多少钱租？
0: 月租3万，什么时候能搬进来？
1: 下个月底，
0: 房租怎么付呢？
1: 一次付3个月的。
2: Voilà, vous venez d'entendre les dialogues pour aujourd'hui. Un peu de culture maintenant. En Chine, les jeunes vivent avec leurs parents avant de se marier. Quelques-uns vivent encore avec leurs parents après le mariage. Cela permet aux grands-parents de les aider. Certains jeunes louent ou achètent un appartement pour avoir une vie indépendante. En Chine, pour acheter un appartement, on peut payer en une seule fois ou payer à crédit. Les familles modestes peuvent demander d'acheter des logements sociaux ou louer des HLM. Mais pour louer des HLM, il faut remplir certains critères et être patient. Bien que la plupart des logements sociaux soient loin du centre-ville, le métro facilite la vie des habitants.
3: Voilà, c'est tout pour aujourd'hui. Comme d'habitude, un test avant de vous quitter. Comment dire en chinois, je dois vous payer le loyer pour combien de mois?
2: Si vous savez la réponse, n'hésitez pas à nous envoyer votre réponse par email à l'adresse suivante crifra@cri.com.cn.
3: Et pour plus d'informations, n'oubliez pas d'aller surfer de temps en temps sur notre site internet french.cri.cn. Merci à tous, au revoir, à la prochaine fois.
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7: Plus de 648 millions de voyages interrégionaux ont été effectués pendant les congés de la fête des Pas de Dragon qui ont eu lieu du 19 au 21 juin dernier, d'après des données officielles publiées lundi. Le transport routier a représenté la plus grande part de ces déplacements, avec environ 590 millions de voyages. Les voyages de passagers par chemin de fer ont totalisé près de 50 millions, tandis que le nombre de passagers transportés par voie navigable s'est élevé à 2,7 millions. Les compagnies aériennes ont assuré environ 5,7 millions de trajets de passagers au cours de cette même période. La Chine a enregistré

1,7 million de voyages transfrontaliers au cours des trois jours de vacances de la fête des Bateaux-Dragons, soit une hausse de 13% par rapport à l'année précédente. Parmi les voyageurs étrangers qui sont entrés en Chine, 266 000 ont été admis dans le cadre de la politique d'exemption de visa du pays, soit une augmentation de 15% par rapport à l'année précédente. En février de cette année, la Chine avait étendu son régime unilatéral d'exemption de visa aux ressortissants de 50 pays. Le marché chinois de la consommation a maintenu sa stabilité pendant les congés de la fête des Bateaux-Dragons, a annoncé dimanche le ministère du Commerce. Au cours de ces trois jours fériés, la fréquentation et le chiffre d'affaires dans 78 rues piétonnes et quartiers commerciaux clés suivis par le ministère ont augmenté respectivement de 4% et 3,5% en glissement annuel. Après 6 ans d'interruption, la compagnie China Eastern Airlines a repris lundi sa liaison directe entre Shanghai et Stockholm, capitale suédoise, avec l'arrivée en soirée d'un Airbus A330 à l'aéroport de Stockholm-Arlanda. La compagnie aérienne a indiqué que cette liaison serait assurée 3 fois par semaine, les lundis, jeudi et samedi. Suite à l'épidémie d'Ebola, la Chine a offert une assistance humanitaire d'urgence à la République démocratique du Congo RDC et à l'Union africaine par l'envoi des experts médicaux ainsi que des médicaments et du matériel de lutte contre l'épidémie nécessaire d'urgence à la RDC. À ce jour, environ 1 000 membres du personnel médical luttent contre Ebola aux côtés des populations africaines, a annoncé lundi le ministère chinois des Affaires étrangères. Un rapport intitulé « Les 10 technologies émergentes majeures en 2026 » a été présenté lors du Forum d'aide de Davos 2026, tenu dernièrement à Dalian dans le nord-est de la Chine. Ce rapport recense les technologies clés les plus susceptibles de façonner l'industrie, les politiques et la société au cours des 5 prochaines années. Ces technologies vont des énergies propres de nouvelle génération à l'IA et aux technologies quantiques, en passant par les matériaux de pointe et la biotechnologie. Lors de la 10e édition de VivaTech, les entreprises chinoises, présentes seules ou en délégation, abordent une nouvelle dimension à cet événement où les applications concrètes de l'IA occupent une place croissante. L'Envision Group a présenté ses parcs industriels zéro carbone, ses centres de calcul énergétique intelligents, ses systèmes de stockage et ses éoliennes pilotées par l'IA. Tencent Cloud a mis l'accent sur une autre préoccupation au cœur des débats européens, la souveraineté numérique. Le groupe a exposé à VivaTech ses offres d'IA, d'infrastructures cloud, de cloud privé et de solutions numériques sectorielles. En marge du salon, Hangzhou Expo Group a également signé un accord de coopération avec VivaTech afin de renforcer les échanges et préparer de futurs partenariats. Dans le cadre de ces efforts plus larges pour faire progresser l'initiative IA+, la Chine a publié un ensemble de lignes directrices visant à promouvoir l'application réglementée et le développement innovant des agents d'IA. Les lignes directrices stipulent que le développement des agents d'IA doit respecter les principes de sécurité et de contrôlabilité, de développement standardisé et ordonné, de croissance axée sur l'innovation et de progrès guidé par les applications. Le document préconise en outre un développement davantage axé sur les applications. Il décrit 19 scénarios d'application typiques dans des domaines tels que la recherche scientifique, le développement industriel, la promotion de la consommation, le bien-être public et la gouvernance sociale. Selon un article de recherche récemment publié dans la revue Cell Research, des chercheurs chinois ont développé une nouvelle technologie de semi-clonage chez le poisson zèbre. Le semi-clonage représente

0: C'est une approche unique pour générer des individus, le poisson zèbre étant un organisme modèle essentiel pour l'étude du développement et des maladies des vertébrés. La première thérapie cellulaire gardée au monde ciblant les tumeurs solides, développée par une société biopharmaceutique basée à Shanghai, a été approuvée en Chine. Ce nouveau traitement, conçu pour le cancer gastrique avancé, offre une option thérapeutique novatrice aux patients atteints de ces tumeurs. Les tumeurs solides qui se développent dans les tissus des organes avec une forme fixe sont particulièrement difficiles à traiter en raison de leur micro-environnement complexe, ce qui les rend plus difficiles à prendre en charge que les hémopathies malignes ou cancers du sang. Vous écoutez Bamboo Studio, merci de votre attention.
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6: Bienvenue à Cogito. La 7e édition du sommet des multinationales de Qingdao s'est achevée le 17 juin dernier. Premier grand rendez-vous en Chine dédié à ces acteurs planétaires, l'événement a rassemblé 322 dirigeants issus des 44 pays et régions. À la clé, 57 projets stratégiques signés, dont 20 à capitaux étrangers, représentant un investissement total de 2,56 milliards de dollars. Ce sommet a également été marqué par plusieurs premières, des sessions thématiques inédites consacrées aux véhicules à nouvelle énergie, aux nouveaux modèles de stockage d'énergie et à l'agriculture intelligente. Autant de secteurs de pointe porteurs d'avenir, ainsi qu'une réunion sur l'ouverture accrue des services afin de répondre au plus près aux attentes des entreprises. Alors que l'économie mondiale traverse de profondes mutations, que la révolution technologique et la transformation industrielle s'accélèrent, les multinationales sont en quête de marchés stables, de moteurs d'innovation et d'un environnement commercial de qualité. Ce sommet a répondu précisément à ces aspirations. Le terme « co-création » a été le plus souvent prononcé par les participants. C'est une formule qui souligne l'évolution de relations entre la Chine et les investisseurs étrangers. On en est plus à la simple vente ou production, mais à une dynamique d'innovation partagée et de construction d'écosystèmes communs. Cette année marque le lancement du 15e plan quinquennal chinois. Les multinationales, nombreuses à se positionner comme co-constructrices et partenaires, entendent s'appuyer sur l'immensité du marché chinois, la robustesse de ses chaînes d'approvisionnement et la force de son écosystème ouvert pour optimiser la location des ressources à l'échelle mondiale. Marché en mouvement perpétuel, la Chine offre aux investisseurs étrangers un champ des possibles en constante expansion. Le directeur général d'Alstom Chine, entreprise ferroviaire française, souligne que le 15e plan quinquennal prévoit la modernisation, la rénovation et la maintenance des infrastructures de transport. Une opportunité historique à ne pas manquer, a-t-il indiqué. De son côté, la directrice des affaires publiques de Herbalife Chine insiste sur la soif de qualité des consommateurs chinois et leur forte appétence pour le numérique, un terreau fertile pour une gestion personnalisée de la santé. Par ailleurs, la montée en puissance de l'innovation en Chine donne un nouvel élan à cette co-création. Selon un rapport présenté lors du sommet, le pays dispose désormais du plus grand marché d'applications au monde, de l'écosystème industriel le plus complet et des scénarios d'innovation le plus diversifiés. Une attractivité qui se vérifie dans les chiffres. En 2025, les investissements étrangers effectivement utilisés dans la recherche scientifique et les services technologiques ont représenté près d'un cinquième du total, soit 3,8 fois plus qu'en 2018. Le directeur général d'Alstom Chine ajoute que les équipements haut de gamme fabriqués à Taishan, dans la province du Jiangsu, s'intègrent désormais dans les réseaux mondiaux et desservent plus de 160 pays et régions. À plus long terme, la Chine n'a cessé d'élargir ses portes, offrant aux investisseurs étrangers des perspectives d'implantation stable et durable. Entre janvier et avril de cette année, plus de 20 000 nouvelles entreprises à capitaux étrangers ont vu le jour en Chine, soit une hausse de 6,8% sur un an. Pour Denis Despoux, directeur général mondial de Roland Berger, l'ouverture continue de la Chine dans les services, santé, finances, etc. est essentielle. Elle ouvre non seulement de nouvelles voies aux multinationales déjà présentes depuis des décennies, mais renforce aussi leur compétitivité à l'international. Les exemples abondent. L'Américain Revity a investi davantage dans l'innovation en Chine ces trois dernières années que sur les 10 années précédentes. Le Danois Novo Nordisk a grandi son site de production en Guangzhou. Le Français Schneider Electric annonce 2 nouvelles usines en Chine et la modernisation de son centre de R&D à Beijing. Autant de signes que la Chine n'est pas seulement un stabilisateur de l'économie mondiale, mais bien une destination incontournable pour qui veut préparer l'avenir. Porté par la dynamique du 15e plan quinquennal, le mouvement est lancé. Et comme le répètent les acteurs présents en Tsingtao, croire en la Chine, c'est croire en le lendemain. Investir en Chine, c'est investir dans l'avenir.

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8: Bonjour à tous, bienvenue dans notre émission Carnet de route. Je suis Manon et aujourd'hui, suite à la précédente émission, nous partons toujours pour un voyage dans le temps. Et cette fois, on va à la découverte des plus anciens sites préhistoriques de Chine. Je suis toujours en compagnie de mon collègue Rogo. Et bonjour Rogo.
9: Bonjour Manon, bonjour à tous nos auditeurs. Je suis vraiment ravi d'être avec vous aujourd'hui pour continuer à partager ma passion pour ces sites extraordinaires qui nous racontent le premier chapitre de la présence humaine en Asie de l'Est.
8: Et Rocco, aujourd'hui on va parler de la transition vers le néolithique en Chine. Et quels sont les sites clés qui témoignent de l'émergence de l'agriculture et des premières sociétés sédentaires ?
9: La transition vers le néolithique en Chine est un chapitre passionnant de la préhistoire, marquant les passages des sociétés des chasseurs-cueilleurs aux premières communautés agricoles sédentaires. Cette transition s'est produite de manière indépendante en Chine par rapport au Proche-Orient, ce qui en fait l'un des centres d'origine de l'agriculture dans le monde.
8: Et le plus ancien site néolithique de Chine, c'est quel site, Rogo ?
9: Et le plus

0: L'ancien site néolithique de Chine est probablement celui de Nanzhuangtou.
1: Le site de Nanzhuangtou,
0: dans la province du Hebei, datant d'environ 10 500 à 9 700 ans avant notre ère. On y a trouvé des meules en pierre, des céramiques primitives et des restes des plantes cultivées, notamment des millets. Ce site représente une phase très précoce de la néolithisation où l'agriculture n'en était qu'en ses balbutiements.
1: Ah, d'accord. Et d'autres sites cruciaux?
0: Oui, il y a par exemple celui de Peiligang, dans la province du Henan.
1: Le site Peiligang.
0: Datant d'environ 7000 à 5000 ans avant notre ère. La culture de Peiligang est caractérisée par des villages permanents avec des maisons semi-souterraines, de la céramique élaborée et une économie mixte basée sur la culture du millet et l'élevage des porcs, complétée par la chasse et la cueillette.
1: Lors de la préparation de cette émission, j'ai remarqué que les habitants de Peiligang fabriquaient également des objets en jade et pratiquaient des rituels funéraires complexes. Il suggère une organisation sociale de plus en plus structurée, on dirait. La tradition pèse lourd dans le village près du site. Et Rocco, j'ai appris également que dans le sud de la Chine, il existe un autre modèle de néolithisation, n'est-ce pas? Et on va voir ensemble ce modèle de néolithisation juste après une pause musicale.

0: Merci de nous rejoindre après la pause musicale. Rocco, j'ai appris que dans le sud de la Chine, il existe un autre modèle de néolithisation, n'est-ce pas?
1: Oui, c'est vrai. C'est un autre modèle de néolithisation qui est bien illustré dans le site de Emudu dans la province du Zhejiang. Mmh. Ça date d'environ 5000 à 4500 ans avant notre ère.
0: Oui, le site de Remudu dans la province du Zhejiang.
1: Ici, Manon, c'est le riz qui était cultivé plutôt que les millets.
0: Tout à fait.
1: Et les habitants construisaient des maisons sur pilotis pour s'adapter aux zones humides. Le site a livré des outils en bois remarquablement bien préservés, des pirogues et des objets en ivoire finement travaillés, témoignant d'un artisanat sophistiqué.
0: C'est leur caractéristique, hein? Un artisanat sophistiqué. Et Rocco, cette période néolithique a été vraiment caractérisée par une culture vivrière très intense. Hein?
1: Pas seulement, Manon. Il y avait aussi une évolution technologique et civilisationnelle déjà à cette époque-là. Le site de Banpo, près de Xi'an, dans la province de Shaanxi, et l'un des exemples le mieux préservé de la culture des Yangshao, environ 5000 à 3000 ans avant notre ère, qui s'est épanoui dans les bassins du fleuve Jaune. Ces villages néolithiques comprenaient plus de 200 maisons, des ateliers de poterie, des greniers et un fossé défensif. La céramique est peinte de Banpo, avec ses motifs géométriques et animaliers, est particulièrement célèbre et témoigne d'un sens esthétique développé. Cette période néolithique a jeté les bases de la civilisation chinoise telle que nous la connaissons, avec l'émergence de l'agriculture, de la hiérarchie sociale, des systèmes de croyances élaborés et des premières formes d'écriture et d'urbanisation. C'est une période de transformation profonde qui mérite autant d'attention que les découvertes plus anciennes du paléolithique.
0: Donc c'est une période de transformation profonde qui mérite autant d'attention que les découvertes plus anciennes du paléolithique. Et ces sites que vous mentionnez sont impressionnants, mais je suis curieuse de savoir comment ils sont présentés au public aujourd'hui. Y a-t-il des musées ou des centres d'interprétation qui permettent aux visiteurs de s'imprégner de ce patrimoine, Rocco?
1: Absolument, Manon. La Chine a fait des efforts considérables ces dernières décennies pour mettre en valeur son patrimoine préhistorique à travers des musées modernes et des sites aménagés pour les visiteurs.
0: Ah, d'accord, il y en a.
1: Oui, commençons par Zhoukoudian, le site de l'homme de Pékin, qui est sans doute le plus accessible pour les touristes internationaux. Il dispose d'un musée moderne, le musée du site de l'homme de Pékin, qui présente des répliques de fossiles perdus, ainsi que les découvertes plus récentes. Les visiteurs peuvent également explorer la grotte où les fossiles ont été découverts, ainsi qu'un parc thématique qui reconstitue la vie à l'époque paléolithique.
0: Et j'avais visité le site néolithique de Banpo, près de Xi'an, et également remarquablement bien présenté le musée du site néolithique de Banpo, ouvert dès 1958, a été l'un des premiers musées de sites archéologiques en Chine. Il comprend une grande structure en forme de dôme qui protège des fouilles originales. Ça permet aux visiteurs de voir les fondations des maisons, les fosses de stockage et les tombes telles qu'elles ont été découvertes. Le musée présente également la célèbre poterie peinte de Yang Shao et des reconstitutions de la vie néolithique. Et Rocco, pour les autres cultures dont vous avez évoqué, Liangzhu, par exemple, un autre site néolithique de la province du Zhejiang, par exemple.
1: Rocco. Oui, pour la culture de Liangzhu, le musée archéologique de Liangzhu à Hangzhou est un établissement de classe mondiale conçu par l'architecte britannique David Chipperfield Ouvert en 2008 et agrandi depuis, il présente les extraordinaires objets en jade des Liangzhou, ainsi que des poteries, des outils et des reconstitutions de systèmes hydrauliques sophistiqués. En 2019, le site de Liangzhou a été inscrit au patrimoine mondial de l'UNESCO, ce qui a encore amélioré sa visibilité et ses infrastructures touristiques.
0: Et par rapport au musée archéologique de Liangzhou, pour les sites plus anciens du paléolithique comme Lantian ou Yuanmo, les installations muséales sont généralement plus modestes. Le musée de l'homme de Lantian présente les fossiles découverts localement, tandis que le musée de l'homme de Yuanmo, dans la province du Yunnan, offre des expositions sur les premiers hominidés en Chine. Et il y a aussi de nombreux musées provinciaux et municipaux en Chine possèdent également d'importantes collections préhistoriques. Il est également important de mentionner que la Chine investit beaucoup dans la protection et la conservation de ces sites préhistoriques. Ces efforts de présentation et de conservation sont admirables. Et pour terminer notre émission, Hiroko, pourriez-vous nous parler des découvertes les plus récentes ou des recherches en cours qui pourraient encore enrichir notre compréhension de la préhistoire chinoise? Et cette question est très très importante. Et avant d'attaquer à cette question, on va d'abord écouter un morceau de musique.

0: Merci de nous rejoindre dans notre émission Carnet de route après la pause musicale. Pourriez-vous nous parler des découvertes les plus récentes sur la préhistoire chinoise ?
1: Avec plaisir, Manon. Le domaine de la préhistoire chinoise est en pleine effervescence, avec de nouvelles découvertes et avancées méthodologiques qui continuent de révolutionner notre compréhension des origines humaines en Asie de l'Est. L'une d'elles est la plus excitante est celle de la femme de dragon, ou Homo Longi. Annoncé en 2021.
0: Ah, c'est vraiment très récent. Mais de quoi s'agit-il exactement, comme vous pouvez nous donner une idée?
1: Très bien, il s'agit d'un crâne remarquablement bien conservé, trouvé à Harbin, dans le nord-est de la Chine.
0: Une ville qu'on a déjà présentée dans notre émission.
1: Oui, une ville où...
0: Il fait très très froid en hiver.
1: La ville qu'on appelle la ville des glaces.
0: Ah oui, c'est ça.
1: C'est ça. Et ça daterait, ces crânes dateraient d'au moins 146 000 ans. Ce qui est fascinant, Manon, c'est que ces crânes présentent un mélange unique de caractéristiques. Et certains chercheurs suggèrent qu'il pourrait s'agir d'une espèce humaine distincte, contemporaine des premiers Homo sapiens. Et potentiellement plus proche de notre espèce que ne l'étaient les Néandertaliens.
0: On parle aussi de beaucoup de révélations après des recherches effectuées sur les ADN de ces fossiles. Vous en savez quelque chose, Rocco?
1: Oui, bien sûr. Il y a une autre avancée majeure concernant l'utilisation croissante de l'ADN ancien. Cela a même permis de comprendre le mouvement et le mélange des populations préhistoriques en Chine. À titre d'exemple, il y a des recherches récentes sur l'ADN ancien extrait d'ossements humains datant du néolithique au bronze qui ont révélé des schémas complexes de migration et d'hybridation entre différentes populations.
0: Ah, donc en recours aux recherches sur l'ADN, on peut définir période exacte de ces fossiles.
1: Oui, avec l'évolution de la science, donc ça nous permet de définir avec une exactitude considérable la période ou l'âge de ces fossiles. Donc ces études suggèrent que la population actuelle de la Chine est le résultat d'au moins deux vagues de migration majeures.
0: Et d'où viennent nos ancêtres exactement, Rocco?
1: Il y a une migration qui venait du sud et ça a été associé aux agriculteurs du riz du Yangtze.
0: Ah, le sud.
1: Et une autre venant du nord, associé aux cultivateurs des millets du fleuve jaune. Et ces deux populations se sont progressivement mélangées, créant la diversité génétique que l'on observe aujourd'hui en Chine.
0: Et l'apport de nouvelles technologies est non négligeable dans l'évolution de ces différentes informations, n'est-ce pas, Rocco?
1: Oui, je l'ai d'ailleurs souligné tantôt. Donc, vous comprenez que l'utilisation...
0: À part les recherches sur l'ADN.
1: Oui. Vous comprenez que l'utilisation des nouvelles technologies de datation a permis de réviser la chronologie de nombreux sites. Par exemple, par l'iminescence simulée optiquement a contribué à l'établissement des chronologies plus précises pour les sites paléolithiques, tandis que la datation au carbone 14 par spectrométrie des masses, par accélérateur, aide à dater de très petits échantillons organiques avec une grande précision.
0: Et

Et maintenant, on arrive à la conclusion. Qu'est-ce qu'on peut conclure de ces recherches actuelles dans le domaine du néolithique ? Toutes ces recherches ont été réalisées avec l'utilisation de nouvelles technologies de datation. C'est aussi une question que posent de nombreux visiteurs. On va voir ça avec Rocco juste après une pause musicale.

0: Merci de nous rejoindre après la pause musicale. Et Rocco, je reprends. Qu'est-ce qu'on peut retenir des recherches actuelles dans le domaine de néolithique?
1: Oui, dans le domaine du néolithique, Manon, les recherches actuelles se concentrent sur la compréhension des origines de l'agriculture en Chine. Et de preuves récentes suggèrent que la domestication du riz pourrait avoir commencé dès 10 000 ans avant notre ère. Dans la vallée du Yangtze et celle du Mie, vers 8 000 ans avant notre ère, dans le nord de la Chine.
0: Et cela a une signification très importante pour la Chine, comme la Chine, c'est un grand pays au niveau de production agricole. Comme vous dites, les recherches actuelles se concentrent sur la compréhension des origines de l'agriculture en Chine. Donc, les visiteurs qui s'intéressent à l'agriculture peuvent très bien retracer l'évolution de l'agriculture de la Chine.

0: de leur visite et d'autres axes de recherche.
1: Il y a un autre axe de recherche passionnant concerne les interactions entre les humains et leur environnement.
0: Ah, les humains et l'environnement.
1: Oui.
0: Et qu'est-ce que ça donne, les recherches?
1: Les études paléoclimatiques et paléo-environnementales nous aident à comprendre comment les changements climatiques ont influencé l'évolution humaine et les mouvements des populations en Chine. Par exemple,
0: le changement climatique.
1: Par exemple, des recherches récentes suggèrent que certaines migrations humaines et l'émergence de l'agriculture pourraient être liées à des changements climatiques majeurs à la fin de la dernière période glaciaire.
0: Ah, merci infiniment, Rocco, pour ce merveilleux voyage à travers l'histoire chinoise des premières hominidés de Shangcheng. Il y a plus de 2 millions d'années jusqu'aux sociétés complexes du Néolithique. Vous nous avez fait découvrir les racines profondes de l'une des plus anciennes civilisations du monde. J'espère que cette émission vous a donné envie d'en apprendre davantage sur ces sites extraordinaires qui témoignent des premiers chapitres de notre histoire commune.
1: Oui, Manon, merci beaucoup. Ce fut également un plaisir pour moi. Vous savez, la préhistoire chinoise est un domaine en constante évolution avec chaque nouvelle découverte qui enrichit notre compréhension des origines de l'humanité. J'encourage vivement nos fidèles auditeurs qui voyagent en Chine à visiter ces sites remarquables et les musées qui les présentent. C'est une expérience profondément émouvante de se tenir là où nos lointains ancêtres ont vécu il y a des centaines de milliers, voire des millions d'années, et de contempler les longs chemins que l'humanité a parcouru depuis.
0: Et voilà, Rocco a très bien conclu la première partie de notre émission Carnet de route d'aujourd'hui. Nous vous retrouvons la semaine prochaine pour explorer une nouvelle destination éblouissante. Et tout de suite, on va apprendre quelques mots chinois avec Xiao Tai et Thomas, juste après une pause musicale.

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2: Bonjour à tous, bienvenue à une nouvelle édition de notre chinois au quotidien. Je suis Xiao Tai, je suis avec Thomas.
0: Salut à tous et bienvenue pour une nouvelle session donc de nos cours de chinois.
2: Lors de notre dernier cours, nous avons appris à demander de l'aide. Et avant de passer à autre chose, on va se les repasser en vitesse.
0: Bien, alors la dernière fois, nous avions vu la phrase « Pourriez-vous me donner un coup de main ?» Comment se dit-elle en chinois ?
2: Ça se dit comme ça. 你能帮我一个忙吗？Et « pang mang », ça veut dire « aider ».«
0: Pang mang ».«
2: 能帮我一个忙?»« Pouvoir me donner un coup de main ».«
0: 能帮我一个忙?»
2: Alors, « pourriez-vous me donner un coup de main ?» Ça se dit en chinois comme « 你能帮我一个忙吗?»«
0: 你能帮我一个忙吗?»
2: Et la réponse à cette question est « bien sûr ». En chinois, on dit « 当然可以».
0: Dang yuan ke yi.
2: Alors, dang yuan veut dire bien sûr.
0: Dang yuan
2: ke yi signifie pouvoir ou pouvoir faire quelque chose.
0: Ke yi.
2: Bien sûr. Dang yuan ke yi.
0: Dang yuan ke yi.
2: Et si vous avez envie de demander à quelqu'un de vous prendre en photo, ça dit en chinois comme Neng bang wo zhao zhang xiang ma. Neng bang wo.
0: Neng bang wo.
2: Zhao zhang xiang ma.
0: Zhao zhang xiao ma.
2: Zhao xiang veut dire prendre une photo.
0: Zhao xiang.
2: Zhao xiang.
0: Zhao xiang.
2: Neng bang wo zhao zhang xiang ma?
0: Voilà, ça c'était la phrase pour demander de l'aide pour prendre une photo. Et tout de suite, on va s'écouter ça en dialogue. Dialogue 1.
1: 你能帮我一个忙吗？
3: 当然可以。
2: Dialogue 2.
1: 能帮我照张相吗？
3: 没问题。
0: Et dialogue 3.
1: 我能帮助你吗？
3: 我的相机不见了。
1: 别着急，我帮助你找。
3: 你真好，谢谢。
2: Voilà, c'était pour le cours précédent. J'espère que vous avez bien appris. Nous écoutons ensuite les points clés d'aujourd'hui.
0: Alors aujourd'hui, on va apprendre à dire « Allô, c'est de la part de qui ?»«
2: 请问是哪位?»«
0: Quand seras-tu libre ?»
2: « 你什么时候有空?»«
0: Quand nous retrouvons-nous et où ?»«
2: 我们几点见面?»« 在哪儿见面?»
0: Alors moi, ça fait un petit moment que je suis arrivé en Chine, ça fait plusieurs mois, j'ai remarqué que les Chinois ont toujours l'habitude de répéter le même mot en répondant au téléphone.
2: Tu as bien remarqué, « oui » est similaire à « allô » en français.
0: Alors comment dit-on en chinois, c'est de la part de qui ?
2: Tu pourrais dire « 请问是哪位?»
0: Qinwen se na wei.
2: Alors, qinwen signifie s'il vous plaît.
0: Qinwen.
2: Qinwen.
0: Qinwen.
2: Shi signifie être.
0: Shi.
2: Na wei.
0: Na wei.
2: C'est quelle personne? Na wei.
0: Na wei.
2: Ou tu peux dire na wei.
0: Na wei.
2: Na wei.
0: Na wei.
2: C'est une interrogation. Écoutez la phrase suivante. Wei, qinwen shi na wei.
0: Wei, qinwen se na wei.
2: C'est de la part de qui ?
0: Qin wen se nai wei.
2: Parfait. Dialogue 1.
1: Wei, qing wen shi na wei ?
3: Wo shi Wang Long.
2: Bon, si vous fixez un rendez-vous à vos amis, vous devez leur demander quand seront-ils libres.
0: Ouais, cette phrase peut être très utile, mais alors comment se dit-elle en chinois ?
2: Ni shenme shihou you kong.
0: Là, c'est un peu long pour moi. Est-ce que tu peux me décortiquer section par section ?
2: C'est ça. Ni signifie toi.
0: Ni.
2: 什么时候？
0: 什么时候？
2: 什么时候 signifie quand.
0: D'accord.
2: 有空 signifie libre.
0: 有空 signifie donc libre.
2: Voilà, maintenant essaie de répéter.

0: de la phrase avec moi. Ni shenme shihou you kong?
1: Ni shenme shihou you kong? Voilà, maintenant on va écouter ça en dialogue.
2: Ni shenme shihou you kong?
3: Zhoumo.
2: Wome yiqi chifan haoma?
3: Keyi.
0: Alors ensuite, si tu as rendez-vous avec des amis, tu voudrais savoir quand et où les rejoindre. Ça se dit en chinois comme 我们几点见面? 在哪儿见面?
1: Ok, là je crois que la répétition s'impose. Est-ce que tu peux me détailler encore cette phrase?
0: Bien sûr. 我们 signifie nous.
1: 我们
0: 几点 signifie à quelle heure?
1: 几点
0: 见面 veut dire rencontrer.
1: 见面
0: 我们几点见面 veut dire à quelle heure nous rencontrerons-nous. 我们几点见面 我们几点见面 Alors, pour où nous rencontrons-nous, ça se dit en chinois comme 在哪儿见面 Très bien. 在, c'est une préposition équivalent au mot français à. 在 Na'er signifie où.
1: Na'er.
0: Tianmian signifie se rencontrer.
1: Tianmian.
0: Alors on va le faire ensemble. Où nous rencontrons-nous en chinois? Zai na'er tianmian.
1: Zai na'er tianmian.
0: Ces deux phrases interrogatives, quand et où nous rencontrons-nous, se disent donc en chinois. Women ji dian tianmian. Zai na'er tianmian.
1: Women ji dian tianmian.
0: Très bien.
1: Et Tsaina er tianmian. Dialogue 3.
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2: 晚上8点. 在北京饭店.
0: Alors, pour assimiler ce qu'on a appris aujourd'hui, révisons un peu. Allô, c'est de la part de qui? Pour dire cela en chinois, on dit Wei, 请问是哪位?
1: Wei, 请问是哪位?
0: 请问是哪位?
1: 请问是哪位?
0: C'est de la part de qui? Quand seras-tu libre? 你什么时候有空?
1: 你什么时候有空?
0: 什么时候 signifie quand?
1: 什么时候?
0: 有空 veut dire être libre.
1: 有空?
0: Quand seras-tu libre? On dit en chinois 你什么时候有空?
1: 你什么时候有空?
0: Alors ensuite, pour dire en chinois quand et où nous rencontrons-nous? 我们几点见面?
1: 我们几点见面?
0: Très bien. Et 在哪儿见面?
1: Et 在哪儿见面?
0: 几点 signifie à quelle heure?
1: 几点?
0: Et 见面 signifie se rencontrer.
1: 见面.
0: 在哪儿 veut dire à quel endroit?
1: 在哪儿?
0: Je répète. 我们几点见面?
1: 我们几点见面?
0: 在哪儿见面? Bon, maintenant, on va se repasser le dialogue.
3: 我们几点见面? 在哪见面?
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1: Bon, on en reste là pour l'apprentissage. Pour aujourd'hui, on se réécoute l'ensemble des dialogues.
0: Dialogue 1.
3: 喂,请问是哪位?
2: 我是王龙.
1: Le deuxième dialogue.
2: 你什么时候有空?
3: 周末.
2: 我们一起吃饭好吗?
3: 可以.
1: Dialogue 3.
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0: Voilà, c'est tout pour le cours. Maintenant, ABC de la culture chinoise.
1: Ok, c'est parti. Dans n'importe quel pays, lorsqu'on reçoit des cadeaux, on se doit de dire merci, et si possible, de sourire, bien sûr. Dans les pays occidentaux, on ajoute souvent une bise pour remercier la personne. Quant aux Chinois, ils disent en général « non, il ne fallait pas ». En réalité, ce n'est qu'une formule de politesse. Et devant celui qui a offert le cadeau, les Chinois ne l'ouvrent généralement pas.
0: Avant de se quitter, comme d'habitude, on vous pose une dernière question.
1: Comment dit-on en chinois « quand seras-tu libre » Voilà, notre cours de chinois, c'est fini pour aujourd'hui. Merci encore de votre fidélité. Zaijian, et à bientôt.
0: Zaijian.
4: Notre émission d'aujourd'hui touche à sa fin. Dans l'attente de vous retrouver dans la semaine prochaine, je vous dis au revoir.

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7: Plus de 648 millions de voyages interrégionaux ont été effectués pendant les congés de la fête des Pas de Dragon qui ont eu lieu du 19 au 21 juin dernier, d'après des données officielles publiées lundi. Le transport routier a représenté la plus grande part de ces déplacements avec environ 590 millions de voyages. Les voyages de passagers par chemin de fer ont totalisé près de 50 millions, tandis que le nombre de passagers transportés par voie navigable s'est élevé à 2,7 millions. Les compagnies aériennes ont assuré environ 5,7 millions de trajets de passagers au cours de cette même période. La Chine a enregistré environ 6,7 millions de voyages transfrontaliers au cours des trois jours de vacances de la fête des Pas de Dragon, soit une hausse de 13% par rapport à l'année précédente. Parmi les voyageurs étrangers qui sont entrés en Chine, 266 000 ont été admis dans le cadre de la politique d'exemption de visa du pays, soit une augmentation de 15% par rapport à l'année précédente. En février de cette année, la Chine avait étendu son régime unilatéral d'exemption de visa aux ressortissants de 50 pays. Le marché chinois de la consommation a maintenu sa stabilité pendant les congés de la fête des Pas de Dragon, a annoncé dimanche le ministère du Commerce.

0: Au cours de ces trois jours fériés, la fréquentation et le chiffre d'affaires dans 78 rues piédonnes et quartiers commerciaux clés suivis par le ministère ont augmenté respectivement de 4% et 3,5% en glissement annuel. Après 6 ans d'interruption, la compagnie China Eastern Airlines a repris lundi sa liaison directe entre Shanghai et Stockholm, capitale suédoise, avec l'arrivée en soirée d'un Airbus A330 à l'aéroport de Stockholm-Arlanda. La compagnie aérienne a indiqué que cette liaison serait assurée 3 fois par semaine, les lundis, jeudi et samedi. Suite à l'épidémie d'Ebola, la Chine a offert une assistance humanitaire d'urgence à la République démocratique du Congo RDC et à l'Union africaine par l'envoi des experts médicaux ainsi que des médicaments et du matériel de lutte contre l'épidémie nécessaire d'urgence à la RDC. À ce jour, environ 1000 membres du personnel médical luttent contre Ebola aux côtés des populations africaines, a annoncé lundi le ministère chinois des Affaires étrangères. Un rapport intitulé « Les 10 technologies émergentes majeures en 2026 » a été présenté lors du Forum d'aide de Davos 2026, tenu dernièrement à Dalian dans le nord-est de la Chine. Ce rapport recense les technologies clés les plus susceptibles de façonner l'industrie, les politiques et la société au cours des 5 prochaines années. Ces technologies vont des énergies propres de nouvelle génération à l'IA et aux technologies quantiques, en passant par les matériaux de pointe et la biotechnologie. Lors de la 10e édition de VivaTech, les entreprises chinoises, présentes seules ou en délégation, abordent une nouvelle dimension à cet événement où les applications concrètes de l'IA occupent une place croissante. L'Envision Group a présenté ses parcs industriels zéro carbone, ses centres de calcul énergétique intelligents, ses systèmes de stockage et ses éoliennes pilotées par l'IA. Tencent Cloud a mis l'accent sur une autre préoccupation au cœur des débats européens, la souveraineté numérique. Le groupe a exposé à VivaTech ses offres d'IA, d'infrastructures cloud, de cloud privé et de solutions numériques sectorielles. En marge du salon, Hangzhou Expo Group a également signé un accord de coopération avec VivaTech afin de renforcer les échanges et préparer de futurs partenariats. Dans le cadre de ces efforts plus larges pour faire progresser l'initiative IA+, la Chine a publié un ensemble de lignes directrices visant à promouvoir l'application réglementée et le développement innovant des agents d'IA. Les lignes directrices stipulent que le développement des agents d'IA doit respecter les principes de sécurité et de contrôlabilité, de développement standardisé et ordonné, de croissance axée sur l'innovation et de progrès guidé par les applications. Le document préconise en outre un développement davantage axé sur les applications. Il décrit 19 scénarios d'application typiques dans des domaines tels que la recherche scientifique, le développement industriel, la promotion de la consommation, le bien-être public et la gouvernance sociale. Selon un article de recherche récemment publié dans la revue Cell Research, des chercheurs chinois ont développé une nouvelle technologie de semi-clonage chez le poisson zèbre. Le semi-clonage représente une approche unique pour générer des individus, le poisson zèbre étant un organisme modèle essentiel pour l'étude du développement et des maladies des vertébrés. La première thérapie cellulaire gardée au monde ciblant les tumeurs solides, développée par une société biopharmaceutique basée à Shanghai, a été approuvée en Chine. Ce nouveau traitement, conçu pour le cancer gastrique avancé, offre une option thérapeutique novatrice aux patients atteints de ces tumeurs. Les tumeurs solides qui se développent dans les tissus des organes avec une forme fixe sont particulièrement difficiles à traiter en raison de leur micro-environnement complexe, ce qui les rend plus difficiles à prendre en charge que les hémopathies malignes ou cancers du sang. 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
8: Bienvenue à Cogito. La 7e édition du sommet des multinationales de Tsingtao s'est achevée le 17 juin dernier. Premier grand rendez-vous en Chine dédié à ces acteurs planétaires, l'événement a rassemblé 322 dirigeants issus de 44 pays et régions. À la clé, 57 projets stratégiques signés, dont 20 à capitaux étrangers, représentant un investissement total de 2,56 milliards de dollars. Ce sommet a également été marqué par plusieurs premières, des sessions thématiques inédites consacrées aux véhicules à nouvelle énergie, aux nouveaux modèles de stockage d'énergie et à l'agriculture intelligente. Autant de secteurs de pointe porteurs d'avenir, ainsi qu'une réunion sur l'ouverture accrue des services afin de répondre au plus près aux attentes des entreprises. Alors que l'économie mondiale traverse de profondes mutations, que la révolution technologique et la transformation industrielle s'accélèrent, les multinationales sont en quête de marchés stables, de moteurs d'innovation et d'un environnement commercial de qualité. Ce sommet a répondu précisément à ces aspirations. Le terme « co-création » a été le plus souvent prononcé par les participants. C'est une formule qui souligne l'évolution de relations entre la Chine et les investisseurs étrangers. On en est plus à la simple vente ou production, mais à une dynamique d'innovation partagée et de construction d'écosystèmes communs. Cette année marque le lancement du 15e plan quinquennal chinois. Les multinationales, nombreuses à se positionner comme co-constructrices et partenaires, entendent s'appuyer sur l'immensité du marché chinois, la robustesse de ses chaînes d'approvisionnement et la force de son écosystème ouvert pour optimiser la location des ressources à l'échelle mondiale. Marché en mouvement perpétuel, la Chine offre aux investisseurs étrangers un champ des possibles en constante expansion. Le directeur général d'Alstom Chine, entreprise ferroviaire française, souligne que le 15e plan quinquennal prévoit la modernisation, la rénovation et la maintenance des infrastructures de transport. Une opportunité historique à ne pas manquer, a-t-il indiqué. De son côté, la directrice des affaires publiques de Herbalife Chine insiste sur la soif de qualité des consommateurs chinois et leur forte appétence pour le numérique, un terreau fertile pour une gestion personnalisée de la santé. Par ailleurs, la montée en puissance de l'innovation en Chine donne un nouvel élan à cette co-création. Selon un rapport présenté lors du sommet, le pays dispose désormais du plus grand marché d'applications au monde, de l'écosystème industriel le plus complet et des scénarios d'innovation le plus diversifié. Une attractivité qui se vérifie dans les chiffres. En 2025, les investissements étrangers effectivement utilisés dans la recherche scientifique et les services technologiques ont représenté près d'un cinquième du total, soit 3,8 fois plus qu'en 2018. Le directeur général d'Alstom Chine ajoute que les équipements haut de gamme fabriqués à Taishan, dans la province du Jiangsu, s'intègrent désormais dans les réseaux mondiaux et desservent plus de 160 pays et régions. À plus long terme, la Chine n'a cessé d'élargir ses portes, offrant aux investisseurs étrangers des perspectives d'implantation stable et durable. Entre janvier et avril de cette année, plus de 20 000 nouvelles entreprises à capitaux étrangers ont vu le jour en Chine, soit une hausse de 6,8% sur un an. Pour Denis Depou, directeur général mondial de Roland Berger, l'ouverture continue de la Chine dans les services, santé, finances, etc. est essentielle. Elle ouvre non seulement de nouvelles voies aux multinationales déjà présentes depuis des décennies, mais renforce aussi leur compétitivité à l'international. Les exemples abondent. L'Américain Revity a investi davantage dans l'innovation en Chine ces trois dernières années que sur les 10 années précédentes. Le Danois Novo Nordisk a grandi son site de production en Guangzhou. Le Français Schneider Electric annonce 2 nouvelles usines en Chine et la modernisation de son centre de R&D à Beijing. Autant de signes que la Chine n'est pas seulement un stabilisateur de l'économie mondiale, mais bien une destination incontournable pour qui veut préparer l'avenir. Porté par la dynamique du 15e plan quinquennal, le mouvement est lancé. Et comme le répètent les acteurs présents en Tsingtao, croire en la Chine, c'est croire en le lendemain. Investir en Chine, c'est investir dans l'avenir.

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8: Bonjour à tous, bienvenue dans In Vivo. En 1991, l'architecte française Estelle Achard s'est rendue pour la première fois au Yunnan, province frontalière au sud-ouest de la Chine. Et pendant 20 ans après ce voyage inoubliable, elle revient à maintes reprises en Chine pendant les vacances, surtout au Yunnan, par son amour pour la région. Lorsqu'elle voulut changer de travail, elle avait tout de suite l'idée d'acheter ou de louer un logement au Yunnan. C'est à Shangri-La qu'elle a rénové une ancienne ferme tibétaine. Elle fait de ce bâtiment sa maison, tout en accueillant les touristes qui voyagent à Shangri-La. Avant d'inaugurer cette émission, je vous invite à suivre une mélodie. Et de retour, Estelle va nous raconter son histoire liée au Yunnan.

0: 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Benzlan, un village de moins de 10 000 habitants, est un lieu de transit incontournable sur la ligne touristique reliant Shangri-La et la montagne enneigée de Meili. À ce petit village situé sur la route Yunnan-Xizang, l'architecte française Estelle Achard a construit un paradis naturel respectueux de l'environnement.
1: En fait, je suis venue très souvent voyager au Yunnan depuis plus de 30 ans. En 1991, j'ai voyagé pour la première fois au Yunnan et j'ai découvert pas mal de régions du Yunnan et j'ai voulu revenir tous les ans pratiquement pendant mes vacances au Yunnan. Et un jour, je voulais changer de travail en France et c'était difficile. Donc, je me suis dit que j'allais faire un projet au Yunnan. Ça serait plus facile pour moi, qui suis toute seule, avec pas une grosse fortune. Donc, je me suis dit qu'au Yunnan, je pouvais faire ça. Parce que j'aime bien le Yunnan. C'est devenu mon pays d'adoption.
0: Ah, d'adoption, vous l'avez dit.
1: Oui, parce que j'ai des liens forts maintenant depuis tant d'années que je suis venue au Yunnan et je me suis dit je vais essayer de faire quelque chose là parce que j'aime bien les gens, j'aime bien... c'est très divers partout et du coup il y a de la montagne, il y a plein d'ethnies différentes, les gens sont très gentils. Mais finalement, je me suis dit que j'aimais mieux le nord, peut-être, sûrement parce que les Tibétains sont très amicaux, très chaleureux, comme dans le sud de la France. Du coup, j'aime bien cette partie du Yunnan aussi. Je me suis dit que je pouvais avoir une grande maison pour pas très cher dans cette zone-là.
0: Estelle a cherché d'abord une maison à travers le Yunnan, à Kunming, à Jianshui ou à Baoshan. Et finalement, en 2012, c'était à Benzlan, petit village près du Shangri-La, qu'elle a fixé son choix sur une grande ferme tibétaine en Bizet. Elle voulait faire de ce bâtiment

0: dans sa maison tout en accueillant les touristes qui voyagent à Shangri-La.
1: J'ai cherché d'abord une maison à Kunming, à Jianshui, à Weishan. J'ai cherché, mais je n'ai pas trouvé une maison suffisamment grande et qu'il soit possible de louer ou d'acheter. Et donc j'ai trouvé cette maison, une grande ferme tibétaine en pisé, c'est-à-dire en terre battue. La terre battue, ça me parle parce que près de ma région d'origine en France, il y a aussi des maisons en terre battue. Donc je me suis dit que c'était une bonne chose et de rénover cette ferme et d'en faire un lodge avec, là maintenant j'ai 4 chambres dedans. Il n'est pas très très vieux, il doit avoir une quarantaine d'années à peu près, mais 40, 45 ans, mais il était en très mauvais état, il n'était pas fini, il n'y avait pas d'eau, pas d'électricité, c'était en très très mauvais état. C'était une ferme très mal entretenue, le toit était, j'ai refait tout le toit, j'ai refait beaucoup de choses. Mais j'ai utilisé aussi, par exemple, pour l'électricité et la plomberie, j'ai utilisé les meilleurs matériaux que je pouvais trouver en Chine. Je n'ai pas utilisé les matériaux du village d'à côté qui sont de très mauvaise qualité et pas chers. Je me suis approvisionnée directement dans les meilleures usines de Chine pour l'électricité et la plomberie parce que je voulais faire quelque chose de bonne qualité. D'ailleurs, depuis bientôt 12 ans que j'ai fait la maison, j'ai aucun problème d'électricité et de plomberie. Je l'ai rénovée d'une manière écologique, c'est-à-dire en respectant au maximum la maison dans ce qu'elle est à la base. Elle était en très très mauvais état, mais je l'ai rénovée avec toutes les techniques modernes écologiques, c'est-à-dire que les murs, les cloisons à l'intérieur sont faits avec de la paille et de la terre. J'ai utilisé toutes les techniques des architectes d'aujourd'hui pour rénover une maison d'hier, parce que je suis architecte aussi.
0: Au départ, raconte Estelle, l'idée n'était pas tournée spécialement vers l'écologie. On l'écoute.
1: Au départ, en fait, j'étais pas spécialement tournée vers l'écologie parce que je ne connaissais pas. Sauf que chez moi, près de mon lieu de naissance, il y a ces maisons en terre aussi et des nouvelles architectures de terre faites par des architectes d'aujourd'hui. Mais donc, j'ai commencé à étudier pendant 6 ou 7 mois l'écologie d'une maison, essayer de comprendre comment je pouvais la rénover de plus en plus écologiquement, parce que en fait c'est la maison qui m'a montré qu'il fallait que je le rénove d'une manière écologique, parce que la terre il faut la respecter. Par exemple, on ne met pas sur un mur en terre, on ne met pas de béton, parce que ça étanchéifie le mur, il ne peut pas respirer et il devient malade. Les planchers, le rez-de-chaussée, c'est pareil. On ne doit pas mettre de dalles en béton pour que la maison respire, pour qu'elle soit en bonne santé. Et puis, j'ai essayé d'utiliser au maximum les matériaux locaux. Par exemple, pour faire les cloisons, j'ai pas utilisé de la brique. D'abord, c'est trop lourd, ça use énormément d'énergie pour faire de la brique, alors que moi j'ai fait des briques de terre crue, c'est-à-dire qu'elles ne sont pas cuites, avec de la paille dedans, la paille qu'on trouve localement, qu'il y avait déjà dans la maison d'ailleurs, et la terre que j'ai utilisée aussi juste à 500 mètres, il y avait de la terre nécessaire pour faire les cloisons, par exemple. Mais j'ai aussi voulu faire des toilettes sèches parce que je suis à côté de la rivière et je voulais pas polluer la rivière avec des eaux sales. Donc les toilettes sèches, c'est un petit peu, on pourrait penser que c'est arriéré, mais en fait je pense que l'écologie, c'est pas arriéré, c'est au contraire très moderne et il faut vraiment qu'on s'en occupe. Donc pour pas polluer les sols, pour pas polluer les eaux. En plus, Les toilettes sèches, ça n'use pas beaucoup d'eau et ça peut aussi faire du compost, du fertilisant pour les arbres et les fleurs. Je n'en mets pas bien sûr aux légumes parce que par sécurité, mais le compost de toute façon, je le laisse reposer pendant 3 ans et au bout de 3 ans, ça ne sent rien, c'est comme la forêt, c'est des micro-organismes qui décomposent tout ce qu'il y a dans le compost et le rendent propre. Et donc on peut le mettre comme ça dans le jardin. Enfin, moi je le mets pas pour les légumes par sécurité. Je pense que c'est très important de s'occuper de l'écologie. J'ai aussi fait de telle manière à ce que je ne dépense pas trop d'électricité. C'est chaque petit geste. Je trie beaucoup mes déchets. Je ne mets plus de bouteilles en plastique dans les chambres, mais des bouteilles en verre que je remplis avec de l'eau de source pour les autres. C'est plein, plein de petits gestes accumulés. D'ailleurs, de plus en plus de jeunes Chinois, par exemple à Dali, je vois, ou à Kunming, ou à Lijiang aussi, je vois de plus en plus de jeunes Chinois s'intéresser à tous ces principes, le jardin, par exemple. Et je ne traite pas mes plantes dans le jardin avec des produits chimiques. Je fabrique mes produits de traitement ou de fertilisant. C'est des nouvelles techniques de culture qui sont écologistes. Voilà.
0: Les résultats de ces études sont ce que le visiteur pourra constater aujourd'hui. Estelle essaie de garder une rusticité en structure et d'utiliser au maximum les matériaux locaux. D'une personnalité claire et nette, Estelle Achard a revalorisé les objets anciens et les a transformés en décorations de chambre, par son admiration pour les objets simples du quotidien.
1: J'ai essayé de rester au plus près des matériaux bruts. Par exemple, les enduits sont des enduits de terre, les sols, je ne les ai pas vernis. Et j'aime beaucoup les objets très simples du quotidien, les objets du quotidien qui ne sont pas élaborés, qui ne sont pas faux. Que j'ai acheté pas cher ou que les gens jetaient ou m'ont donné. Et tous ces objets-là, je les ai mis en valeur dans la maison parce que c'est, à mon avis, une manière de montrer la vraie vie des gens. Je n'aime pas les choses artificielles, trop artificielles.
0: Mais cette modestie ne représente pas tout. La propriétaire de l'auberge souhaite faire le séjour très confortable, tout en gardant le style traditionnel tibétain. En termes de décoration intérieure, les quatre chambres montrent un mélange de styles. Estelle présente ses idées esthétiques en tant qu'architecte française résidant au Yunnan. Quatre chambres sur quatre thèmes différents de la province.
1: J'ai essayé de faire au maximum de que je pouvais pour apporter du confort aux autres. Même si les toilettes sèches sont difficiles pour certains hôtes chinois qui ont peur de ça, malgré tout, globalement, j'ai essayé de garder une rusticité dans les murs. Par exemple, j'ai pas mis de vernis, j'ai pas mis. Les murs sont bruts, on voit la terre, mais j'ai essayé de faire ça très confortable. J'ai des lits très confortables, une salle de bain très confortable, une nourriture très confortable. Donc je donne au maximum de ce que je peux. Et donc j'ai fait quatre chambres de ce que je suis moi aussi, parce que c'est une relation, une maison, c'est un prolongement du propriétaire, c'est un prolongement de soi-même. C'est ma maison, c'est pas quelque chose d'extérieur. Donc, moi, ce que je suis, c'est j'ai beaucoup voyagé au Yunnan, mais je suis française. Donc, c'est un mélange de que je suis en tant que française, en tant qu'architecte, et ce que j'ai aimé au Yunnan. Donc, il y a quatre chambres sur quatre thèmes différents du Yunnan. Il y a une chambre tibétaine, une chambre du sud Yunnan, avec les broderies ethniques du sud Yunnan, par exemple. Une chambre que j'appelle, moi, la vieille Chine, c'est-à-dire qui évoque la vieille Chine, la Chine d'avant Mao Tse-Tung, la Chine qu'il y avait au Yunnan avec la relation avec le Vietnam, avec l'Indochine, la vieille Chine. Et une autre chambre des années, avec des choses des années 60, très colorées, très populaires. Voilà, parce que c'est ce que m'évoque le Yunnan.
0: L'auberge d'Estelle se baptise Toulou Loge, puisqu'un ruisseau coule en face de la façade du bâtiment et l'autre bout du ruisseau conduit vers un long chemin de terre sinueux. Les hôtes chez Toulou Loge ont d'ailleurs la chance de déguster le dîner et le petit déjeuner à la française, préparé avec des produits locaux, comme sa propriétaire essaie de fournir la nourriture d'excellente qualité. Dans le formidable jardin autour de l'auberge, Estelle plante des fleurs, des légumes et plein d'herbes pour la cuisine.
1: Mille couailles pour deux, avec le dîner à la française de produits locaux et le petit déjeuner. J'essaye d'avoir de très bonnes qualités de nourriture parce que on a beaucoup de chance au Yunnan d'avoir des légumes, des fruits organiques, de la viande absolument merveilleuse parce qu'il y a du yak, il y a des. Il y a des petits porcs noirs, il y a du très bon poulet, enfin, il y a vraiment beaucoup de choses. Je fais moi-même le pain avec des farines anciennes de la montagne. Je fais beaucoup de choses avec des produits locaux que je recherche particulièrement pour leur qualité. Mais je suis au Yunnan, dans les grandes villes, c'est plus difficile. Moi, j'ai beaucoup de chance.
0: Si l'on cherche l'auberge d'Estelle sur les principales plateformes tourisme en ligne, il est difficile d'en trouver des informations. Pour cela, Estelle Achard a bien fait des réflexions.
1: Oui, c'est difficile de me trouver. En fait, comme j'ai pas beaucoup de chambres et que je veux vraiment que les gens comprennent mon projet, parce que je ne suis pas un hôtel, je loge les gens chez moi, je les reçois, je mange avec eux. Donc je veux vraiment qu'ils comprennent que ce n'est pas un magasin, par exemple. Ce n'est pas quelque chose qu'on vient voir et où on donne rien. C'est un échange. C'est-à-dire mes clients me donnent une relation et moi je leur donne un relationnel aussi. Donc je ne veux pas que ce soit sur des grands sites comme, je ne sais pas, TripAdvisor, Trip.com ou Booking.com. Je ne veux pas ça. Je veux que. Donc c'est plus du bouche à oreille, des gens qui connaissent, qui sont venus chez moi, qui en parlent. Ce sont ma meilleure publicité. Les gens qui sont déjà venus chez moi. On peut me joindre sur WeChat. Voilà, essentiellement sur WeChat. J'ai aussi des gens qui publient sur Xiaohongshu, mais en général, après, ils me contactent sur WeChat. Donc c'est très confidentiel. Je ne veux pas que ça soit. Je ne veux pas avoir trop de gens, en fait. Je veux garder ce relationnel comme des amis.
0: S'il y a trop de
1: Les
0: monde, ça.
1: clients sont comme des amis.
0: D'accord. S'il y a trop de monde, ça va briser la tranquillité.
1: Voilà, c'est ça. Donc, je veux une vraie relation entre mes clients et moi, et les clients et l'extérieur. Je veux que, par exemple, les clients, je veux pas de clients qui viennent juste dormir une nuit et c'est tout. Et faire une ou deux photos. Ça, c'est pas possible. Il faut que les clients restent au moins 2 jours et qu'ils prennent le temps de savoir ce qu'il y a autour de moi, de visiter le temps. Prendre le temps aussi, c'est très important. Je veux pas que ce soit une barrière. Moi, ce qui m'a le plus important, c'est le relationnel avec les clients. Donc, comment dire, je ne veux pas que l'argent soit une sélection.
0: D'accord.
1: La sélection, elle est plus sur l'intérêt des gens quand ils viennent à la maison. Je sais que c'est pas très traditionnel en Chine de pas regarder l'argent. C'est vrai que je ne deviens pas riche, mais je pense que j'ai une bonne vie. En fait, je suis très contente de vivre là où je vis. Je ne pensais pas pouvoir faire autant dans ma maison et je n'avais pas une vue précise de ce que j'allais avoir. Je le fais au fur et à mesure. Oui, j'ai des animaux, j'ai un chouette jardin, j'ai planté plein d'herbes pour la cuisine, pour les fruits, pour les légumes. J'ai planté des fleurs, des choses comme ça. C'est vrai que pour moi, j'aime beaucoup ma maison et les gens qui vivent avec moi, là, dans mon village. Je me sens très bien. Oui, c'est une forme d'Eldorado. Voilà, mais c'est assez simple en fait. Je vis une vie simple avec des gens autour de moi qui sont très chaleureux. Je vis très bien en réalité, même si je ne suis pas riche.
0: 12 ans après de s'installer à Benzlan, Estelle tisse des liens très amicaux avec les Tibétains locaux. Ils l'appellent Ayi, qui signifie la tante en mandarin. Au temps de la COVID-19, les agriculteurs locaux lui ont souvent amené de la viande et des légumes, ce qui l'a tellement touché.
1: Donc moi, j'habite pas exactement à Shangri-La, j'habite au bord du Yangtze un petit peu après, donc j'ai beaucoup moins froid qu'à Shangri-La. Je suis dans une petite ville qui s'appelle Benzilan, et à côté, il y a un petit village qui est le mien, juste à côté. Donc déjà, j'ai un meilleur climat et les gens ont beaucoup moins de touristes, donc ils sont très chaleureux. Je me sens vraiment faire partie de cette petite société, même si je suis très différente. Et ça, c'est magique, parce que j'aurais même pas imaginé que ça puisse être aussi chaleureux, aussi sympathique. Les histoires. Par exemple, pendant le Covid, j'ai été très touchée parce qu'il y a eu des moments où moi, je pouvais pas sortir de ma maison. Mais mes voisins, ils m'ont amené un peu de viande, un peu de légumes, un peu. Toujours, ils m'ont demandé comment j'allais, parce qu'ils savaient que j'étais toute seule à la maison avec mes chiens. Donc, ils ont fait très attention, c'était très sympathique.
0: Il vous appelle comment en chinois, en tibétain?
1: Oh non, ils m'appellent Aïn.
0: Aïe.
1: Aïn.
0: Ah,
1: Ouais.
0: d'accord.
1: Sinon, c'est curieux, ils appellent ma maison Mégotia.
0: Ah,
1: Pourtant, je ne suis pas du tout américaine, je suis française, mais bon, pour eux, ça veut dire étranger, quoi. Mais
0: d'accord.
1: eux, ils disent Mégotia.
0: D'accord.
1: Bon, j'ai l'habitude, c'est pas grave.
0: D'accord, c'est intéressant. Donc, vous parlez également le chinois, très couramment.
1: Je parle comme les gens comme mes voisins. Je parle pas très bien chinois. Je peux pas parler avec des choses très compliquées, mais je me débrouille très bien pour toutes les choses pratiques. D'ailleurs, j'avais cette stagiaire Igong chez moi pendant un an qui venait de Qingdao et elle comprenait moins bien mes voisins que moi des fois, parce que moi je comprends très bien leur accent puis je parle comme eux.
0: C'est aussi une des raisons de plus pour Estelle de résider longtemps sur cette terre magnifique et multicolore qu'est le Yunnan.
1: Pour moi, le Yunnan, c'est quand même très spécial en Chine parce qu'il y a beaucoup d'ethnies et que nous, en tant qu'étrangers, on n'est qu'une ethnie parmi d'autres. On n'est pas vu comme dans certains autres provinces, on n'est pas les étrangers ouïghoriens et les Chinois. On est juste une ethnie parmi d'autres. Et du coup, les gens sont très chaleureux, ils aiment bien les contacts. Ils ont pas peur de nous, ils ont pas peur de la différence au Yunnan, les gens. Je trouve que c'est une des choses les plus magiques du Yunnan. Et puis en plus, chaque fois qu'on change de ville, de petit endroit, il y a toujours des endroits très différents les uns des autres. C'est un peu comme en France. La France est grand à peu près comme le Yunnan. Plus ou moins, et aussi en France, quand on voyage, on a toutes ces. C'est un très beau pays aussi, la France, comme le Yunnan,
0: D'accord.
1: avec plein de choses différentes. Je pense que même au Yunnan, les gens sont plus gentils dans leur totalité qu'en France, plus sympathiques.
0: Vous l'avez dit, les gens du Yunnan n'ont pas peur de la différence.
1: Non.
0: C'est peut-être ça qui vous a fait rester là-bas longtemps.
1: Oui, c'est tout à fait, tout à fait. Et non, ils sont très. Oui, c'est incroyable comme ils n'ont pas peur de la différence de culture. Parce que c'est très difficile aussi d'être dans un pays qui n'est pas sa culture. Hein. Il y a des
0: Oui,
1: jours où pour moi c'est difficile
0: tout à fait.
1: d'être toujours à la. Je dois être toujours attentive pour comprendre tout le monde. Et j'ai plus de facilité à comprendre les gens du Yunnan, et particulièrement ma zone tibétaine, plutôt que lorsque je vais dans des zones où il y a beaucoup de Han, comme. Ça ne veut pas dire que les gens ne sont pas sympathiques, mais c'est beaucoup plus difficile pour moi de comprendre. De
0: D'accord.
1: comprendre. Par exemple, les Tibétains, quand on les croise, ils nous sourient, ils font un petit mouvement de la tête, ils regardent dans les yeux. Ce sont des petits gestes qui nous sont communs
0: D'accord.
1: à moi en tant qu'occidentale et aux Tibétains. Alors que dans certaines régions de Chine, même je croise les gens, les gens ne nous regardent pas dans les yeux. La Chine, c'est très grand, donc il y a toujours plein de gens différents. C'est pas, il faut, je sais qu'il faut pas faire une généralité, bien sûr, mais
0: Oui.
1: globalement, on pourrait dire comme ça.
0: Voilà, on prend une pause musicale et on se retrouve juste après pour la dernière partie de notre émission consacrée aux courtes chinoises.

0: Merci de nous rejoindre dans InVivo. C'est le moment de suivre notre rubrique « Le chinois au quotidien ».
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2: Bonjour à tous, bienvenue pour un nouveau cours de chinois. Salut Thomas.
1: Salut Tai, tu vas bien depuis le dernier cours ?
2: Très bien, et toi ?
1: Bah écoute, ça va plutôt pas mal. J'apprends le chinois peu à peu, grâce à toi. Oh. Et je t'avoue que c'est beaucoup de travail, mais bon, on y arrive peu à peu. Et je devine également tout ce qu'attendent nos auditeurs, et comme à chaque fois, je pense qu'on va reprendre les phrases du cours précédent.
2: C'est ça, on va commencer tout de suite.
1: Et la première phrase, je crois que c'est « Allez-y, s'il vous plaît », comment tu dis ça en chinois ?
2: Nin xian qing.
1: Nin xian qing. Et la réponse convenable, qui veut dire « Ne faites pas tant de manière en français », ça se dit en chinois, Tai.
2: Bie zheme keqi.
1: Ok, révisons maintenant les phrases qu'on a apprises la dernière fois. La première, « Buvons à notre réussite ». Vous souvenez-vous comment le dire en chinois ? Et Tai, pour cela, va vous aider.
2: Bien sûr. Wei women de hezuo chenggong, ganbei.
1: Ok, la deuxième phrase maintenant. Comment dire en chinois « Buvons à la santé de tout le monde » ? Ok, donc on passe à la phrase suivante. Merci de votre hospitalité. Comment tu dirais ça à Tai en chinois ? Ok, maintenant on va s'écouter les quatre dialogues qu'on a appris durant le cours précédent. C'est parti.
3: 对话 1, 您先请.
4: 谢谢.
3: 对话 2, 你是客人, 请坐这儿.
4: 好. 别这么客气。
3: 对话 3 为我们的合作成功干杯
4: 为大家的身体健康干杯
3: 对话 4 时间不早了,我们该走了,感谢你们的热情款待
4: 欢迎你们以后常来。
2: Voilà, une petite piqûre de rappel du cours précédent, ça ne peut pas faire de mal. Maintenant, on va voir ce qu'on va apprendre aujourd'hui. Comme d'habitude, Thomas, je vais dire les phrases chinoises et toi, tu vas donner le sens en français.
1: Ok, c'est parti.
4: 请问有洗发水卖吗?
1: S'il vous plaît, pourriez-vous me dire si vous avez du shampoing ou pas?
4: 我想退货.
1: Je voudrais vous rapporter des marchandises.
4: 您的发票. 带来了吗?
1: Avez-vous apporté votre facture?
4: 您给退了吧?
1: Vous pouvez me le reprendre, s'il vous plaît. Ok, aujourd'hui, il est commode, on le sait, de faire des achats dans la capitale chinoise, Beijing. Et il y a beaucoup de distributeurs et de débitants reconnus internationalement qui ont implanté des magasins dans cette ville. Bien sûr, on peut acheter des marchandises de plus grandes marques internationales. Aussi, pas besoin de se charger trop les valises pour venir en Chine.
2: C'est vrai.
1: Je voudrais demander au vendeur s'il a du shampoing à vendre. Comment le dire en chinois ?
2: Tu peux le dire comme ça. 请问有洗发水卖吗?
1: 请问有洗发水卖吗?
2: 请问, c'est une formule de politesse, s'il vous plaît. On le dit pour poser une question. 请问.
1: 请问.
2: 有, avoir.
1: 有.
2: 洗发水, shampoing.
1: 洗发水.
2: 卖, vendre.
1: 卖.
2: Bon, écoutons ensemble le premier dialogue.
1: C'est parti.
3: 对话 1. 请问, 有洗发水卖吗?
4: 啊, 就在前面的架子上。
2: Bon, c'était le premier dialogue du cours aujourd'hui. Vous avez sûrement saisi quelque chose. Bon, maintenant répétez encore une fois avec nous la phrase clé du dialogue avant de le repasser. 请问, 有洗发水卖吗?
1: 请问, 有洗发水卖吗?
2: Ce qui signifie, Thomas ?
1: Ce qui signifie, excusez-moi, auriez-vous du shampoing à vendre ?
2: Parfait.
1: Bon, ok, je viens d'acheter une bouteille de shampoing, donc, mais arrivé chez moi, je vois qu'il y a un petit défaut, ça peut arriver n'importe où, et donc je voudrais le rendre au magasin. Comment le dire en chinois, Tai ?
2: Tu peux le dire. 我想退货.
1: 我想退货.
2: Bon, on va expliquer mot à mot.
1: Ok.
2: 我, je.
1: 我.
2: 想, vouloir, souhaiter.
1: 想.
2: 退. Rendre, retourner.
1: Tui.
2: Huo, marchandise.
1: Huo.
2: Wo xiang tui huo.
1: Wo xiang tui huo.
2: Ok, on va passer le deuxième dialogue.
3: Tui hua er. Zhege ke neng huai le. Wo xiang tui huo.
4: Nin de fa piao dai lai le ma?
3: Dai le.
2: Bon, vous venez d'entendre le deuxième dialogue. En général, lorsqu'on retourne des marchandises, le vendeur peut demander « Nin de fa piao dai lai le ma ?»«
1: Nin de fa piao dai lai le ma ?»«
2: Nin de fa piao dai lai le ma ?» Ce qui signifie « Avez-vous votre facture ?» Bon, on va décomposer la phrase comme d'habitude. « Nin de votre ?»«
1: Nin de
2: fa piao facture ?»«
1: Fa piao
2: dai apporter ?»«
1: Dai ?»
2: L'ai est placé derrière un verbe pour désigner la direction d'une action. L'ai.
1: L'ai.
2: Le, c'est une particule placée au bout d'une phrase pour désigner la fin d'une action.
1: Le.
2: Ma, particule interrogative.
1: Ma, ouais, ça on l'a déjà vu, on a commencé à, d'ailleurs à bien comprendre que ma marque une question lorsqu'elle est située à la fin de la phrase.
2: Bon, la phrase entière. 您的发票带来了吗? Avez-vous votre facture?
1: Voilà, le vendeur dit que ce n'est pas grand-chose, il ne veut pas reprendre le produit, mais je voudrais tout de même le retourner. Alors, comment le dire en chinois?
2: On peut dire 您给退了吧?
1: 您给退了吧?
2: 您, on le sait déjà très bien, vous, c'est l'appellation respectueuse de 你, tu. 给 signifie originairement offrir. Ici, il est utilisé comme une particule placée devant le verbe 退. Il désigne le renforcement du mode 给.
1: 给.
2: Tui, retourner.
1: Tui.
2: Le, on va le répéter encore une fois, est une particule qui est placée derrière d'un verbe pour désigner l'accomplissement d'une action. Par exemple, 这本书我看完了. J'ai fini ce livre. Le cours est terminé. 下课了.
1: Ouais, d'accord. Et la particule ba, ça veut dire quoi, Tai?
2: Ici, ba est aussi une particule qui est placée au bout de la phrase impérative pour adoucir le mode.
1: Ba.
2: 您给退了吧?
1: 您给退了吧? Vous pouvez le reprendre, s'il vous plaît. Allez, on s'écoute tout de suite le dialogue 3.
3: 对话 3. 给您换一个行吗?
4: 不要了,您给退了吧?
2: Bon, maintenant, nous révisons ensemble ce qu'on a appris aujourd'hui, puis écoutons les dialogues.
1: Ok, s'il vous plaît, pourriez-vous me dire s'il y a du shampoing en vente? En chinois, ça se dit...
2: 请问,有洗发水卖吗?
1: 请问有洗发水买吗? Et par exemple, j'ai un produit défectueux chez moi et je veux retourner une marchandise. Quelle est la phrase?
2: 我想退货。
1: 我想退货。
2: Je voudrais retourner cette marchandise.
1: Voilà, maintenant, le vendeur me demande, avant de reprendre ma marchandise, avez-vous apporté votre facture? La phrase en chinois, Tai.
2: 您的发票带来了吗?
1: 您的发票带来了吗? Voilà, et finalement, je leur demande avec insistance de me le reprendre.
2: Dans ce cas-là, on va dire en chinois, 您给退了吧.
1: Vous pouvez me le reprendre, s'il vous plaît, donc, 您给退了吧.
2: Voilà les trois dialogues d'aujourd'hui.
1: Allez, c'est parti.
3: 对话一。请问，有洗发水卖吗？
4: 哦，就在前面的架子上。
3: 对话二。这个可能坏了，我想退货。
4: 您的发票带来了吗？
3: 带了。对话三，给您换一个行吗？
4: 不要了，您给退了吧。
1: Voilà, on avance doucement mais sûrement. Le tout, c'est de travailler un peu ce que l'on a vu précédemment. Maintenant, on passe à notre rubrique ABC de la culture.
2: On voyage en Chine pour l'hébergement, pour les achats. Les amis étrangers doivent demander des factures pour protéger leurs droits et intérêts légitimes. Car les factures constituent une des pièces justificatives pour la garantie, l'entretien, le remplacement et le règlement des différends. Alors, comment demander la facture après avoir payé des marchandises? Vous pouvez dire au personnel du marché comme ça. 麻烦您帮我开张发票行吗? Ce qui signifie « merci de me faire une facture ». De même, si vous prenez un taxi après s'être arrivé à destination, vous pouvez dire au chauffeur comme ça « 我要发票, je veux la facture ».
1: Voilà, c'était notre rubrique ABC du chinois qui vous explique un peu les mœurs, coutumes et habitudes de la capitale chinoise notamment. Ainsi prend fin notre cours de chinois comme d'habitude. Salut Tai, au revoir, à la prochaine.
2: Salut Thomas, au revoir.
0: Voilà, c'est la fin de cette édition d'InVivo. Merci de l'avoir suivi. À la prochaine fois. Salut!

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0: Précigitienne Think Tank a publié.
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2: 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Les coûts économiques en seraient trop élevés.
3: La dynastie des Ming datant de plus de 500 ans.
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8: Plus de 648 millions de voyages interrégionaux ont été effectués pendant les congés de la fête des Pas de Dragon qui ont eu lieu du 19 au 21 juin dernier, d'après des données officielles publiées lundi. Le transport routier a représenté la plus grande part de ces déplacements avec environ 590 millions de voyages. Les voyages de passagers par chemin de fer ont totalisé près de 50 millions, tandis que le nombre de passagers transportés par voie navigable s'est élevé à 2,7 millions. Les compagnies aériennes ont assuré environ 5,7 millions de trajets de passagers au cours de cette même période. La Chine a enregistré environ 6,7 millions de voyages transfrontaliers au cours des trois jours de vacances de la fête des Pas de Dragon, soit une hausse de 13% par rapport à l'année précédente. Parmi les voyageurs étrangers qui sont entrés en Chine, 266 000 ont été admis dans le cadre de la politique d'exemption de visa du pays, soit une augmentation de 15% par rapport à l'année précédente. En février de cette année, la Chine avait étendu son régime unilatéral d'exemption de visa aux ressortissants de 50 pays. Le marché chinois de la consommation a maintenu sa stabilité pendant les congés de la fête des Pas de Dragon, a annoncé dimanche le ministère du Commerce. Au cours de ces trois jours fériés, la fréquentation et le chiffre d'affaires dans 78 rues piétonnes et quartiers commerciaux clés suivis par le ministère ont augmenté respectivement de 4% et 3,5% en glissement annuel. Après 6 ans d'interruption, la compagnie China Eastern Airlines a repris lundi sa liaison directe entre Shanghai et Stockholm, capitale suédoise, avec l'arrivée en soirée d'un Airbus A330 à l'aéroport de Stockholm-Arlanda. La compagnie aérienne a indiqué que cette liaison serait assurée 3 fois par semaine, les lundis, jeudis et samedis. Suite à l'épidémie d'Ebola, la Chine a offert une assistance humaine.

0: sanitaire d'urgence à la République démocratique du Congo RDC et à l'Union africaine par l'envoi des experts médicaux ainsi que des médicaments et du matériel de lutte contre l'épidémie nécessaire d'urgence à la RDC. À ce jour, environ 1000 membres du personnel médical luttent contre Ebola aux côtés des populations africaines, a annoncé lundi le ministère chinois des Affaires étrangères. Un rapport intitulé « Les 10 technologies émergentes majeures en 2026 » a été présenté lors du Forum DD de Davos 2026, tenu dernièrement à Dalian dans le nord-est de la Chine. Ce rapport recense les technologies clés les plus susceptibles de façonner l'industrie, les politiques et la société au cours des 5 prochaines années. Ces technologies vont des énergies propres de nouvelle génération à l'IA et aux technologies quantiques, en passant par les matériaux de pointe et la biotechnologie. Lors de la 10e édition de VivaTech, les entreprises chinoises, présentes seules ou en délégation, abordent une nouvelle dimension à cet événement où les applications concrètes de l'IA occupent une place croissante. L'Envision Group a présenté ses parcs industriels zéro carbone, ses centres de calcul énergétique intelligents, ses systèmes de stockage et ses éoliennes pilotées par l'IA. Tencent Cloud a mis l'accent sur une autre préoccupation au cœur des débats européens, la souveraineté numérique. Le groupe a exposé à VivaTech ses offres d'IA, d'infrastructures cloud, de cloud privé et de solutions numériques sectorielles. En marge du salon, Hangzhou Expo Group a également signé un accord de coopération avec VivaTech afin de renforcer les échanges et préparer de futurs partenariats. Dans le cadre de ces efforts plus larges pour faire progresser l'initiative IA+, la Chine a publié un ensemble de lignes directrices visant à promouvoir l'application réglementée et le développement innovant des agents d'IA. Les lignes directrices stipulent que le développement des agents d'IA doit respecter les principes de sécurité et de contrôlabilité, de développement standardisé et ordonné, de croissance axée sur l'innovation et de progrès guidé par les applications. Le document préconise en outre un développement davantage axé sur les applications. Il décrit 19 scénarios d'applications typiques dans des domaines tels que la recherche scientifique, le développement industriel, la promotion de la consommation, le bien-être public et la gouvernance sociale. Selon un article de recherche récemment publié dans la revue Cell Research, des chercheurs chinois ont développé une nouvelle technologie de semi-clonage chez le poisson zèbre. Le semi-clonage représente une approche unique pour générer des individus, le poisson zèbre étant un organisme modèle essentiel pour l'étude du développement et des maladies des vertébrés. La première thérapie cellulaire gardée au monde ciblant les tumeurs solides, développée par une société biopharmaceutique basée à Shanghai, a été approuvée en Chine. Ce nouveau traitement, conçu pour le cancer gastrique avancé, offre une option thérapeutique novatrice aux patients atteints de ces tumeurs. Les tumeurs solides qui se développent dans les tissus des organes avec une forme fixe sont particulièrement difficiles à traiter en raison de leur micro-environnement complexe, ce qui les rend plus difficiles à prendre en charge que les hémopathies malignes ou cancers du sang. 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

Bienvenue à Cogito. La 7e édition du sommet des multinationales de Tsingtao s'est achevée le 17 juin dernier. Premier grand rendez-vous en Chine dédié à ces acteurs planétaires, l'événement a rassemblé 322 dirigeants issus de 44 pays et régions. À la clé, 57 projets stratégiques signés, dont 20 à capitaux étrangers, représentant un investissement total de 2,56 milliards de dollars. Ce sommet a également été marqué par plusieurs premières, des sessions thématiques inédites consacrées aux véhicules à nouvelle énergie, aux nouveaux modèles de stockage d'énergie et à l'agriculture intelligente. Autant de secteurs de pointe porteurs d'avenir, ainsi qu'une réunion sur l'ouverture accrue des services afin de répondre au plus près aux attentes des entreprises. Alors que l'économie mondiale traverse de profondes mutations, que la révolution technologique et la transformation industrielle s'accélèrent, les multinationales sont en quête de marchés stables, de moteurs d'innovation et d'un environnement commercial de qualité. Ce sommet a répondu précisément à ces aspirations. Le terme « co-création » a été le plus souvent prononcé par les participants. C'est une formule qui souligne l'évolution de relations entre la Chine et les investisseurs étrangers. On en est plus à la simple vente ou production, mais à une dynamique d'innovation partagée et de construction d'écosystèmes communs. Cette année marque le lancement du 15e plan quinquennal chinois. Les multinationales, nombreuses à se positionner comme co-constructrices et partenaires, entendent s'appuyer sur l'immensité du marché chinois, la robustesse de ses chaînes d'approvisionnement et la force de son écosystème ouvert pour optimiser la location des ressources à l'échelle mondiale. Marché en mouvement perpétuel, la Chine offre aux investisseurs étrangers un champ des possibles en constante expansion. Le directeur général d'Alstom Chine, entreprise ferroviaire française, souligne que le 15e plan quinquennal prévoit la modernisation, la rénovation et la maintenance des infrastructures de transport. Une opportunité historique à ne pas manquer, a-t-il indiqué. De son côté, la directrice des affaires publiques de Herbalife Chine insiste sur la soif de qualité des consommateurs chinois et leur forte appétence pour le numérique, un terreau fertile pour une gestion personnalisée de la santé. Par ailleurs, la montée en puissance de l'innovation en Chine donne un nouvel élan à cette co-création. Selon un rapport présenté lors du sommet, les pays disposent désormais du plus grand marché d'applications au monde, de l'écosystème industriel le plus complet et des scénarios d'innovation le plus diversifiés. Une attractivité qui se vérifie dans les chiffres. En 2025, les investissements étrangers effectivement utilisés dans la recherche scientifique et les services technologiques ont représenté près d'un cinquième du total, soit 3,8 fois plus qu'en 2018. Le directeur général d'Alstom Chine ajoute que les équipements haut de gamme fabriqués à Taishan, dans la province du Jiangsu, s'intègrent désormais dans les réseaux mondiaux et desservent plus de 160 pays et régions. À plus long terme, la Chine n'a cessé d'élargir ses portes, offrant aux investisseurs étrangers des perspectives d'implantation stable et durable. Entre janvier et avril de cette année, plus de 20 000 nouvelles entreprises à capitaux étrangers ont vu le jour en Chine, soit une hausse de 6,8% sur un an. Pour Denis Despoux, directeur général mondial de Roland Berger, l'ouverture continue de la Chine dans les services, santé, finances, etc., est essentielle. Elle ouvre non seulement de nouvelles voies aux multinationales déjà présentes depuis des décennies, mais renforce aussi leur compétitivité à l'international. Les exemples abondent. L'Américain Revity a investi davantage dans l'innovation en Chine ces trois dernières années que sur les 10 années précédentes. Le Danois Novo Nordisk a grandi son site de production en Guangzhou. Le Français Schneider Electric annonce 2 nouvelles usines en Chine et la modernisation de son centre de R&D à Beijing. Autant de signes que la Chine n'est pas seulement un stabilisateur de l'économie mondiale,
mais bien une destination incontournable pour qui veut préparer l'avenir. Porté par la dynamique du 15e plan quinquennal, le mouvement est lancé. Et comme le répètent les acteurs présents en Tsingtao, croire en la Chine, c'est croire en le lendemain. Investir en Chine, c'est investir dans l'avenir.

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12: Bonjour à toutes et à tous. Bienvenue dans Fréquence Afrique sur CGTN Radio. Le président américain Donald Trump brandit les bâtons tarifaires en direction de ses partenaires commerciaux mondiaux, provoquant un véritable choc dans plusieurs pays et suscitant un vif mécontentement tant aux États-Unis qu'à l'étranger. Aujourd'hui, on a le plaisir d'inviter quatre jeunes Africains pour discuter de l'impact des droits de douane américains sur l'Afrique. On va également explorer comment la Chine et l'Afrique peuvent travailler ensemble pour construire un nouvel ordre économique international dans un monde en pleine mutation. Voici tout de suite les détails.
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13: Je vous présente tout de suite nos invités. Monsieur Elvin Sounatré, fondateur de Smart Nest. Docteur Joseph Olivier Mendo, chef de délégation de la jeunesse africaine en Chine. Monsieur Randolph Géraud Kichetou, président de l'association Diaspora Ivoirienne en Chine. Et Monsieur Venon Pierre-Yvon, étudiant gonkolais à l'Institut de technologie Tarbin à Shenzhen.
14: Bonjour à tous.
13: Bonjour et bienvenue dans notre émission. Pour commencer, Monsieur Mendo, pouvez-vous nous dire quelle est l'augmentation prévue des droits de douane réciproques pour votre pays et quelle est la réaction de votre gouvernement et du public ?
15: Eh bien, merci de m'avoir aujourd'hui. Pour ma part, mon pays d'origine, le Cameroun, figure bien évidemment parmi les pays concernés par cette nouvelle série de tarifs réciproques et devrait s'acquitter d'un droit de douane de 11% sur ses exportations vers les États-Unis, et ce qui correspond, je crois, au droit de douane moyen de 22% que le Cameroun applique sur les produits américains. Et vous savez, les échanges commerciaux du Cameroun avec les États-Unis, bien que modestes si on reste dans un point de vue global, ils sont très importants pour plusieurs secteurs de l'économie du Cameroun. Et si on parle des principales exportations, je dirais par exemple le pétrole brut. En 2023, le Cameroun a exporté 52,8 millions de dollars de pétrole brut vers les États-Unis, et ce qui en a fait la catégorie d'exportation la plus importante. Mais nous avons aussi le bois scié, parce que les exportations du bois ont atteint une valeur de 25,7 millions de dollars. Et surtout, quand on parle du bois scié, mais aussi la pâte de cacao, qui est un produit semi-transformé essentiel à la production de chocolat et qui a représenté 25,5 millions de dollars d'exportation. Et d'autre part, le Cameroun exporte également des fèves de cacao, du café, du coton et même des bananes, ce qui illustre la diversité de son économie basée sur l'agriculture et les ressources naturelles. Et selon les données commerciales, les exportations totales du Cameroun vers les États-Unis étaient évaluées à 137 millions de dollars pour l'année 2023. Et une grande partie de ces échanges a été facilitée par la loi sur la croissance et les opportunités en Afrique, qui est dénommée l'AGOA et qui accordait un accès préférentiel au marché américain, aux produits africains éligibles et dont faisait partie le Cameroun. Et en termes de réponse, le Cameroun, le gouvernement camerounais n'a pas encore réagi de manière officielle, mais je pense que nous attendons des discussions dans les cercles politiques et commerciaux sur la manière de gérer les importations économiques et sur la possibilité de prendre, par exemple, des mesures réciproques. Nous sommes dans un environnement commercial mondial en mutation, donc le Cameroun devra donc évaluer avec soin les prochaines étapes, que ce soit par le biais des négociations bilatérales ou alors de la diversification des marchés d'exportation ou même de la révision de ses propres politiques tarifaires pour essayer tant bien que mal de réduire plusieurs frictions commerciales.
13: Et Monsieur Kichetou, quelle est la situation dans votre pays?
5: Bonjour. À l'instar des pays du monde entier, la Côte d'Ivoire également a fait face depuis le 10 avril dernier à une hausse des tarifs douaniers imposés par les États-Unis de 21% sur des produits clés de notre économie nationale, tels que le cacao, l'anacarde, le caoutchouc et d'autres produits. Il faut le dire que cette hausse a un impact sur notre économie nationale et le gouvernement ivoirien lors de son dernier conseil des ministres, a évoqué ce fait-là. Et bien que le volume des échanges commerciaux entre la Côte d'Ivoire et les États-Unis oscille entre 4 et 5%, n'empêche que l'impact sur notre économie est à considérer. Et comme impact, nous constaterons certainement une baisse des recettes à l'exportation. Nous constaterons une diminution de la production de nos différentes matières premières, notamment le cacao. Et cela va entraîner pour la Côte d'Ivoire, comme je disais tantôt, cette baisse des recettes à l'exportation. Pour les populations qui sont aussi inquiètes pour cette mesure, en particulier les cacaoculteurs, ils verront leur production baissée parce que les débouchés, notamment sur les États-Unis, seront en baisse. Et donc, il y aura un impact sur le coût de la vie, également sur l'emploi. Parce qu'il y a beaucoup de paysans en Côte d'Ivoire qui vivent de la culture du cacao, qui vivent des rentes sur les produits tels que l'anacarde et voir une hausse des tarifs douaniers et sur ces différents produits-là entraînera consécutivement une baisse de leurs revenus et un impact sur le coût de la vie globalement. Merci.
13: Et Monsieur Sounatré, comment réagit-on à cette situation à l'île Maurice?
14: Bon, à Maurice, on aura une hausse potentielle de 40% vers tous les projets qui vont vers les États-Unis. Et cela pose, on va dire, un risque pour Maurice parce qu'il faut noter qu'on exporte beaucoup de produits de textile vers les États-Unis. Et en ce moment, il y a beaucoup d'entrepreneurs qui sont vraiment inquiets. Mais aussi, ça peut représenter une opportunité de placer Maurice de repositionner Maurice comme un acteur stratégique. C'est-à-dire, on peut inviter les entreprises américaines à venir s'installer ici et leur permettre d'utiliser nos accords libres d'échange pour bénéficier des marchés africains et pour entrer dans des marchés européens dans l'avenir. Et cela, je pense que serait un avantage pour Maurice et aussi pour les compagnies mauriciennes.
13: Et Monsieur Pierre-Yvan, comment cela se passe chez vous en République du Congo?
16: Bonjour à tous. L'augmentation prévue des droits de douane réciproque pour la République du Congo est de 10%. C'est vrai que le Congo n'exporte pas grand-chose vers les États-Unis, mais cela aura un impact sur notre économie parce que nous dépendons entièrement des exportations. Et je pense que cette décision aura des conséquences négatives sur notre économie parce que le Congo est un pays qui est un producteur de pétrole. Et si, par exemple, la plupart des pays qui ont l'habitude d'acheter le pétrole chez nous ne veulent pas ou bien augmenter des droits, des tarifs, ça sera difficile pour le gouvernement congolais de pouvoir exporter son pétrole vers les États-Unis ou un autre pays, par exemple. Et la réaction du gouvernement congolais et du public était une réaction assez étonnante parce que C'est vrai, le président Trump en parlait depuis très longtemps, mais les gens pensaient qu'il n'allait pas prendre ce genre de décision, c'était que du bluff. Mais en réalité, il a fini par prendre cette décision. Et je pense que ça a été un peu difficile les premiers jours. Et l'inquiétude est là, elle existe. Et je pense que l'État congolais aimerait bien que le gouvernement américain essaie un peu de revoir à la baisse ces tarifs-là. Et je pense bien que dans le futur, le gouvernement congolais, le gouvernement américain essaieront en fait de trouver des solutions ensemble pour essayer de changer en fait la donne pour ne pas impacter le consommateur et aussi affaiblir en fait nos économies. Donc c'est un peu ça.
13: Monsieur Mandou, selon vous, quel impact les droits de douane imposés par Donald Trump vont avoir sur le développement des pays africains?
15: Eh bien, pour ma part, les droits de douane réciproques déclenchés par la politique commerciale agressive des États-Unis pourraient avoir des effets contrastés, mais globalement négatifs sur les pays du sud global. On parle de l'Afrique, des Caraïbes et même Amérique latine ou Asie du Sud-Est. Et je pense beaucoup plus en termes de perturbation des chaînes d'approvisionnement parce que ne nous voilons pas la face, hein, beaucoup de pays du sud global dépendent des exportations vers les États-Unis et aussi de la Chine. Donc si une guerre commerciale éclate entre, ou alors s'intensifie entre les États-Unis et la Chine, les pays du sud global pourraient alors subir une baisse de la demande ou des délocalisations brutales. C'est-à-dire les entreprises chinoises pourraient rapatrier une partie de leur production. Voilà. Et donc, je pense aussi que ce sera en termes d'instabilité des matières premières parce que les pays exportateurs de commodités, par exemple pétrole, cuivre, soja, pourraient souffrir si la croissance mondiale ralentit à cause des tensions commerciales. Et aussi, s'il y a une chose que j'ai apprise en Chine depuis toutes ces années, c'est que c'est vrai, nous faisons face à une adversité, mais il y a l'opportunité dans l'adversité. Mais je pense aussi que cette turbulence peut aussi être signe de développement d'industries locales, parce que ça risque de pousser certains pays ou même la plupart à relancer la production nationale. On parle par exemple des textiles en Éthiopie ou alors de l'agroalimentaire en Indonésie, etc. Mais nous savons aussi que ces pays, donc les pays du sud global, aussi, ont un déficit d'infrastructures pour essayer de rivaliser à grande échelle. Mais aussi l'opportunité dans l'adversité en termes de réorientation des échanges vers d'autres marchés ou alors du renforcement des alliances sud-sud. Parce que nous avons les pays africains, les pays de l'Amérique latine et aussi l'Asie pourraient approfondir leurs partenariats régionaux à travers les zones de libre-échange continentales. Par exemple, en Afrique, il y a la zone de libre-échange continentale africaine. Il y a aussi le Mercosur, par exemple, en Amérique latine. Mais pour réduire ce type de dépendance envers, par exemple, les États-Unis. Donc, je pense que le bilan est plutôt défavorable à court terme parce que les pays du sud global risquent de subir des pertes d'emploi ou alors une baisse d'exportation et instabilité financière. Mais sur le long terme, ça peut être une opportunité parce que certains pourraient s'adapter en diversifiant leurs économies, mais cela va nécessiter des réformes structurelles. Comme par exemple, il faut une meilleure industrialisation, il faut des infrastructures, il faut une bonne gouvernance. Donc, je dirais que la politique américaine aggrave les inégalités commerciales mondiales et les pays en développement déjà très fragiles qui pourraient en payer le prix. Mais par ricochet, ça peut aussi consolider la fraternité qui existe entre les pays du sud global. Nous avons vu avec le Forum de coopération

0: sino-africain, voilà FOCAC. Nous avons aussi vu avec le sommet des BRICS, avec l'initiative La Ceinture et la Route, aussi avec la plateforme institutionnelle entre la Chine et l'Amérique latine, ça pourrait en fait concourir à renforcer le marché, à renforcer les liens des pays du sud global pour essayer d'équilibrer la donne. Voilà, donc je dirais que il y a des opportunités, il y a des défis, mais aussi nous devons aussi regarder en termes d'opportunités.
1: Et Monsieur Kichetou, quel est votre avis?
2: Les nouveaux tarifs douaniers imposés par les États-Unis affectent le développement des pays africains en augmentant leurs coûts à l'exportation et en réduisant la compétitivité de ces pays-là sur le marché américain. Cela pourrait et entraîne bien évidemment une baisse de leurs revenus d'exportation et, in fine, diminue les investissements étrangers qui se matérialisent notamment par une pression sur les budgets des différents pays. Et les pays africains en souffrent davantage au regard de leur production, et leur production tournée à l'exportation, surtout vers le marché africain. Et face à ces défis, il est crucial pour les pays africains de renforcer leur coopération économique, notamment à travers des initiatives comme la zone de libre-échange, la ZECAF. Et les pays africains pourront avoir des débouchés en pays, pourront commercialiser en pays avec des tarifs douaniers qui leur sont favorables. Et évidemment, de pouvoir diversifier avec les partenaires commerciaux tels que la Chine, aujourd'hui, qui a un marché de plus de 400 millions en moyenne de consommateurs et qui a des initiatives comme le salon international des importations de Chine, comme également certains salons qui permettent aux pays du monde entier de pouvoir exporter leurs produits vers la Chine. Et notamment, l'année dernière, lors du FOCAC, la Chine a pris des mesures afin d'annuler pratiquement des mesures tarifaires sur plusieurs produits, sur des produits africains. Et donc, les pays africains doivent saisir cette opportunité pour renforcer les échanges commerciaux avec la Chine et promouvoir ainsi un ordre économique international plus équitable entre les pays africains, la Chine, les États-Unis et les pays du monde entier.
3: 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On fait maintenant une pause en musique. Et on se retrouve juste après.

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1: Vous êtes toujours à l'écoute de Fréquence Afrique. Aujourd'hui, on parle de l'impact des tarifs douaniers américains sur le continent africain ainsi que l'avenir de la coopération sino-africaine.
2: Et la coopération entre la Chine et l'Afrique devient de plus en plus importante. Monsieur Sounatre, vous faites du commerce entre la Chine et l'île Maurice. Pouvez-vous éclairer sur les droits de douane appliqués entre la Chine et les pays africains?
3: Bon, la Chine a vraiment des taxes, des tarifs, on va dire, en minimum avec beaucoup de pays en Afrique. Et avec Maurice, on bénéficie d'un accord de libre-échange. C'est-à-dire, ça a été signé en 2021. C'est-à-dire, on n'a pas de taxes à payer quand on exporte des produits en Chine. Et c'est la même pour les compagnies chinoises. Et cela positionne Maurice comme un partenaire idéal pour entrer en Afrique. Parce que il faut noter que avec Maurice aussi, nous avons plusieurs accords libres d'échange avec d'autres pays africains. Et cela peut aider les compagnies chinoises comme les compagnies américaines à pénétrer les marchés africains. Et dans le futur, le marché africain va être une des plus grandes marchés au monde. Et je pense que le gouvernement en ce moment est en train de travailler très, très dur pour faire que les compagnies chinoises et les compagnies américaines s'installent ici et qu'on peut les aider à entrer en Afrique.
2: Et Monsieur Mendou, d'après vous, quel est l'objectif que Donald Trump cherche à atteindre avec ses droits de douane? Pensez-vous qu'il parviendra à l'atteindre?
4: Eh bien, vous savez, le président américain a toujours défendu une politique commerciale protectionniste, hein, et ses droits de douane s'inscrivent dans cette logique. Et pour moi, je pense que l'objectif réel du président américain est de protéger l'industrie américaine d'une part, parce que vous savez bien qu'en taxant les importations, il veut rendre des produits étrangers moins compétitifs face à ceux fabriqués aux États-Unis et surtout dans des secteurs clés comme par exemple l'acier, l'automobile ou même la technologie. Mais aussi, je pense que le président américain veut réduire le déficit commercial parce que il a tant critiqué depuis longtemps le déséquilibre commercial qu'il y avait entre avec la Chine.

0: L'Union européenne et les tarifs douaniers sont donc une manière pour lui de, comme qui dirait, renforcer une de forcer en fait une renégociation des accords. Mais il s'agit aussi des pressions politiques, hein, parce que pour moi, je pense que ce type de mesures servent aussi d'outils de négociation pour essayer d'obtenir des concessions. Comme par exemple, on dirait par exemple des achats accrus de produits américains ou alors une meilleure protection de la propriété intellectuelle. Mais je pense aussi que il s'agit aussi de séduire son électorat, hein, parce qu'une partie de sa base, notamment les travailleurs industriels, soutient son discours anti-mondialisation. Et je pense que sur le court terme, certaines industries américaines pourraient bénéficier d'une protection accrue. Mais je pense que sur le long terme, il y a beaucoup de risques. Voilà, nous voyons déjà les bourgeons de la guerre commerciale, les partenaires qui ripostent. Vous avez vu, voilà, la Chine, l'Union européenne et comme bon nombre de pays essaient déjà de mener la riposte, et ce qui nuit aux exportations américaines. D'un autre point de vue, je pense que ce sera aussi très, très, très difficile en termes de coûts pour les consommateurs parce que les prix augmentent sur certains produits, par exemple, quand on parle de l'électronique ou alors de l'automobile. Mais je pense que ce vent va aussi mener à l'instabilité économique. Vous savez, les entreprises souffrent des chaînes d'approvisionnement perturbées. Et donc, le président américain, pour conclure, je dirais qu'il pourrait avoir quelques victoires symboliques, mais les effets négatifs risquent de l'emporter parce que l'histoire nous montre que le protectionnisme mène rarement à une croissance durable. Et donc, sa stratégie fonctionnera seulement si ses adversaires cèdent massivement, et ce qui n'est peut-être pas le cas aujourd'hui. Donc, en résumé, je pense que le président américain a des objectifs clairs, mais les résultats très incertains et qui risquent de causer des frictions économiques majeures.
1: Monsieur Kissiato, quel est votre avis?
2: L'objectif affiché par le président Trump en appliquant ces nouveaux tarifs douaniers est de rééquilibrer la balance commerciale des États-Unis en appliquant de nouveaux tarifs aux pays qui appliquaient ou qui appliquent des tarifs élevés sur les produits américains. Il faut noter que cette stratégie qui a été menée par les États-Unis jusqu'à présent ne permet pas aux États-Unis de pouvoir rééquilibrer sur le court terme, hein, je peux m'exprimer ainsi, rééquilibrer cette balance commerciale. En revanche, on peut noter que cela entraîne une augmentation sur certains produits, certaines denrées alimentaires, également entraîne une perturbation de la chaîne d'approvisionnement mondiale. Également, ces différentes mesures entraînaient une hausse des marchés financiers, ce qui également crée un déséquilibre sur le commerce international. Et puis également attise, on va dire, des tensions, attise des tensions entre les différents partenaires commerciaux, hein, qui sont des partenaires historiques des États-Unis. Et cette mesure, jusqu'à présent, n'a pas encore démontré que les Américains profitent également de ces mesures qui sont prises. Et donc, il est important que les États-Unis aient là. Le président Trump a fait des revirements ces derniers temps et a mis une pause sur les tarifs qui avaient été pris depuis le 10 avril, et notamment en Europe, notamment sur certains pays, également en Afrique. Et donc c'est de bonne guerre. Et après ce revirement, après cette pause sur les mesures tarifaires, nous avons constaté une hausse. Une envolée sur les marchés financiers. Donc, je pense que c'est des bonnes guerres. Il va falloir regarder cela de près. Et déjà que les pays africains renforcent leur partenariat également avec d'autres pays tels que la Chine, également soit à la recherche de nouveaux débouchés à l'exportation.
1: les États-Unis se

0: présente toujours comme leader du monde, Monsieur Pierre-Yvon, pensez-vous que les États-Unis ont le droit d'imposer des droits de douane de manière aussi arbitraire?
1: C'est vrai que les États-Unis se qualifient comme souvent un leader mondial, ce qui trouve son écho auprès de certains. Et moi, j'aimerais juste souligner que l'économie chinoise et l'économie américaine sont les économies les plus importantes de la planète. Dès lors que ces deux économies toussent, c'est la planète entière qui est en difficulté. Et la manière dont les États-Unis ont pris une décision unilatérale en imposant des droits de tarif à certains pays, cela posera beaucoup de problèmes parce que la plupart des pays qui dépendent des exportations ont du mal à pouvoir accéder au marché américain dû aux droits de douane qui seront vraiment élevés. Et cela, je pense que va avoir un réel impact sur l'économie mondiale, sur la croissance en fait de nos différents pays et aussi surtout si nous voulons en fait faire face aux défis qui nous attendent demain, nous devons respecter certaines règles qui ont été imposées ou mises en place par l'Organisation mondiale du commerce qui pousse aux pays en fait à échanger les produits de manière équitable et à respecter certaines règles. Et cette décision, je pense qu'aura des impacts assez négatifs dans nos différentes sociétés.
0: Les tarifs douaniers imposés par les États-Unis sur les produits chinois ont atteint des niveaux records, avec certains produits soumis à des tarifs allant jusqu'à 245%. En réponse à cette pression américaine, la Chine adopte une position de riposte très ferme. Monsieur Pierre-Yvon, que pensez-vous de l'approche de la Chine?
1: J'ai été très surpris par les tarifs douaniers imposés par les États-Unis sur les produits chinois. C'est vrai que le président Trump, depuis son premier mandat, a toujours eu des menaces à l'égard de la Chine et cherche tous les moyens pour pouvoir déstabiliser l'économie chinoise. Et je pense que cette manière de faire aura que des conséquences négatives par rapport à l'économie mondiale et aussi à l'économie américaine. Parce qu'en réalité, la plupart des produits qui sont consommés aux États-Unis viennent de Chine. Donc, si le consommateur américain qui avait l'habitude d'acheter par exemple un pantalon qui coûtait 5 dollars, il va devoir maintenant payer 10 dollars ou 15 dollars pour acheter un pantalon, cela aura beaucoup de conséquences dans le portefeuille des Américains. Et cela va engendrer ce qu'on appelle par l'inflation. Et ce n'est pas une bonne chose. Et je pense que la décision que le gouvernement chinois a prise de prendre aussi des mesures aussi de rétorsion à l'égard du gouvernement américain. Je pense qu'elle est normale parce que chaque pays défend ses intérêts. Mais vous devez défendre vos intérêts en respectant certaines règles qui sont imposées par des organisations établies à travers le monde. Et les Américains sont aussi l'un des leaders qui ont créé ces institutions pour pouvoir respecter certaines règles. Mais aujourd'hui, c'est le même pays qui ne veut plus respecter ces mêmes lois qui ont été imposées par eux, si je peux le dire. Et la Chine, je pense qu'elle a une logique qui est assez normale parce que elle a toujours encouragé les pays à travailler ensemble dans le partenariat, dans le développement mutuel. Et cela se voit même en Afrique. Vous pouvez voir que la Chine investit beaucoup en Afrique parce qu'elle aimerait aussi aider certains pays aussi à avoir de la croissance et à développer leur pays. Et cette logique de prendre des décisions de manière unilatérale contre la Chine, cela n'aurait que des conséquences dévastatrices dans le futur et à long terme. Parce que aujourd'hui, nos économies sont imbriquées et les États-Unis ne pourront pas s'en sortir si ils continuent dans cette logique de toujours imposer leurs lois à travers la force des menaces. Et je pense que le gouvernement chinois, j'ai dernièrement regardé, il y avait le ministre des Affaires étrangères chinois qui disait que nous sommes prêts à discuter, mais ça ne sera pas à travers, sous les menaces, parce que les États-Unis ont décidé de quelque chose et nous devons aussi obéir. Non, non, non. La Chine est une grande puissance qui a des règles, qui a aussi le droit de protéger le consommateur chinois et les intérêts de la Chine.
0: Je vous remercie d'avoir participé à cette émission et d'avoir partagé vos points de vue.
2: Restez branchés sur CGTN Radio. Retrouvons-nous après cette mélodie pour la rubrique Apprenons le chinois.

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6: Apprenons le chinois. Bonsoir, chers amis. 亲爱的朋友, 晚上好. Bienvenue à notre cours de chinois. Comme d'habitude, nous réviserons d'abord ce que nous avons appris dans la leçon précédente. 请进. Entrez, s'il vous plaît. 您请坐. Asseyez-vous, je vous en prie. 把您的大衣给我. Donnez-moi votre manteau. 您想喝点什么? Qu'est-ce que vous voulez boire? 请来杯茶吧. Du thé, s'il vous plaît. 当心有点烫. Attention, c'est un peu chaud. Est-ce que vous avez saisi tous ces vocabulaires? Aujourd'hui, nous apprendrons des mots pour présenter quelqu'un et se présenter.
7: Leçon numéro 4.
8: Bonjour, monsieur.
9: Bonjour, Li Tai Tai.

0: 儿子王峰吗？你
1: 们
0: 认
1: 识
0: 啊？
2: 我们认识。
3: Explication。
4: 你好，王先生。Bonjour, Monsieur Wang。你好，李太太。Bonjour, Madame Li。这是我丈夫。C'est mon mari。这是我夫人。Voilà ma femme。您好，我是赵刚。Bonjour, je suis 赵刚。您好，我叫张红。Bonjour, je m'appelle 张红。认识您，我很高兴。Je suis heureux de vous connaître。我也很高兴见到您。Moi aussi, je suis ravi de vous rencontrer. 我来介绍我们的女儿赵玲。Je vous présente notre fille, 赵玲。你们认识我们的儿子王峰吗？ Vous connaissez notre fils, 王峰？你们认识啊？ Vous vous connaissez alors?
3: Explication.
4: 这是 c'est 这是丈夫 mari 丈夫夫人 femme 夫人认识 connaître 认识见 rencontrer 见介绍Présenter, 介绍，自我介绍 ，se présenter, 自我介绍，我是 ，je suis, 我是，我叫 ，je m'appelle, 我叫，你们 ，vous, 你们。我们 nous 我们你们的 votre 你们的我们的 notre 我们的
1: 您好王先生
0: 您好李太太
1: 这是我丈夫
0: 这是我夫人
2: 您好我是赵刚
5: 您好我是张红
2: 认识您我很高兴
5: 我也很高兴见到您
1: 我来介绍我们的女儿赵玲。
0: 你们认识我们的儿子王峰吗？
1: 你们认识啊？
2: 我们认识。
4: Ah oui, moi aussi, je vais me présenter. Je m'appelle Xiong Wei. J'ai un prénom français, Claire. Je suis très heureuse de vous rencontrer tous les jours dans notre cours de chinois. Et vous? J'espère que vous êtes content de nous entendre et d'apprendre le chinois avec nous. Alors, n'oubliez pas notre rendez-vous demain à la même heure.Au revoir et à demain. 再见，明天见。
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0: Prestigitian Think Tank a publié.
1: Nouveau cycle de transformation
2: technologique. Les coûts économiques en seraient trop élevés.
3: La dynastie des Ming datant de plus de 500 ans.
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7: Plus de 648 millions de voyages interrégionaux ont été effectués pendant les congés de la fête des Pas de Dragon qui ont eu lieu du 19 au 21 juin dernier, d'après des données officielles publiées lundi. Le transport routier a représenté la plus grande part de ces déplacements, avec environ 590 millions de voyages. Les voyages de passagers par chemin de fer ont totalisé près de 50 millions, tandis que le nombre de passagers transportés par voie navigable s'est élevé à 2,7 millions. Les compagnies aériennes ont assuré environ 5,7 millions de trajets de passagers au cours de cette même période. La Chine a enregistré environ 6,7 millions de voyages transfrontaliers au cours des trois jours de vacances de la fête des Pas de Dragon, soit une hausse de 13% par rapport à l'année précédente. Parmi les voyageurs étrangers qui sont entrés en Chine, 266 000 ont été admis dans le cadre de la politique d'exemption de visa du pays, soit une augmentation de 15% par rapport à l'année précédente. En février de cette année, la Chine avait étendu son régime unilatéral d'exemption de visa aux ressortissants de 50 pays. Le marché chinois de la consommation a maintenu sa stabilité pendant les congés de la fête des Pas de Dragon, a annoncé dimanche le ministère du Commerce. Au cours de ces trois jours fériés, la fréquentation et le chiffre d'affaires dans 78 rues piétonnes et quartiers commerciaux clés suivis par le ministère ont augmenté respectivement de 4% et 3,5% en glissement annuel. Après 6 ans d'interruption, la compagnie China Eastern Airlines a repris lundi sa liaison directe entre Shanghai et Stockholm, capitale suédoise, avec l'arrivée en soirée d'un Airbus A330 à l'aéroport de Stockholm-Arlanda. La compagnie aérienne a indiqué que cette liaison serait assurée 3 fois par semaine, les lundis, jeudis et samedis. Suite à l'épidémie d'Ebola, la Chine a offert une assistance humanitaire d'urgence à la République démocratique du Congo RDC et à l'Union africaine par l'envoi des experts médicaux ainsi que des médicaments et du matériel de lutte contre l'épidémie nécessaire d'urgence à la RDC. À ce jour, environ 1000 membres du personnel médical luttent contre Ebola aux côtés des populations africaines, a annoncé lundi le ministère chinois des Affaires étrangères. Un rapport intitulé « Les 10 technologies émergentes majeures en 2026 » a été présenté lors du Forum DD de Davos 2026, tenu dernièrement à Dalian dans le nord-est de la Chine. Ce rapport

0: recense les technologies clés les plus susceptibles de façonner l'industrie, les politiques et la société au cours des 5 prochaines années. Ces technologies vont des énergies propres de nouvelle génération à l'IA et aux technologies quantiques, en passant par les matériaux de pointe et la biotechnologie. Lors de la 10e édition de VivaTech, les entreprises chinoises, présentes seules ou en délégation, abordent une nouvelle dimension à cet événement où les applications concrètes de l'IA occupent une place croissante. L'Envision Group a présenté ses parcs industriels zéro carbone, ses centres de calcul énergétique intelligents, ses systèmes de stockage et ses éoliennes pilotées par l'IA. Tencent Cloud a mis l'accent sur une autre préoccupation au cœur des débats européens, la souveraineté numérique. Le groupe a exposé à VivaTech ses offres d'IA, d'infrastructures cloud, de cloud privé et de solutions numériques sectorielles. En marge du salon, Hangzhou Expo Group a également signé un accord de coopération avec VivaTech afin de renforcer les échanges et préparer de futurs partenariats. Dans le cadre de ces efforts plus larges pour faire progresser l'initiative IA+, la Chine a publié un ensemble de lignes directrices visant à promouvoir l'application réglementée et le développement innovant des agents d'IA. Les lignes directrices stipulent que le développement des agents d'IA doit respecter les principes de sécurité et de contrôlabilité, de développement standardisé et ordonné, de croissance axée sur l'innovation et de progrès guidé par les applications. Le document préconise en outre un développement davantage axé sur les applications. Il décrit 19 scénarios d'application typiques dans des domaines tels que la recherche scientifique, le développement industriel, la promotion de la consommation, le bien-être public et la gouvernance sociale. Selon un article de recherche récemment publié dans la revue Cell Research, des chercheurs chinois ont développé une nouvelle technologie de semi-clonage chez le poisson zèbre. Le semi-clonage représente une approche unique pour générer des individus, le poisson zèbre étant un organisme modèle essentiel pour l'étude du développement et des maladies des vertébrés. La première thérapie cellulaire gardée au monde ciblant les tumeurs solides, développée par une société biopharmaceutique basée à Shanghai, a été approuvée en Chine. Ce nouveau traitement, conçu pour le cancer gastrique avancé, offre une option thérapeutique novatrice aux patients atteints de ces tumeurs. Les tumeurs solides qui se développent dans les tissus des organes avec une forme fixe sont particulièrement difficiles à traiter en raison de leur micro-environnement complexe, ce qui les rend plus difficiles à prendre en charge que les hémopathies malignes ou cancers du sang. Vous écoutez Bamboo Studio, merci de votre attention.
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7: Bienvenue à Cogito. La 7e édition du sommet des multinationales de Tsingtao s'est achevée le 17 juin dernier. Premier grand rendez-vous en Chine dédié à ces acteurs planétaires, l'événement a rassemblé 322 dirigeants issus des 44 pays et régions. À la clé, 57 projets stratégiques signés, dont 20 à capitaux étrangers, représentant un investissement total de 2,56 milliards de dollars. Ce sommet a également été marqué par plusieurs premières, des sessions thématiques inédites consacrées aux véhicules à nouvelle énergie, au nouveau modèle de stockage d'énergie et à l'agriculture intelligente. Autant de secteurs de pointe porteurs d'avenir. Ainsi qu'une réunion sur l'ouverture accrue des services afin de répondre au plus près aux attentes des entreprises. Alors que l'économie mondiale traverse de profondes mutations, que la révolution technologique et la transformation industrielle s'accélèrent, les multinationales sont en quête de marchés stables, de moteurs d'innovation et d'un environnement commercial de qualité. Ce sommet a répondu précisément à ces aspirations. Le terme « co-création » a été le plus souvent prononcé par les participants. C'est une formule qui souligne l'évolution de relations entre la Chine et les investisseurs étrangers. On en est plus à la simple vente ou production, mais à une dynamique d'innovation partagée et de construction d'écosystèmes communs. Cette année marque le lancement du 15e plan quinquennal chinois. Les multinationales, nombreuses à se positionner comme co-constructrices et partenaires, entendent s'appuyer sur l'immensité du marché chinois, la robustesse de ses chaînes d'approvisionnement et la force de son écosystème ouvert pour optimiser la location des ressources à l'échelle mondiale. Marché en mouvement perpétuel, la Chine offre aux investisseurs étrangers un champ des possibles en constante expansion. Le directeur général d'Alstom Chine, entreprise ferroviaire française, souligne que le 15e plan quinquennal prévoit la modernisation, la rénovation et la maintenance des infrastructures de transport. Une opportunité historique à ne pas manquer, a-t-il indiqué. De son côté, la directrice des affaires publiques de Herbalife Chine insiste sur la soif de qualité des consommateurs chinois et leur forte appétence pour le numérique, un terreau fertile pour une gestion personnalisée de la santé. Par ailleurs, la montée en puissance de l'innovation en Chine donne un nouvel élan à cette co-création. Selon un rapport présenté lors du sommet, les pays disposent désormais du plus grand marché d'applications au monde, de l'écosystème industriel le plus complet et des scénarios d'innovation le plus diversifiés. Une attractivité qui se vérifie dans les chiffres. En 2025, les investissements étrangers effectivement utilisés dans la recherche scientifique et les services technologiques ont représenté près d'un cinquième du total, soit 3,8 fois plus qu'en 2018. Le directeur général d'Alstom Chine ajoute que les équipements haut de gamme fabriqués à Taicang, dans la province du Jiangsu, s'intègrent désormais dans les réseaux mondiaux et desservent plus de 160 pays et régions. À plus long terme, la Chine n'a cessé d'élargir ses portes, offrant aux investisseurs étrangers des perspectives d'implantation stable et durable. Entre janvier et avril de cette année, plus de 20 000 nouvelles entreprises à capitaux étrangers ont vu le jour en Chine, soit une hausse de 6,8% sur un an. Pour Denis Despoux, directeur général mondial de Roland Berger, l'ouverture continue de la Chine dans les services, santé, finances, etc., est essentielle. Elle ouvre non seulement de nouvelles voies aux multinationales déjà présentes depuis des décennies, mais renforce aussi leur compétitivité à l'international. Les exemples abondent. L'Américain Revity a investi davantage dans l'innovation en Chine ces trois dernières années que sur les 10 années précédentes. Le Danois Novo Nordisk a grandi son site de production en Guangzhou. Le Français Schneider Electric annonce 2 nouvelles usines en Chine et la modernisation de son centre de R&D à Beijing. Autant de signes que la Chine n'est pas seulement un stabilisateur de l'économie mondiale, mais bien une destination incontournable pour qui veut préparer l'avenir. Porté par la dynamique du 15e plan quinquennal, le mouvement est lancé. Et comme le répètent les acteurs présents en Tsingtao, croire en la Chine, c'est croire en le lendemain. Investir en Chine, c'est investir dans l'avenir.

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8: Bonjour à tous, bienvenue dans In Vivo. En 1991, l'architecte française Estelle Achard s'est rendue pour la première fois au Yunnan, province frontalière au sud-ouest de la Chine. Et pendant 20 ans après ce voyage inoubliable, elle revient à maintes reprises en Chine pendant les vacances, surtout au Yunnan, par son amour pour la région. Lorsqu'elle voulut changer de travail, elle avait tout de suite l'idée d'acheter ou de louer un logement au Yunnan. C'est à Shangri-La qu'elle a rénové une ancienne ferme tibétaine. Elle fait de ce bâtiment sa maison, tout en accueillant les touristes qui voyagent à Shangri-La. Avant d'inaugurer cette émission, je vous invite à suivre une mélodie. Et de retour, Estelle va nous raconter son histoire liée au Yunnan.

0: Vous êtes dans In Vivo. Benzlan, un village de moins de 10 000 habitants, est un lieu de transit incontournable sur la ligne touristique reliant Shangri-La et la montagne enneigée de Meili. À ce petit village situé sur la route Yunnan-Xizang, l'architecte française Estelle Achard a construit un paradis naturel respectueux de l'environnement.
1: En fait, je suis venue très souvent voyager au Yunnan depuis plus de 30 ans. En 1991, j'ai voyagé pour la première fois au Yunnan et j'ai découvert pas mal de régions du Yunnan et j'ai voulu revenir tous les ans pratiquement pendant mes vacances au Yunnan. Et un jour, je voulais changer de travail en France et c'était difficile. Donc, je me suis dit que j'allais faire un projet au Yunnan. Ça serait plus facile pour moi, qui suis toute seule, avec pas une grosse fortune. Donc, je me suis dit qu'au Yunnan, je pouvais faire ça. Parce que j'aime bien le Yunnan. C'est devenu mon pays d'adoption.
0: Ah, d'adoption, vous l'avez dit.
1: Oui, parce que j'ai des liens forts maintenant depuis tant d'années que je suis venue au Yunnan et je me suis dit je vais essayer de faire quelque chose là parce que j'aime bien les gens, j'aime bien... c'est très divers partout et du coup il y a de la montagne, il y a plein d'ethnies différentes, les gens sont très gentils. Mais finalement, je me suis dit que j'aimais mieux le nord, peut-être. Sûrement parce que les Tibétains sont très amicaux, très chaleureux, comme dans le sud de la France. Du coup, j'aime bien cette partie du Yunnan aussi. Je me suis dit que je pouvais avoir une grande maison pour pas très cher dans cette zone-là.
0: Estelle a cherché d'abord une maison à travers le Yunnan, à Kunming, à Jianshui ou à Baoshan. Et finalement, en 2012, c'était à Benzlan, petit village près du Shangri-La, qu'elle a fixé son choix sur une grande ferme tibétaine en Bizé. Elle voulait faire de ce bâtiment sa maison tout en accueillant les touristes qui voyagent à Shangri-La.
1: J'ai cherché d'abord une maison à Kunming, à Jianshui, à Weishan. J'ai cherché, mais j'ai pas trouvé une maison suffisamment grande et qu'il soit possible de louer ou d'acheter. Et donc j'ai trouvé cette maison, une grande ferme tibétaine en pisé, c'est-à-dire en terre battue. La terre battue, ça me parle parce que près de ma région d'origine en France, il y a aussi des maisons en terre battue. Donc je me suis dit que c'était une bonne chose. Et de rénover cette ferme et d'en faire un lodge avec, là maintenant j'ai 4 chambres dedans. Il n'est pas très très vieux, il doit avoir une quarantaine d'années à peu près, mais 40, 45 ans, mais il était en très mauvais état, il n'était pas fini, il n'y avait pas d'eau, pas d'électricité, en très très mauvais état. C'était une ferme très mal entretenue, le toit, j'ai refait tout le toit, j'ai refait beaucoup de choses. Mais j'ai utilisé aussi, par exemple, pour l'électricité et la plomberie, j'ai utilisé les meilleurs matériaux que je pouvais trouver en Chine. Je n'ai pas utilisé les matériaux du village d'à côté qui sont de très mauvaise qualité et pas chers. Je me suis approvisionnée directement dans les meilleures usines de Chine pour l'électricité et la plomberie.

0: parce que je voulais faire quelque chose de bonne qualité. D'ailleurs, depuis bientôt 12 ans que j'ai fait la maison, j'ai aucun problème d'électricité et de plomberie. Je l'ai rénovée d'une manière écologique, c'est-à-dire en respectant au maximum la maison dans ce qu'elle est à la base. Elle était en très très mauvais état, mais je l'ai rénovée avec toutes les techniques modernes écologiques, c'est-à-dire que les murs, les cloisons à l'intérieur sont faits avec de la paille et de la terre. J'ai utilisé toutes les techniques des architectes d'aujourd'hui pour rénover une maison d'hier, parce que je suis architecte aussi.
1: Au départ, raconte Estelle, l'idée n'était pas tournée spécialement vers l'écologie. On l'écoute.
0: Au départ, en fait, j'étais pas spécialement tournée vers l'écologie, parce que je ne connaissais pas. Sauf que chez moi, près de mon lieu de naissance, il y a ces maisons en terre aussi, et des nouvelles architectures de terre, faites par des architectes d'aujourd'hui. J'ai commencé à étudier pendant 6 ou 7 mois l'écologie d'une maison, essayer de comprendre comment je pouvais la rénover de plus en plus écologiquement, parce que en fait c'est la maison qui m'a montré qu'il fallait que je le rénove d'une manière écologique, parce que la terre, il faut la respecter. Par exemple, on ne met pas sur un mur en terre, on ne met pas de béton, parce que ça étanchéifie le mur, il ne peut pas respirer et il devient malade. Les planchers, le rez-de-chaussée, c'est pareil. On ne doit pas mettre de dalles en béton pour que la maison respire, pour qu'elle soit en bonne santé. Et puis, j'ai essayé d'utiliser au maximum les matériaux locaux. Par exemple, pour faire les cloisons, j'ai pas utilisé de la brique. D'abord, c'est trop lourd, ça use énormément d'énergie pour faire de la brique, alors que moi j'ai fait des briques de terre crue, c'est-à-dire qu'elles ne sont pas cuites, avec de la paille dedans, la paille qu'on trouve localement, qu'il y avait déjà dans la maison d'ailleurs, et la terre que j'ai utilisée aussi juste à 500 mètres, il y avait de la terre nécessaire pour faire les cloisons, par exemple. Mais j'ai aussi voulu faire des toilettes sèches parce que je suis à côté de la rivière et je voulais pas polluer la rivière avec des eaux sales. Donc les toilettes sèches, c'est un petit peu, on pourrait penser que c'est arriéré, mais en fait je pense que l'écologie, c'est pas arriéré, c'est au contraire très moderne, et il faut vraiment qu'on s'en occupe. Donc pour pas polluer les sols, pour pas polluer les eaux. En plus, les toilettes sèches, ça n'use pas beaucoup d'eau, et ça peut aussi faire du compost, du fertilisant pour les arbres et les fleurs. Je n'en mets pas, bien sûr, aux légumes, parce que par sécurité, mais le compost, de toute façon, je le laisse reposer pendant 3 ans, et au bout de 3 ans, ça ne sent rien, c'est comme la forêt, c'est des micro-organismes qui décomposent tout ce qu'il y a dans le compost et le rendent propre. Et donc, on peut le mettre comme ça dans le jardin. Enfin, moi je le mets pas pour les légumes, par sécurité. Je pense que c'est très important de s'occuper de l'écologie. J'ai aussi fait de telle manière à ce que je ne dépense pas trop d'électricité. C'est chaque petit geste. Je trie beaucoup mes déchets, je ne mets plus de bouteilles en plastique dans les chambres, mais des bouteilles en verre que je remplis avec de l'eau de source pour les autres. C'est plein de petits gestes accumulés. D'ailleurs, de plus en plus de jeunes Chinois, par exemple à Dali, je vois, ou à Kunming, ou à Lijiang aussi, je vois de plus en plus de jeunes Chinois s'intéresser à tous ces principes, le jardin par exemple, et je ne traite pas mes plantes dans le jardin avec des produits chimiques. Je fabrique mes produits de traitement ou de fertilisant C'est des nouvelles techniques de culture qui sont écologistes. Voilà.
1: Les résultats de ces études sont ce que le visiteur pourra constater aujourd'hui. Estelle essaie de garder une rusticité en structure et d'utiliser au maximum les matériaux locaux. D'une personnalité claire et nette, Estelle Achard a revalorisé les objets anciens et les a transformés en décorations de chambre, par son admiration pour les objets simples du quotidien.
0: J'ai essayé de rester au plus près des matériaux bruts. Par exemple, les enduits sont des enduits de terre, les sols, je ne les ai pas vernis. Et j'aime beaucoup les objets très simples du quotidien, qui sont les objets du quotidien qui sont pas élaborés, qui sont pas faux, que j'ai acheté pas cher ou que les gens jetaient ou m'ont donné. Et tous ces objets-là, je les ai mis en valeur dans la maison parce que c'est, à mon avis, une manière de montrer la vraie vie des gens. Je n'aime pas les choses artificielles, trop artificielles.
1: Mais cette modestie ne représente pas tout. La propriétaire de l'auberge souhaite faire le séjour très confortable, tout en gardant le style traditionnel tibétain. En termes de décoration intérieure, les quatre chambres montrent un mélange de styles. Estelle présente ses idées esthétiques en tant qu'architecte française résidant au Yunnan. Quatre chambres sur quatre thèmes différents de la province.
0: J'ai essayé de faire au maximum de que je pouvais pour apporter du confort aux hôtes. Même si les toilettes sèches sont difficiles pour certains hôtes chinois qui ont peur de ça, malgré tout, globalement, j'ai essayé de garder une rusticité dans les murs. Par exemple, j'ai pas mis de vernis, les murs sont bruts, on voit la terre, mais j'ai essayé de faire ça très confortable. J'ai des lits très confortables, une salle de bain très confortable, une nourriture très confortable. Donc je donne au maximum de ce que je peux. Et donc j'ai fait quatre chambres de ce que je suis moi aussi, parce que c'est une relation, une maison, c'est un prolongement du propriétaire. C'est un prolongement de soi-même. C'est ma maison, c'est pas quelque chose d'extérieur. Donc moi, ce que je suis, c'est j'ai beaucoup voyagé au Yunnan, mais je suis française. Donc c'est un mélange de que je suis en tant que française, en tant qu'architecte, et ce que j'ai aimé au Yunnan. Donc il y a quatre chambres sur quatre thèmes différents du Yunnan. Il y a une chambre tibétaine, une chambre du sud Yunnan, avec les broderies ethniques du sud Yunnan, par exemple. Une chambre que j'appelle, moi, la vieille Chine, c'est-à-dire qui évoque la vieille Chine, la Chine d'avant Mao Tse-tung, la Chine qu'il y avait au Yunnan avec la relation avec le Vietnam, avec l'Indochine, la vieille Chine. Et une autre chambre des années, avec des choses des années 60, très colorées, très populaires. Voilà, parce que c'est ce que m'évoque le Yunnan.
1: L'auberge d'Estelle se baptise Toulou Loge, puisqu'un ruisseau coule en face de la façade du bâtiment et l'autre bout du ruisseau conduit vers un long chemin de terre sinueux. Les hôtes chez Toulou Loge ont d'ailleurs la chance de déguster le dîner et le petit déjeuner à la française, préparé avec des produits locaux comme sa propriétaire essaie de fournir la nourriture d'excellente qualité. Dans le formidable jardin autour de l'auberge, Estelle plante des fleurs, des légumes et plein d'herbes pour la cuisine.
0: Un mille kouai pour deux avec le dîner à la française de produits locaux et le petit déjeuner. J'essaye d'avoir de très bonnes qualités de nourriture parce qu'on a beaucoup de chance au Yunnan d'avoir des légumes, des fruits organiques, de la viande absolument merveilleuse parce qu'il y a du yak, il y a des petits porcs noirs, il y a du très bon poulet, enfin il y a vraiment beaucoup de choses. Je fais moi-même le pain avec des farines anciennes de la montagne. Je fais beaucoup de choses avec des produits locaux que je recherche particulièrement pour leur qualité. Mais je suis au Yunnan, dans les grandes villes, c'est plus difficile. Moi, j'ai beaucoup de chance.
1: Si l'on cherche l'auberge d'Estelle sur les principales plateformes de tourisme en ligne, il est difficile d'en trouver des informations. Pour cela, Estelle Achard a bien fait des réflexions.
0: Oui, c'est difficile de me trouver. En fait, comme j'ai pas beaucoup de chambres et que je veux vraiment que les gens comprennent mon projet, parce que je ne suis pas un hôtel, c'est je loge les gens chez moi, je les reçois, je mange avec eux. Donc je veux vraiment qu'ils comprennent que ce n'est pas un magasin, par exemple. Ce n'est pas quelque chose qu'on vient voir et où on donne rien. C'est un échange. C'est-à-dire mes clients me donnent une relation et moi je leur donne un relationnel aussi. Donc je ne veux pas que ce soit sur des grands sites comme, je ne sais pas, TripAdvisor, Trip.com ou Booking.com. Je ne veux pas ça. Je veux que... Donc c'est plus du bouche à oreille, des gens qui connaissent, qui sont venus chez moi et qui en parlent. Ce sont ma meilleure publicité. Les gens qui sont déjà venus chez moi. On peut me joindre sur WeChat. Voilà, essentiellement sur WeChat. J'ai aussi des gens qui publient sur Xiaohongshu, mais en général, après, ils me contactent sur WeChat. Donc c'est très confidentiel. Je ne veux pas que ça soit. Je ne veux pas avoir trop de gens, en fait. Je veux garder ce relationnel comme des amis.
1: S'il y a trop de
0: Les
1: monde, ça...
0: clients sont comme des amis.
1: D'accord. S'il y a trop de monde, ça va briser la tranquillité.
0: Voilà, c'est ça. Donc, je veux une vraie relation entre mes clients et moi, et les clients et l'extérieur. Je veux que, par exemple, les clients, je veux pas de clients qui viennent juste dormir une nuit et c'est tout. Et faire une ou deux photos. Ça, c'est pas possible. Il faut que les clients restent au moins 2 jours et qu'ils prennent le temps de savoir ce qu'il y a autour de moi, de visiter le temps. Prendre le temps aussi, c'est très important. Je ne veux pas que ce soit une barrière. Moi, ce qui m'a le plus important, c'est le relationnel avec les clients. Donc, comment dire, je ne veux pas que l'argent soit une sélection. La sélection, elle est plus sur l'intérêt des gens quand ils viennent à la maison. Je sais que c'est pas très traditionnel en Chine de pas regarder l'argent. C'est vrai que je ne deviens pas riche, mais je pense que j'ai une bonne vie. En fait, je suis très contente de vivre là où je vis. Je ne pensais pas pouvoir faire autant dans ma maison et je n'avais pas une vue précise de ce que j'allais avoir. Je le fais fur à mesure. Au fur et à mesure, oui, j'ai des animaux, j'ai un chouette jardin, j'ai planté plein d'herbes pour la cuisine, pour les fruits, pour les légumes. J'ai planté des fleurs, des choses comme ça. C'est vrai que pour moi, j'aime beaucoup ma maison et les gens qui vivent avec moi là, dans mon village. Je me sens très bien. Oui, c'est une forme d'Eldorado. Voilà, mais c'est assez simple en fait. Je vis une vie simple avec des gens autour de moi qui sont très chaleureux. Je vis très bien en réalité, même si je ne suis pas riche.
1: 12 ans après de s'installer à Benzlan, Estelle tisse des liens très amicaux avec les Tibétains locaux. Ils l'appellent Aïe, qui signifie la tante en mandarin. Au temps de la COVID-19, les agriculteurs locaux lui ont souvent amené de la viande et des légumes, ce qui l'a tellement touché.
0: Donc moi, j'habite pas exactement à Shangri-La, j'habite au bord du Yangtze un petit peu après, donc j'ai beaucoup moins froid qu'à Shangri-La. Je suis dans une petite ville qui s'appelle Benzilan, et à côté, il y a un petit village qui est le mien, juste à côté. Donc déjà, j'ai un meilleur climat et les gens ont beaucoup moins de touristes, donc ils sont très chaleureux. Je me sens vraiment... faire partie de cette petite société, même si je suis très différente. Et ça, c'est magique, parce que j'aurais même pas imaginé que ça puisse être aussi chaleureux, aussi sympathique. Les histoires, Par exemple, pendant le Covid,

0: Covid, j'ai été très touchée parce qu'il y a eu des moments où on pouvait, moi, je ne pouvais pas sortir de ma maison, mais mes voisins ils m'ont amené un peu de viande, un peu de légumes, un peu. Toujours, ils m'ont demandé comment j'allais parce qu'ils savaient que j'étais toute seule à la maison avec mes chiens. Donc, ils ont fait très attention, c'était très sympathique.
1: Il vous appelle comment en chinois, en tibétain?
0: Oh non, il m'appelle Aïn.
1: Aïe.
0: Aïn.
1: Ah,
0: Ouais.
1: d'accord.
0: Sinon, il m'a. C'est curieux, ils appellent ma maison Megotia.
1: Ah,
0: Pourtant, je ne suis pas du tout américaine, je suis française, mais bon, pour eux, ça veut dire étranger, quoi. Mais eux, ils disent Megotia.
1: d'accord.
0: J'ai l'habitude, c'est pas grave.
1: D'accord, c'est intéressant. Donc, vous parlez également le chinois, très couramment.
0: Je parle comme les gens de, comme mes voisins. Je parle pas très bien chinois. Je parle pas, je peux pas parler avec des choses très compliquées, mais je parle pour, je me débrouille très bien pour toutes les choses pratiques. D'ailleurs, j'avais cette stagiaire Yigong chez moi pendant un an qui venait de Qingdao et elle comprenait moins bien mes voisins que moi des fois. Parce que moi, je comprends très bien leur accent puis je parle comme eux.
2: C'est aussi une des raisons de plus pour Estelle de résider longtemps sur cette terre magnifique et multicolore qu'est le Yunnan.
0: Pour moi, le Yunnan, c'est quand même très spécial en Chine parce qu'il y a beaucoup d'ethnies et que nous, en tant qu'étrangers, on n'est qu'une ethnie parmi d'autres. On n'est pas vu, comme dans certaines autres provinces, on n'est pas vu, les étrangers ouïghogènes et les Chinois. On est juste une ethnie parmi d'autres. Et du coup, les gens sont très chaleureux, ils aiment bien les contacts. Ils n'ont pas peur de nous, ils n'ont pas peur de la différence au Yunnan, les gens. Je trouve que c'est une des choses les plus magiques du Yunnan. Et puis en plus, chaque fois qu'on change de ville, de petit endroit, il y a toujours des endroits très différents les uns des autres. C'est un peu comme en France. La France est grand à peu près comme le Yunnan. Plus ou moins, et aussi en France, quand on voyage, on a toutes ces. C'est un très beau pays aussi, la France, comme le Yunnan, avec plein de choses différentes. Je pense que même au Yunnan, les gens sont plus gentils dans leur totalité qu'en France, plus sympathiques.
1: Vous l'avez dit, les gens du Yunnan n'ont pas peur de la différence. C'est peut-être ça qui vous a fait rester là-bas longtemps.
0: Oui, c'est tout à fait, tout à fait. Et non, ils sont très. Ouais, c'est incroyable comme ils n'ont pas peur de la différence de culture. Parce que c'est très difficile aussi d'être dans un pays qui n'est. Ce n'est pas sa culture. Hein. Il y a des jours où pour moi c'est difficile d'être toujours à la. Je dois être toujours attentive pour comprendre tout le monde. Et j'ai plus de facilité à comprendre les gens du Yunnan et particulièrement ma zone tibétaine plutôt que lorsque je vais dans des zones où il y a beaucoup de Han comme. Ça ne veut pas dire que les gens ne sont pas sympathiques, mais c'est beaucoup plus difficile pour moi de comprendre.
1: D'accord.
0: De comprendre. Par exemple, les Tibétains, quand on les croise, ils nous sourient, ils font un petit mouvement de la tête, ils regardent dans les yeux. Ce sont des petits gestes qui nous sont communs.
1: D'accord.
0: À moi en tant qu'occidentale et aux Tibétains. Alors que dans certaines régions de Chine, Même je croise les gens, hein, les gens ne nous regardent pas dans les yeux. La Chine, c'est très grand, donc il y a toujours plein de gens différents. Je sais qu'il ne faut pas faire une généralité, bien sûr, mais globalement, on pourrait dire comme ça.
2: Voilà, on prend une pause musicale et on se retrouve juste après pour la dernière partie de notre émission consacrée aux courtes chinoises.

0: Merci de nous rejoindre dans InVivo. C'est le moment de suivre notre rubrique « Le chinois au quotidien ».
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2: Bonjour à tous, bienvenue pour un nouveau cours de chinois. Salut Thomas.
1: Salut Tai, tu vas bien depuis le dernier cours ?
2: Très bien, et toi ?
1: Bah écoute, ça va plutôt pas mal. J'apprends le chinois peu à peu, grâce à toi. Oh. Et je t'avoue que c'est beaucoup de travail, mais bon, on y arrive peu à peu. Et je devine également tout ce qu'attendent nos auditeurs, et comme à chaque fois, je pense qu'on va reprendre les phrases du cours précédent.
2: C'est ça, on va commencer tout de suite.
1: Et la première phrase, je crois que c'est « Allez-y, s'il vous plaît », comment tu dis ça en chinois ?
2: Nin xian qing.
1: Nin xian qing. Et la réponse convenable, qui veut dire « Ne faites pas tant de manière en français », ça se dit en chinois, Tai.
2: Bie zheme keqi.
1: Ok, révisons maintenant les phrases qu'on a apprises la dernière fois. La première, « Buvons à notre réussite ». Vous souvenez-vous comment le dire en chinois ? Et Tai, pour cela, va vous aider.
2: Bien sûr. Wei women de hezuo chenggong, ganbei.
1: Ok, la deuxième phrase maintenant. Comment dire en chinois « Buvons à la santé de tout le monde » ? Ok, donc on passe à la phrase suivante. Merci de votre hospitalité. Comment tu dirais ça à Tai en chinois ? Ok, maintenant on va s'écouter les quatre dialogues qu'on a appris durant le cours précédent. C'est parti.
3: 对话 1, 您先请.
4: 谢谢.
3: 对话 2, 你是客人, 请坐这儿.
4: 好. 别这么客气。
3: 对话 3 为我们的合作成功干杯
4: 为大家的身体健康干杯
3: 对话 4 时间不早了,我们该走了,感谢你们的热情款待
4: 欢迎你们以后常来。
2: Voilà, une petite piqûre de rappel du cours précédent, ça ne peut pas faire de mal. Maintenant, on va voir ce qu'on va apprendre aujourd'hui. Comme d'habitude, Thomas, je vais dire les phrases chinoises et toi, tu vas donner le sens en français.
1: Ok, c'est parti.
4: 请问有洗发水卖吗?
1: S'il vous plaît, pourriez-vous me dire si vous avez du shampoing ou pas?
4: 我想退货.
1: Je voudrais vous rapporter des marchandises.
4: 您的发票 带来了吗?
1: Avez-vous apporté votre facture?
4: 您给退了吧?
1: Vous pouvez me le reprendre, s'il vous plaît. Ok, aujourd'hui, il est commode, on le sait, de faire des achats dans la capitale chinoise, Beijing. Et il y a beaucoup de distributeurs et de débitants reconnus internationalement qui ont implanté des magasins dans cette ville. Bien sûr, on peut acheter des marchandises de plus grandes marques internationales. Aussi, pas besoin de se charger trop les valises pour venir en Chine.
2: C'est vrai.
1: Je voudrais demander au vendeur s'il a du shampoing à vendre. Comment le dire en chinois ?
2: Tu peux le dire comme ça. 请问有洗发水卖吗?
1: 请问有洗发水卖吗?
2: 请问, c'est une formule de politesse, s'il vous plaît. On le dit pour poser une question. 请问.
1: 请问.
2: 有, avoir.
1: 有.
2: 洗发水, shampoing.
1: 洗发水.
2: 卖, vendre.
1: 卖.
2: Bon, écoutons ensemble le premier dialogue.
1: C'est parti.
3: 对话 1. 请问, 有洗发水卖吗?
4: Ah, 就在前面的架子上.
2: Bon, c'était le premier dialogue du cours aujourd'hui. Vous avez sûrement saisi quelque chose. Bon, maintenant répétez encore une fois avec nous la phrase clé du dialogue avant de le repasser. 请问, 有洗发水卖吗?
1: 请问, 有洗发水卖吗?
2: Ce qui signifie, Thomas ?
1: Ce qui signifie, excusez-moi, auriez-vous du shampoing à vendre ?
2: Parfait.
1: Bon, ok, je viens d'acheter une bouteille de shampoing, donc, mais arrivé chez moi, je vois qu'il y a un petit défaut, ça peut arriver n'importe où, et donc je voudrais le rendre au magasin. Comment le dire en chinois, Tai ?
2: Tu peux le dire. 我想退货.
1: 我想退货.
2: Bon, on va expliquer mot à mot.
1: Ok.
2: 我, je.
1: 我.
2: 想, vouloir, souhaiter.
1: 想.
2: 退. Rendre, retourner.
1: Tui.
2: Huo, marchandise.
1: Huo.
2: Wo xiang tui huo.
1: Wo xiang tui huo.
2: Ok, on va passer le deuxième dialogue.
3: Tui hua er. Zhege ke neng huai le. Wo xiang tui huo.
4: Nin de fa piao dai lai le ma?
3: Dai le.
2: Bon, vous venez d'entendre le deuxième dialogue. En général, lorsqu'on retourne des marchandises, le vendeur peut demander « Nin de fa piao dai lai le ma ?»«
1: Nin de fa piao dai lai le ma ?»«
2: Nin de fa piao dai lai le ma ?» Ce qui signifie « Avez-vous votre facture ?» Bon, on va décomposer la phrase comme d'habitude. « Nin de votre ?»«
1: Nin de
2: fa piao facture ?»«
1: Fa piao
2: dai apporter ?»«
1: Dai ?»
2: L'ai est placé derrière un verbe pour désigner la direction d'une action. L'ai.
1: L'ai.
2: Le, c'est une particule placée au bout d'une phrase pour désigner la fin d'une action.
1: Le.
2: Ma, particule interrogative.
1: Ma, ouais, ça on l'a déjà vu, on a commencé à, d'ailleurs à bien comprendre que ma marque une question lorsqu'elle est située à la fin de la phrase.
2: Bon, la phrase entière. 您的发票带来了吗? Avez-vous votre facture?
1: Voilà, le vendeur dit que ce n'est pas grand-chose, il ne veut pas reprendre le produit, mais je voudrais tout de même le retourner. Alors, comment le dire en chinois?
2: On peut dire 您给退了吧?
1: 您给退了吧?
2: 您, on le sait déjà très bien, vous, c'est l'appellation respectueuse de 你, tu. 给 signifie originairement offrir. Ici, il est utilisé comme une particule placée devant le verbe 退. Il désigne le renforcement du mode 给.
1: 给.
2: Tui, retourner.
1: Tui.
2: Le, on va le répéter encore une fois, est une particule qui est placée derrière d'un verbe pour désigner l'accomplissement d'une action. Par exemple, 这本书我看完了. J'ai fini ce livre. Le cours est terminé. 下课了.
1: Ouais, d'accord. Et la particule ba, ça veut dire quoi, Tai?
2: Ici, ba est aussi une particule qui est placée au bout de la phrase impérative pour adoucir le mode.
1: Ba.
2: 您给退了吧?
1: 您给退了吧? Vous pouvez le reprendre, s'il vous plaît. Allez, on s'écoute tout de suite le dialogue 3.
3: 对话 3. 给您换一个行吗?
4: 不要了,您给退了吧?
2: Bon, maintenant, nous révisons ensemble ce qu'on a appris aujourd'hui, puis écoutons les dialogues.
1: Ok, s'il vous plaît, pourriez-vous me dire s'il y a du shampoing en vente? En chinois, ça se dit...
2: 请问,有洗发水卖吗?
1: 请问有洗发水买吗? Et par exemple, j'ai un produit défectueux chez moi et je veux retourner une marchandise. Quelle est la phrase?
2: 我想退货。
1: 我想退货。
2: Je voudrais retourner cette marchandise.
1: Voilà, maintenant, le vendeur me demande, avant de reprendre ma marchandise, avez-vous apporté votre facture? La phrase en chinois, Tai.
2: 您的发票带来了吗?
1: 您的发票带来了吗? Voilà, et finalement, je leur demande avec insistance de me le reprendre.
2: Dans ce cas-là, on va dire en chinois, 您给退了吧.
1: Vous pouvez me le reprendre, s'il vous plaît, donc, 您给退了吧.
2: Voilà les trois dialogues d'aujourd'hui.
1: Allez, c'est parti.
3: 对话一。请问，有洗发水卖吗？
4: 哦，就在前面的架子上。
3: 对话二。这个可能坏了，我想退货。
4: 您的发票带来了吗？
3: 带了。对话三，给您换一个行吗？
4: 不要了，您给退了吧。
1: Voilà, on avance doucement mais sûrement. Le tout, c'est de travailler un peu ce que l'on a vu précédemment. Maintenant, on passe à notre rubrique ABC de la culture.
2: On voyage en Chine pour l'hébergement, pour les achats. Les amis étrangers doivent demander des factures pour protéger leurs droits et intérêts légitimes. Car les factures constituent une des pièces justificatives pour la garantie, l'entretien, le remplacement et le règlement des différends. Alors, comment demander la facture après avoir payé des marchandises? Vous pouvez dire au personnel du marché comme ça. 麻烦您帮我开张发票行吗? Ce qui signifie « merci de me faire une facture ». De même, si vous prenez un taxi après s'être arrivé à destination, vous pouvez dire au chauffeur comme ça « 我要发票, je veux la facture ».
1: Voilà, c'était notre rubrique ABC du chinois qui vous explique un peu les mœurs, coutumes et habitudes de la capitale chinoise notamment. Ainsi prend fin notre cours de chinois comme d'habitude. Salut Tai, au revoir, à la prochaine.
2: Salut Thomas, au revoir.
0: Voilà, c'est la fin de cette édition d'InVivo. Merci de l'avoir suivi. À la prochaine fois. Salut!

0: Prestigitian Think Tank a publié.
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7: Plus de 648 millions de voyages interrégionaux ont été effectués pendant les congés de la fête des Pas de Dragon qui ont eu lieu du 19 au 21 juin dernier, d'après des données officielles publiées lundi. Le transport routier a représenté la plus grande part de ces déplacements, avec environ 590 millions de voyages. Les voyages de passagers par chemin de fer ont totalisé près de 50 millions, tandis que le nombre de passagers transportés par voie navigable s'est élevé à 2,7 millions. Les compagnies aériennes ont assuré environ 5,7 millions de trajets de passagers au cours de cette même période. La Chine a enregistré environ 6,7 millions de voyages transfrontaliers au cours des trois jours de vacances de la fête des Pas de Dragon, soit une hausse de 13% par rapport à l'année précédente. Parmi les voyageurs étrangers qui sont entrés en Chine, 266 000 ont été admis dans le cadre de la politique d'exemption de visa du pays, soit une augmentation de 15% par rapport à l'année précédente. En février de cette année, la Chine avait étendu son régime unilatéral d'exemption de visa aux ressortissants de 50 pays. Le marché chinois de la consommation a maintenu sa stabilité pendant les congés de la fête des Pas de Dragon, a annoncé dimanche le ministère du Commerce. Au cours de ces trois jours fériés, la fréquentation et le chiffre d'affaires dans 78 rues piétonnes et quartiers commerciaux clés suivis par le ministère ont augmenté respectivement de 4% et 3,5% en glissement annuel. Après 6 ans d'interruption, la compagnie China Eastern Airlines a repris lundi sa liaison directe entre Shanghai et Stockholm, capitale suédoise, avec l'arrivée en soirée d'un Airbus A330 à l'aéroport de Stockholm-Arlanda. La compagnie aérienne a indiqué que cette liaison serait assurée 3 fois par semaine, les lundis, jeudis et samedis. Suite à l'épidémie d'Ebola, la Chine a offert une assistance humanitaire d'urgence à la République démocratique du Congo RDC et à l'Union africaine par l'envoi des experts médicaux ainsi que des médicaments et du matériel de lutte contre l'épidémie nécessaire d'urgence à la RDC. À ce jour, environ 1000 membres du personnel médical luttent contre Ebola aux côtés des populations africaines, a annoncé lundi le ministère chinois des Affaires étrangères. Un rapport intitulé « Les 10 technologies émergentes majeures en 2026 » a été présenté lors du Forum d'aide de Davos 2026, tenu dernièrement à Dalian dans le nord-est de la Chine. Ce rapport recense les technologies clés les plus susceptibles de façonner l'industrie, les politiques et la société au cours des 5 prochaines années. Ces technologies vont des énergies propres de nouvelle génération à l'IA et aux technologies quantiques, en passant par les matériaux de pointe et la biotechnologie. Lors de la 10e édition de VivaTech, les entreprises chinoises, présentes seules ou en délégation, abordent une nouvelle dimension à cet événement où les applications concrètes de l'IA occupent une place croissante. L'Envision Group a présenté ses parcs industriels zéro carbone, ses centres de calcul énergétique intelligents, ses systèmes de stockage et ses éoliennes pilotées.

0: et par l'IA. Tencent Cloud a mis l'accent sur une autre préoccupation au cœur des débats européens, la souveraineté numérique. Le groupe a exposé à VivaTech ses offres d'IA, d'infrastructures cloud, de cloud privé et de solutions numériques sectorielles. En marge du salon, Hangzhou Expo Group a également signé un accord de coopération avec VivaTech afin de renforcer les échanges et préparer de futurs partenariats. Dans le cadre de ces efforts plus larges pour faire progresser l'initiative IA+, la Chine a publié un ensemble de lignes directrices visant à promouvoir l'application réglementée et le développement innovant des agents d'IA. Les lignes directrices stipulent que le développement des agents d'IA doit respecter les principes de sécurité et de contrôlabilité, de développement standardisé et ordonné, de croissance axée sur l'innovation et de progrès guidé par les applications. Le document préconise en outre un développement davantage axé sur les applications. Il décrit 19 scénarios d'application typiques dans des domaines tels que la recherche scientifique, le développement industriel, la promotion de la consommation, le bien-être public et la gouvernance sociale. Selon un article de recherche récemment publié dans la revue Cell Research, des chercheurs chinois ont développé une nouvelle technologie de semi-clonage chez le poisson zèbre. Le semi-clonage représente une approche unique pour générer des individus, le poisson zèbre étant un organisme modèle essentiel pour l'étude du développement et des maladies des vertébrés. La première thérapie cellulaire gardée au monde ciblant les tumeurs solides, développée par une société biopharmaceutique basée à Shanghai, a été approuvée en Chine. Ce nouveau traitement, conçu pour le cancer gastrique avancé, offre une option thérapeutique novatrice aux patients atteints de ces tumeurs. Les tumeurs solides qui se développent dans les tissus des organes avec une forme fixe sont particulièrement difficiles à traiter en raison de leur micro-environnement complexe, ce qui les rend plus difficiles à prendre en charge que les hémopathies malignes ou cancers du sang. 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
7: Bienvenue à Cogito. La 7e édition du sommet des multinationales de Tsingtao s'est achevée le 17 juin dernier. Premier grand rendez-vous en Chine dédié à ces acteurs planétaires, l'événement a rassemblé 322 dirigeants issus des 44 pays et régions. À la clé, 57 projets stratégiques signés, dont 20 à capitaux étrangers, représentant un investissement total de 2,56 milliards de dollars. Ce sommet a également été marqué par plusieurs premières, des sessions thématiques inédites consacrées aux véhicules à nouvelle énergie, aux nouveaux modèles de stockage d'énergie et à l'agriculture intelligente. Autant de secteurs de pointe porteurs d'avenir, ainsi qu'une réunion sur l'ouverture accrue des services afin de répondre au plus près aux attentes des entreprises. Alors que l'économie mondiale traverse de profondes mutations, que la révolution technologique et la transformation industrielle s'accélèrent, les multinationales sont en quête de marchés stables, de moteurs d'innovation et d'un environnement commercial de qualité. Ce sommet a répondu précisément à ces aspirations. Le terme « co-création » a été le plus souvent prononcé par les participants. C'est une formule qui souligne l'évolution de relations entre la Chine et les investisseurs étrangers. On en est plus à la simple vente ou production, mais à une dynamique d'innovation partagée et de construction d'écosystèmes communs. Cette année marque le lancement du 15e plan quinquennal chinois. Les multinationales, nombreuses à se positionner comme co-constructrices et partenaires, entendent s'appuyer sur l'immensité du marché chinois, la robustesse de ses chaînes d'approvisionnement et la force de son écosystème ouvert pour optimiser la location des ressources à l'échelle mondiale. Marché en mouvement perpétuel, la Chine offre aux investisseurs étrangers un champ de possibles en constante expansion. Le directeur général d'Alstom Chine, entreprise ferroviaire française, souligne que le 15e plan quinquennal prévoit la modernisation, la rénovation et la maintenance des infrastructures de transport. Une opportunité historique à ne pas manquer, a-t-il indiqué. De son côté, la directrice des affaires publiques de Herbalife Chine insiste sur la soif de qualité des consommateurs chinois et leur forte appétence pour le numérique, un terreau fertile pour une gestion personnalisée de la santé. Par ailleurs, la montée en puissance de l'innovation en Chine donne un nouvel élan à cette co-création. Selon un rapport présenté lors du sommet, le pays dispose désormais du plus grand marché d'applications au monde, de l'écosystème industriel le plus complet et des scénarios d'innovation le plus diversifiés. Une attractivité qui se vérifie dans les chiffres. En 2025, les investissements étrangers effectivement utilisés dans la recherche scientifique et les services technologiques ont représenté près d'un cinquième du total, soit 3,8 fois plus qu'en 2018. Le directeur général d'Alstom Chine ajoute que les équipements haut de gamme fabriqués à Taicang, dans la province du Jiangsu, s'intègrent désormais dans les réseaux mondiaux et desservent plus de 160 pays et régions. À plus long terme, la Chine n'a cessé d'élargir ses portes, offrant aux investisseurs étrangers des perspectives d'implantation stable et durable. Entre janvier et avril de cette année, plus de 20 000 nouvelles entreprises à capitaux étrangers ont vu le jour en Chine, soit une hausse de 6,8% sur un an. Pour Denis Despoux, directeur général mondial de Roland Berger, l'ouverture continue de la Chine dans les services, santé, finances, etc. est essentielle. Elle ouvre non seulement de nouvelles voies aux multinationales déjà présentes depuis des décennies, mais renforce aussi leur compétitivité à l'international. Les exemples abondent. L'Américain Revity a investi davantage dans l'innovation en Chine ces trois dernières années que sur les 10 années précédentes. Le Danois Novo Nordisk a grandi son site de production en Guangzhou. Le Français Schneider Electric annonce 2 nouvelles usines en Chine et la modernisation de son centre de R&D à Beijing. Autant de signes que la Chine n'est pas seulement un stabilisateur de l'économie mondiale, mais bien une destination incontournable pour qui veut préparer l'avenir. Porté par la dynamique du 15e plan quinquennal, le mouvement est lancé. Et comme le répètent les acteurs présents en Tsingtao, croire en la Chine, c'est croire en le lendemain. Investir en Chine, c'est investir dans l'avenir.

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8: Bonjour à tous, bienvenue dans notre émission Carnet de route. Je suis Manon et aujourd'hui, suite à la précédente émission, nous partons toujours pour un voyage dans le temps. Et cette fois, on va à la découverte des plus anciens sites préhistoriques de Chine. Je suis toujours en compagnie de mon collègue Rogo. Et bonjour Rogo.
9: Bonjour Manon, bonjour à tous nos auditeurs. Je suis vraiment ravi d'être avec vous aujourd'hui pour continuer à partager ma passion pour ces sites extraordinaires qui nous racontent le premier chapitre de la présence humaine en Asie de l'Est.
8: Et Rocco, aujourd'hui on va parler de la transition vers le néolithique en Chine. Et quels sont les sites clés qui témoignent de l'émergence de l'agriculture et des premières sociétés sédentaires?
9: La transition vers le néolithique en Chine est un chapitre passionnant de la préhistoire, marquant les passages des sociétés des chasseurs-cueilleurs aux premières communautés agricoles sédentaires. Cette transition s'est produite de manière indépendante en Chine par rapport au Proche-Orient, ce qui en fait l'un des centres d'origine de l'agriculture dans le monde.
8: Mmh. Et le plus ancien site néolithique de Chine, c'est quel site, Rogo?
9: Et le plus ancien site néolithique de Chine est probablement celui de Nanzhuangtou.
8: Le site de Nanzhuangtou,
9: dans la province du Hebei, datant d'environ 10 500 à 9 700 ans avant notre ère. Mm-hmm. On y a trouvé de meules en pierre, des céramiques primitives et de restes des plantes cultivées, notamment des millets. Ces sites représentent une phase très précoce de la néolithisation où l'agriculture n'en était qu'en ses balbutiements.
8: Ah, d'accord. Et d'autres sites cruciaux?
9: Oui, il y a par exemple celui de Peiligang, dans la province du Henan.
8: Le site Peiligang.
9: Datant d'environ 7000 à 5000 ans avant notre ère. La culture de Peiligang est caractérisée par des villages permanents avec des maisons semi-souterraines, de la céramique élaborée et une économie mixte basée sur la culture du millet et l'élevage des porcs, complétée par la chasse et la cueillette.
8: Lors de la préparation de cette émission, j'ai remarqué que les habitants de Peiligang fabriquaient également des objets en jade et pratiquaient des rituels funéraires complexes. Donc, il suggère une organisation sociale de plus en plus structurée, où on dirait que la tradition pèse lourd dans le village près du site. Et Rogo, j'ai appris également que dans le sud de la Chine, il existe un autre modèle de néolithisation, n'est-ce pas? Et on va voir ensemble ce modèle de néolithisation juste après une pause musicale.

0: Merci de nous rejoindre après la pause musicale. Rocco, j'ai appris que dans le sud de la Chine, il existe un autre modèle de néolithisation, n'est-ce pas?
1: Oui, c'est vrai. C'est un autre modèle de néolithisation qui est bien illustré dans le site de Emudu dans la province du Zhejiang. Mmh. Ça date d'environ 5000 à 4500 ans avant notre ère.
0: Oui, le site de Remudu dans la province du Zhejiang.
1: Ici, Manon, c'est les riz qui étaient cultivés plutôt que les minés.
0: Tout à fait.
1: Et les habitants construisaient des maisons sur pilotis pour s'adapter aux zones humides. Le site a livré des outils en bois remarquablement bien préservés, des pirogues et des objets en ivoire finement travaillés, témoignant d'un artisanat sophistiqué.
0: C'est leur caractéristique, hein? Un artisanat sophistiqué. Et Rocco, cette période néolithique a été vraiment caractérisée par une culture vivrière très intense. Hein?
1: Pas seulement, Manon. Il y avait aussi une évolution technologique et civilisationnelle déjà à cette époque-là. Les sites de Banpo, près de Xi'an, dans la province de Shaanxi, et l'un des exemples le mieux préservé de la culture des Yangshao, environ 5000 à 3000 ans avant notre ère, qui s'est épanoui dans les bassins du fleuve Jaune. Ces villages néolithiques comprenaient plus de 200 maisons, des ateliers de poterie, des greniers et un fossé défensif. La céramique est peinte de Banpo, avec ses motifs géométriques et animaliers, est particulièrement célèbre et témoigne d'un sens esthétique développé. Cette période néolithique a jeté les bases de la civilisation chinoise telle que nous la connaissons, avec l'émergence de l'agriculture, de la hiérarchie sociale, des systèmes de croyances élaborés et des premières formes d'écriture et d'urbanisation. C'est une période de transformation profonde qui mérite autant d'attention que les découvertes plus anciennes du paléolithique.
0: Donc c'est une période de transformation profonde qui mérite autant d'attention que les découvertes plus anciennes du paléolithique. Et ces sites que vous mentionnez sont impressionnants, mais je suis curieuse de savoir comment ils sont présentés au public aujourd'hui. Y a-t-il des musées ou des centres d'interprétation qui permettent aux visiteurs de s'imprégner de ce patrimoine, Hugo?
1: Absolument, Manon. La Chine a fait des efforts considérables ces dernières décennies pour mettre en valeur son patrimoine préhistorique à travers des musées modernes et des sites aménagés pour les visiteurs.
0: Ah, d'accord, il y en a.
1: Oui, commençons par Zhoukoudian, le site de l'homme de Pékin, qui est sans doute le plus accessible pour les touristes internationaux. Il dispose d'un musée moderne, le musée du site de l'homme de Pékin, qui présente des répliques de fossiles perdus, ainsi que les découvertes plus récentes. Les visiteurs peuvent également explorer la grotte où les fossiles ont été découverts, ainsi qu'un parc thématique qui reconstitue la vie à l'époque paléolithique.
0: Et j'avais visité le site néolithique de Banpo, près de Xi'an, et également remarquablement bien présenté le musée du site néolithique de Banpo, ouvert dès 1958, a été l'un des premiers musées de sites archéologiques en Chine. Il comprend une grande structure en forme de dôme qui protège des fouilles originales. Ça permet aux visiteurs de voir les fondations des maisons, les fosses de stockage et les tombes telles qu'elles ont été découvertes. Le musée présente également la célèbre poterie peinte de Yang Shao et des reconstitutions de la vie néolithique. Et Rocco, pour les autres cultures dont vous avez évoqué, Liangzhu, par exemple, un autre site néolithique de la province du Zhejiang, par exemple.
1: Rocco. Oui, pour la culture des Liangzhu, le musée archéologique des Liangzhu à Hangzhou est un établissement de classe mondiale conçu par l'architecte britannique David Chipperfield Ouvert en 2008 et agrandi depuis, il présente les extraordinaires objets en jade des Lianzhou, ainsi que des poteries, des outils et des reconstitutions de systèmes hydrauliques sophistiqués. En 2019, le site de Lianzhou a été inscrit au patrimoine mondial de l'UNESCO, ce qui a encore amélioré sa visibilité et ses infrastructures touristiques.
0: Et par rapport au musée archéologique de Lianzhou, pour les sites plus anciens du paléolithique comme Lantian ou Yuanmo, les installations muséales sont généralement plus modestes. Le musée de l'homme de Lantian présente les fossiles découverts localement, tandis que le musée de l'homme de Yuanmo, dans la province du Yunnan, offre des expositions sur les premiers hominidés en Chine. Et il y a aussi de nombreux musées provinciaux et municipaux en Chine, possèdent également d'importantes collections préhistoriques. Il est également important de mentionner que la Chine a investi beaucoup dans la protection et la conservation de ces sites préhistoriques. Ces efforts de présentation et de conservation sont admirables. Et pour terminer notre émission, Hiroko, pourriez-vous nous parler des découvertes les plus récentes ou des recherches en cours qui pourraient encore enrichir notre compréhension de la préhistoire chinoise? Et cette question est très très importante. Et avant d'attaquer à cette question, on va d'abord écouter un morceau de musique.

0: Merci de nous rejoindre dans notre émission Carnet de route après la pause musicale. Pourriez-vous nous parler des découvertes les plus récentes sur la préhistoire chinoise ?
1: Avec plaisir, Manon. Le domaine de la préhistoire chinoise est en pleine effervescence avec de nouvelles découvertes et avancées méthodologiques qui continuent de révolutionner notre compréhension des origines humaines en Asie de l'Est. L'une d'elles est la plus excitante est celle de la femme de dragon ou Homo Longi. Annoncé en 2021.
0: Ah, c'est vraiment très récent. Mais de quoi s'agit-il exactement? Vous pouvez nous donner une idée?
1: Très bien, il s'agit d'un crâne remarquablement bien conservé, trouvé à Harbin, dans le nord-est de la Chine.
0: Une ville qu'on a déjà présentée dans notre émission.
1: Oui, une ville où...
0: Il fait très froid en hiver.
1: La ville qu'on appelle la ville des glaces.
0: Ah oui, c'est ça.
1: C'est ça. Et ça daterait, ces crânes dateraient d'au moins 146 000 ans. Ce qui est fascinant, Manon, c'est que ces crânes présentent un mélange unique de caractéristiques. Et certains chercheurs suggèrent qu'il pourrait s'agir d'une espèce humaine distincte, contemporaine des premiers Homo sapiens. Et potentiellement plus proche de notre espèce que ne l'étaient les Néandertaliens.
0: On parle aussi de beaucoup de révélations après des recherches effectuées sur les ADN de ces fossiles. Vous en savez quelque chose, Rogo?
1: Oui, bien sûr. Il y a une autre avancée majeure concernant l'utilisation croissante de l'ADN ancien. Cela a même permis de comprendre le mouvement et le mélange des populations préhistoriques en Chine. À titre d'exemple, il y a des recherches récentes sur l'ADN ancien extrait d'ossements humains datant du néolithique au bronze qui ont révélé des schémas complexes des migrations et d'hybridation entre différentes populations.
0: Ah, donc en recours aux recherches sur l'ADN, on peut définir période exacte de ces fossiles?
1: Oui, avec l'évolution de la science, donc ça nous permet de définir avec une exactitude considérable la période ou l'âge de ces fossiles. Donc ces études suggèrent que la population actuelle de la Chine est le résultat d'au moins deux vagues de migration majeures.
0: Et d'où viennent nos ancêtres exactement, Rogo?
1: Il y a une migration qui venait du sud et ça a été associé aux agriculteurs du riz du Yangtze.
0: Ah, le sud.
1: Et une autre venant du nord, associée aux cultivateurs des millets du fleuve jaune. Et ces deux populations se sont progressivement mélangées, créant la diversité génétique que l'on observe aujourd'hui en Chine.
0: Et l'apport de nouvelles technologies est non négligeable dans l'évolution de ces différentes informations, n'est-ce pas, Rogo?
1: Oui, je l'ai d'ailleurs souligné tantôt. Donc, vous comprenez que l'utilisation...
0: À part les recherches sur l'ADN.
1: Oui. Vous comprenez que l'utilisation des nouvelles technologies de datation a permis de réviser la chronologie de nombreux sites. Par exemple, par l'imminescence simulée optiquement a contribué à l'établissement des chronologies plus précises pour les sites paléolithiques, tandis que la datation au carbone 14 par spectrométrie des masses, par accélérateur, aide à dater de très petits échantillons organiques avec une grande précision.
0: Et maintenant, on arrive à la conclusion. Qu'est-ce qu'on peut conclure de ces recherches actuelles dans le domaine du néolithique? Toutes ces recherches ont été réalisées avec l'utilisation de nouvelles technologies de datation. C'est aussi une question que posent de nombreux visiteurs. On va voir ça avec Rocco juste après une pause musicale.

0: Merci de nous rejoindre après la pause musicale. Et Rocco, je reprends. Qu'est-ce qu'on peut retenir des recherches actuelles dans le domaine de néolithique?
1: Oui, dans le domaine du néolithique, Manon, les recherches actuelles se concentrent sur la compréhension des origines de l'agriculture en Chine. Et de preuves récentes suggèrent que la domestication du riz pourrait avoir commencé dès 10 000 ans avant notre ère. Dans la vallée du Yangtze et celle du Mie, vers 8 000 ans avant notre ère, dans le nord de la Chine.
0: Et cela a une signification très importante pour la Chine, comme la Chine, c'est un grand pays au niveau de production agricole. Comme vous dites, les recherches actuelles se concentrent sur la compréhension des origines de l'agriculture en Chine. Donc, les visiteurs qui s'intéressent à l'agriculture peuvent très bien retracer l'évolution de l'agriculture de la Chine lors de leur visite et d'autres axes de recherche.
1: Il y a un autre axe de recherche passionnant concerne les interactions entre les humains et leur environnement.
0: Ah, les humains et l'environnement?
1: Oui.
0: Oui, et qu'est-ce que ça donne, les recherches?
1: Les études paléoclimatiques et paléo-environnementales nous aident à comprendre comment les changements climatiques ont influencé l'évolution humaine et les mouvements des populations en Chine. Par exemple,
0: le changement climatique.
1: Par exemple, des recherches récentes suggèrent que certaines migrations humaines et l'émergence de l'agriculture pourrait être liée à des changements climatiques majeurs à la fin de la dernière période glaciaire.
0: Ah, merci infiniment, Rocco, pour ce merveilleux voyage à travers l'histoire chinoise des premières hominidés de Shangchun, il y a plus de 2 millions d'années, jusqu'aux sociétés complexes du néolithique. Vous nous avez fait découvrir les racines profondes de l'une des plus anciennes civilisations du monde. J'espère que cette émission vous a donné envie d'en apprendre davantage sur ces sites extraordinaires qui témoignent des premiers chapitres de notre histoire commune.
1: Oui, Manon, merci beaucoup. Ce fut également un plaisir pour moi. Vous savez, la préhistoire chinoise est un domaine en constante évolution avec chaque nouvelle découverte qui enrichit notre compréhension des origines de l'humanité. J'encourage vivement nos fidèles auditeurs qui voyagent en Chine à visiter ces sites remarquables et les musées qui les présentent. C'est une expérience profondément émouvante de se tenir là où nos lointains ancêtres ont vécu il y a des centaines de milliers, voire des millions d'années, et de contempler les longs chemins que l'humanité a parcourus depuis.
0: Et voilà, Rocco a très bien conclu la première partie de notre émission Carnet de route d'aujourd'hui. Nous vous retrouvons la semaine prochaine pour explorer une nouvelle destination éblouissante. Et tout de suite, on va apprendre quelques mots chinois avec Xiao Tai et Thomas, juste après une pause musicale.

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2: Bonjour à tous, bienvenue à une nouvelle édition de notre chinois au quotidien. Je suis Xiao Tai, je suis avec Thomas.
0: Salut à tous et bienvenue pour une nouvelle session donc de nos cours de chinois.
2: Lors de notre dernier cours, nous avons appris à demander de l'aide. Et avant de passer à autre chose, on va se les repasser en vitesse.
0: Bien, alors la dernière fois, nous avions vu la phrase « Pourriez-vous me donner un coup de main ?» Comment se dit-elle en chinois ?
2: Ça se dit comme ça. 你能帮我一个忙吗？Et « pang mang », ça veut dire « aider ».«
0: Pang mang ».«
2: 能帮我一个忙?»« Pouvoir me donner un coup de main ».«
0: 能帮我一个忙?»
2: Alors, pourriez-vous me donner un coup de main ? Ça se dit en chinois comme « 你能帮我一个忙吗？ »«
0: 你能帮我一个忙吗？ »
2: Et la réponse à cette question est « bien sûr ». En chinois, on dit « 当然可以».
0: Dang yuan ke yi.
2: Alors, dang yuan veut dire bien sûr.
0: Dang yuan
2: ke yi signifie pouvoir ou pouvoir faire quelque chose.
0: Ke yi.
2: Bien sûr. Dang yuan ke yi.
0: Dang yuan ke yi.
2: Et si vous avez envie de demander à quelqu'un de vous prendre en photo, ça dit en chinois comme Neng bang wo zhao zhang xiang ma. Neng bang wo.
0: Neng bang wo.
2: Zhao zhang xiang ma.
0: Zhao zhang xiao ma.
2: Zhao xiang veut dire prendre une photo.
0: Zhao xiang.
2: Zhao xiang.
0: Zhao xiang.
2: Neng bang wo zhao zhang xiang ma?
0: Voilà, ça c'était la phrase pour demander de l'aide pour prendre une photo. Et tout de suite, on va s'écouter ça en dialogue. Dialogue 1.
1: 你能帮我一个忙吗？
3: 当然可以。
2: Dialogue 2.
1: 能帮我照张相吗？
3: 没问题。
0: Et dialogue 3.
1: 我能帮助你吗？
3: 我的相机不见了。
1: 别着急，我帮助你找。
3: 你真好，谢谢。
2: Voilà, c'était pour le cours précédent. J'espère que vous avez bien appris. Nous écoutons ensuite les points clés d'aujourd'hui.
0: Alors aujourd'hui, on va apprendre à dire « Allô, c'est de la part de qui ?»«
2: 请问是哪位?»«
0: Quand seras-tu libre ?»«
2: 你什么时候有空?»«
0: Quand nous retrouvons-nous et où ?»«
2: 我们几点见面?»« 在哪儿见面?»
0: Alors moi, ça fait un petit moment que je suis arrivé en Chine, ça fait plusieurs mois, j'ai remarqué que les Chinois ont toujours l'habitude de répéter le même mot en répondant au téléphone.
2: Tu as bien remarqué, « oui » est similaire à « allô » en français.
0: Alors comment dit-on en chinois, c'est de la part de qui ?
2: Tu pourrais dire « 请问是哪位?»«
0: 请问是哪位?»
2: Alors « 请问» signifie « s'il vous plaît ».«
0: 请问 ?»«
2: 请问 ?»«
0: 请问 ?»«
2: 是» signifie « être ».«
0: 是 ?»«
2: 哪位?»«
0: 哪位?»
2: C'est « quelle personne ?»« 哪位?»«
0: 哪位?»
2: Ou tu peux dire « 哪位?»«
0: 哪位?»
2: Na wei, comme
0: na wei.
2: C'est une interrogation. Écoutez la phrase suivante. Wei, qin wen shi na wei.
0: Wei, qin wen shi na wei.
2: C'est de la part de qui?
0: Qin wen shi na wei.
2: Parfait. Dialogue 1.
1: Wei, qin wen shi na wei.
3: 我是王龙.
2: Bon, si vous fixez un rendez-vous à vos amis, vous devez leur demander quand seront-ils libres.
0: Ouais, cette phrase peut être très utile, mais alors comment se dit-elle en chinois?
2: 你什么时候有空?
0: Là, c'est un peu long pour moi. Est-ce que tu peux me décortiquer section par section?
2: C'est ça. 你 signifie toi.
0: 你
2: 什么时候?
0: 什么时候?
2: 什么时候 signifie quand?
0: D'accord.
2: 有空 signifie libre.
0: 有空 signifie donc libre.
2: Voilà, maintenant essaie de répéter la phrase avec moi. 你什么时候有空?
0: Ni shema shiho yo kong. Voilà, maintenant on va écouter ça en dialogue.
3: Ni shema shiho yo kong.
1: Zhou mo.
3: Wome yichi chi fan hao ma?
1: Keyi.
2: Alors ensuite, si tu as rendez-vous avec des amis, tu voudrais savoir quand et où les rejoindre. Ça se dit en chinois comme Women ti dian tien mien. Zai naar tien mien.
0: Ok, là je crois que la répétition s'impose. Est-ce que tu peux me détailler encore cette phrase?
2: Bien sûr. « 我们 » signifie « nous ».«
0: 我们 »
2: « 几点 signifie à quelle heure.
0: 几点
2: 见面 veut dire rencontrer.
0: 见面
2: 我们几点见面 veut dire à quelle heure nous rencontrerons-nous. 我们几点
0: 几点
2: 见面
0: 见面
2: 我们几点见面
0: 我们几点见面
2: Alors, pour où nous rencontrons-nous, ça se dit en chinois comme 在哪儿见面
0: 在哪儿见面
2: Très bien. 在 c'est une préposition équivalent au mot français à. 在
0: 在
2: 哪儿 signifie où
0: 哪儿
2: 见面 signifie se rencontrer.
0: 见面
2: Alors, on va le faire ensemble. Où nous rencontrons-nous en chinois 在哪儿见面
0: 在哪儿见面
2: Ces deux phrases interrogatives, quand et où nous rencontrons-nous, se disent donc en chinois 我们几点见面在哪儿见面
0: 我们几点见面
2: Très bien.
0: Et 在哪儿见面 Dialogue
1: 3我们几点见面在哪儿见面
3: 晚上八点在北京饭店
2: Alors, pour assimiler ce qu'on a appris aujourd'hui, révisons un peu. Allô, c'est de la part de qui ? Pour dire cela en chinois, on dit « Wei, 请问是哪位?»«
0: Wei, 请问是哪位?»«
2: 请问是哪位?»«
0: 请问是哪位?»
2: C'est de la part de qui ? Quand seras-tu libre ? Ni 什么时候有空?
0: Ni 什么时候有空?
2: 什么时候 signifie « quand ?»
0: 什么时候
2: 有空 veut dire être libre.
0: 有空
2: Quand seras-tu libre? On dit en chinois 你什么时候有空
0: 你什么时候有空
2: Alors ensuite, pour dire en chinois quand et où nous rencontrons-nous, 我们几点见面
0: 我们几点见面
2: Très bien. Et 在哪儿见面
0: Et 在哪儿见面
2: 几点 signifie à quelle heure?
0: 几点
2: Et 见面 signifie se rencontrer.
0: 见面
2: 在哪儿 veut dire à quel endroit.
0: 在哪儿
2: Je répète, 我们几点见面
0: 我们几点见面
2: 在哪儿见面
0: 在哪儿见面
2: Bon, maintenant on va se repasser le dialogue.
1: 我们几点见面在哪儿见面
3: 晚上八点在北京饭店。
0: Bon, on en reste là pour l'apprentissage. Pour aujourd'hui, on se réécoute l'ensemble des dialogues.
2: Dialogue 1.
1: 喂，请问是哪位？
3: 我是王龙。
0: Le deuxième dialogue.
3: 你什么时候有空？
1: 周末。
3: 我们一起吃饭好吗？
1: 可以。
0: Dialogue 3.
1: 我们几点见面？在哪儿见面？
3: 晚上八点，在北京饭店。
2: Voilà, c'est tout pour le cours. Maintenant, ABC de la culture chinoise.
0: Ok, c'est parti. Dans n'importe quel pays, lorsqu'on reçoit des cadeaux, on se doit de dire merci. Et si possible, de sourire, bien sûr. Dans les pays occidentaux, on ajoute souvent une bise pour remercier la personne. Quant aux Chinois, ils disent en général « Non, il ne fallait pas ». En réalité, ce n'est qu'une formule de politesse. Et devant celui qui a offert le cadeau, les Chinois ne l'ouvrent généralement pas.
2: Avant de se quitter, comme d'habitude, on vous pose une dernière question.
0: Comment dit-on en chinois « Quand seras-tu libre ?» Voilà, notre cours de chinois, c'est fini pour aujourd'hui. Merci encore de votre fidélité. Zaijian, et à bientôt.
2: Zaijian.
4: Notre émission d'aujourd'hui touche à sa fin. Dans l'attente de vous retrouver, dans la semaine prochaine, je vous dis au revoir.

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1: Plus de 648 millions de voyages interrégionaux ont été effectués pendant les congés de la fête des Pas de Dragon qui ont eu lieu du 19 au 21 juin dernier, d'après des données officielles publiées lundi. Le transport routier a représenté la plus grande part de ces déplacements, avec environ 590 millions de voyages. Les voyages de passagers par chemin de fer ont totalisé près de 50 millions, tandis que le nombre de passagers transportés par voie navigable s'est élevé à 2,7 millions. Les compagnies aériennes ont assuré environ 5,7 millions de trajets de passagers au cours de cette même période. La Chine a enregistré environ 6,7 millions de voyages transfrontaliers au cours des trois jours de vacances de la fête des Pas de Dragon, soit une hausse de 13% par rapport à l'année précédente. Parmi les voyageurs étrangers qui sont entrés en Chine, 266 000 ont été admis dans le cadre de la politique d'exemption de visa du pays, soit une augmentation de 15% par rapport à l'année précédente. En février de cette année, la Chine avait étendu son régime unilatéral d'exemption de visa aux ressortissants de 50 pays. Le marché chinois de la consommation a maintenu sa stabilité pendant les congés de la fête des Pas de Dragon, a annoncé dimanche le ministère du Commerce. Au cours de ces trois jours fériés, la fréquentation et le chiffre d'affaires dans 78 rues piétonnes et quartiers commerciaux clés suivis par le ministère ont augmenté respectivement de 4% et 3,5% en glissement annuel. Après 6 ans d'interruption, la compagnie China Eastern Airlines a repris lundi sa liaison directe entre Shanghai et Stockholm, capitale suédoise, avec l'arrivée en soirée d'un Airbus A330 à l'aéroport de Stockholm-Arlanda. La compagnie aérienne a indiqué que cette liaison serait assurée 3 fois par semaine, les lundis, jeudis et samedis. Suite à l'épidémie d'Ebola, la Chine a offert une assistance humanitaire d'urgence à la République démocratique du Congo RDC et à l'Union africaine par l'envoi des experts médicaux ainsi que des médicaments et du matériel de lutte contre l'épidémie nécessaire d'urgence à la RDC. À ce jour, environ 1 000 membres du personnel médical luttent contre Ebola aux côtés des populations africaines, a annoncé lundi le ministère chinois des Affaires étrangères. Un rapport intitulé « Les 10 technologies émergentes majeures en 2026 » a été présenté lors du Forum d'aide de Davos 2026, tenu dernièrement à Dalian dans le nord-est de la Chine. Ce rapport recense les technologies clés les plus susceptibles de façonner l'industrie, les politiques et la société au cours des 5 prochaines années. Ces technologies vont des énergies propres de nouvelle génération à l'IA et aux technologies quantiques, en passant par les matériaux de pointe et la biotechnologie. Lors de la 10e édition de VivaTech, les entreprises chinoises, présentes seules ou en délégation, abordent une nouvelle dimension à cet événement où les applications concrètes de l'IA occupent une place croissante. L'Envision Group a présenté ses parcs industriels zéro carbone, ses centres de calcul énergétique intelligents, ses systèmes de stockage et ses éoliennes pilotées par l'IA. Tencent Cloud a mis l'accent sur une autre préoccupation au cœur des débats européens, la souveraineté numérique. Le groupe a exposé à VivaTech ses offres d'IA, d'infrastructures cloud, de cloud privé et de solutions numériques sectorielles. En marge du salon, Hangzhou Expo Group a également signé un accord de coopération avec VivaTech afin de renforcer les échanges et préparer de futurs partenariats. Dans le cadre de ces efforts plus larges pour faire progresser l'initiative IA+, la Chine a publié un ensemble de lignes directrices visant à promouvoir l'application réglementaire.

0: demandée et le développement innovant des agents d'IA. Les lignes directrices stipulent que le développement des agents d'IA doit respecter les principes de sécurité et de contrôlabilité, de développement standardisé et ordonné, de croissance axée sur l'innovation et de progrès guidé par les applications. Le document préconise en outre un développement davantage axé sur les applications. Il décrit 19 scénarios d'application typiques dans des domaines tels que la recherche scientifique, le développement industriel, la promotion de la consommation, le bien-être public et la gouvernance sociale. Selon un article de recherche récemment publié dans la revue Cell Research, des chercheurs chinois ont développé une nouvelle technologie de semi-clonage chez le poisson zèbre. Le semi-clonage représente une approche unique pour générer des individus, le poisson zèbre étant un organisme modèle essentiel pour l'étude du développement et des maladies des vertébrés. La première thérapie cellulaire gardée au monde ciblant les tumeurs solides, développée par une société biopharmaceutique basée à Shanghai, a été approuvée en Chine. Ce nouveau traitement, conçu pour le cancer gastrique avancé, offre une option thérapeutique novatrice aux patients atteints de ces tumeurs. Les tumeurs solides qui se développent dans les tissus des organes avec une forme fixe sont particulièrement difficiles à traiter en raison de leur micro-environnement complexe, ce qui les rend plus difficiles à prendre en charge que les hémopathies malignes ou cancers du sang. Vous écoutez Bamboo Studio, merci de votre attention.
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6: Bienvenue à Cogito. La 7e édition du sommet des multinationales de Qingdao s'est achevée le 17 juin dernier. Premier grand rendez-vous en Chine dédié à ces acteurs planétaires, l'événement a rassemblé 322 dirigeants issus des 44 pays et régions. À la clé, 57 projets stratégiques signés, dont 20 à capitaux étrangers, représentant un investissement total de 2,56 milliards de dollars. Ce sommet a également été marqué par plusieurs premières, des sessions thématiques inédites consacrées aux véhicules à nouvelle énergie, aux nouveaux modèles de stockage d'énergie et à l'agriculture intelligente. Autant de secteurs de pointe porteurs d'avenir, ainsi qu'une réunion sur l'ouverture accrue des services afin de répondre au plus près aux attentes des entreprises. Alors que l'économie mondiale traverse de profondes mutations, que la révolution technologique et la transformation industrielle s'accélèrent, les multinationales sont en quête de marchés stables, de moteurs d'innovation et d'un environnement commercial de qualité. Ce sommet a répondu précisément à ces aspirations. Le terme « co-création » a été le plus souvent prononcé par les participants. C'est une formule qui souligne l'évolution de relations entre la Chine et les investisseurs étrangers. On en est plus à la simple vente ou production, mais à une dynamique d'innovation partagée et de construction d'écosystèmes communs. Cette année marque le lancement du 15e plan quinquennal chinois. Les multinationales, nombreuses à se positionner comme co-constructrices et partenaires, entendent s'appuyer sur l'immensité du marché chinois, la robustesse de ses chaînes d'approvisionnement et la force de son écosystème ouvert pour optimiser la location des ressources à l'échelle mondiale. Marché en mouvement perpétuel, la Chine offre aux investisseurs étrangers un champ des possibles en constante expansion. le directeur général d'Alstom Chine, entreprise ferroviaire française, souligne que le 15e plan quinquennal prévoit la modernisation, la rénovation et la maintenance des infrastructures de transport. Une opportunité historique à ne pas manquer, a-t-il indiqué. De son côté, la directrice des affaires publiques de Herbalife Chine insiste sur la soif de qualité des consommateurs chinois et leur forte appétence pour le numérique, un terreau fertile pour une gestion personnalisée de la santé. Par ailleurs, la montée en puissance de l'innovation en Chine donne un nouvel élan à cette co-création. Selon un rapport présenté lors du sommet, le pays dispose désormais du plus grand marché d'applications au monde, de l'écosystème industriel le plus complet et des scénarios d'innovation le plus diversifiés. Une attractivité qui se vérifie dans les chiffres. En 2025, les investissements étrangers effectivement utilisés dans la recherche scientifique et les services technologiques ont représenté près d'un cinquième du total, soit 3,8 fois plus qu'en 2018. Le directeur général d'Alstom Chine ajoute que les équipements haut de gamme fabriqués à Taishan, dans la province du Jiangsu, s'intègrent désormais dans les réseaux mondiaux et desservent plus de 160 pays et régions. À plus long terme, la Chine n'a cessé d'élargir ses portes, offrant aux investisseurs étrangers des perspectives d'implantation stable et durable. Entre janvier et avril de cette année, plus de 20 000 nouvelles entreprises à capitaux étrangers ont vu le jour en Chine, soit une hausse de 6,8% sur un an. Pour Denis Despoux, directeur général mondial de Roland Berger, l'ouverture continue de la Chine dans les services, santé, finances, etc. est essentielle. Elle ouvre non seulement de nouvelles voies aux multinationales déjà présentes depuis des décennies, mais renforce aussi leur compétitivité à l'international. Les exemples abondent. L'Américain Revity a investi davantage dans l'innovation en Chine ces trois dernières années que sur les 10 années précédentes. Le Danois Novo Nordisk a grandi son site de production en Guangzhou. Le Français Schneider Electric annonce 2 nouvelles usines en Chine et la modernisation de son centre de R&D à Beijing. Autant de signes que la Chine n'est pas seulement un stabilisateur de l'économie mondiale, mais bien une destination incontournable pour qui veut préparer l'avenir. Porté par la dynamique du 15e plan quinquennal, le mouvement est lancé. Et comme le répètent les acteurs présents en Tsingtao, croire en la Chine, c'est croire en le lendemain. Investir en Chine, c'est investir dans l'avenir.

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2: Bonjour à toutes et à tous, bienvenue dans notre nouvelle émission musicale « On connaît la chanson ». Erhu, le violon chinois à deux cordes, est un instrument de musique traditionnel chinois. Formé d'une caisse de résonance en bambou ou en bois, tenue de peau de serpent, à une extrémité de tige, de deux cordes frottées par un archer à crin de gueux de cheval. Cet instrument est très célèbre en Chine, dont l'histoire remonte jusqu'à la dynastie des Tang. Aujourd'hui, je vous propose des musiques folkloriques chinoises jouées par Erhu. Tout d'abord, voici Er Quan Ying Yue, la deuxième fontaine au clair de la lune, et Cao Yuan Shang dans la prairie.

Vous écoutez On connaît la chanson. Aujourd'hui, je vous propose la musique folklorique chinoise jouée par le violon chinois Er Hu. Voici Yi Zhi Hua, une fleur, et Sai Ma, course de chevaux.

Vous écoutez On connaît la chanson. Aujourd'hui, je vous propose une musique folklorique chinoise jouée par le violon chinois Er Hu. Tout de suite, voici Pu Tao Shu Le Raisin est mûr et Liang Xiao, Nuit délicieuse.

Vous écoutez encore la chanson. Notre émission d'aujourd'hui vous propose une musique folklorique chinoise jouée par le violon chinois Er Hu. Dans la dernière partie, nous allons écouter Yue Ye, au clair de la lune, et Ting Song, écouter les pins. Merci de votre fidélité. À la prochaine.

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